Au nom du Père, et du Fils, et du Saint-Esprit. Amen. Je crois en Dieu, le Père Tout-Puissant, Créateur du ciel et de la terre, et en Jésus-Christ, son Fils unique, notre Seigneur, qui a été conçu du Saint-Esprit, est né de la Vierge Marie, a souffert sous Ponce Pilate, a été crucifié, est mort, a été enseveli, est descendu aux enfers. Le troisième jour est ressuscité des morts, est monté aux cieux, est assis à la droite de Dieu, le Père Tout-Puissant, d'où il viendra juger les vivants et les morts. Je crois en l'Esprit Saint, à la Sainte Église catholique, à la communion des saints, à la rémission des péchés, à la résurrection de la chair, à la vie éternelle. Amen. Notre Père qui es aux cieux, que ton nom soit sanctifié, que ton règne vienne, que ta volonté soit faite sur la terre comme au ciel.

Je vous salue, Marie, pleine de grâce, le Seigneur est avec vous. Vous êtes bénie entre toutes les femmes, et Jésus, le fruit de vos entrailles, est béni. Je vous salue, Marie, pleine de grâce, le Seigneur est avec vous. Vous êtes bénie entre toutes les femmes, et Jésus, le fruit de vos entrailles, est béni. Je vous salue, Marie, pleine de grâce, le Seigneur est avec vous. Vous êtes bénie entre toutes les femmes, et Jésus, le fruit de vos entrailles, est béni. Sainte Marie, Mère de Dieu, priez pour nous pécheurs, maintenant et à l'heure de notre mort. Amen.

Premier mystère glorieux, la résurrection du Seigneur. Fruit du mystère, la foi. De l'évangile selon saint Jean. Jésus déclarait: maintenant, le Fils de l'homme est glorifié et Dieu est glorifié en lui. Si Dieu est glorifié en lui, Dieu aussi le glorifiera et il le glorifiera bientôt. Le Seigneur Jésus prononce ces paroles avant de souffrir sa passion. Maître de la vie, sa gloire est de donner sa vie pour nous entraîner avec lui dans la vie éternelle. Prions pour les fidèles du monde entier qui célèbrent la résurrection du Christ en ce dimanche. Notre Père qui es aux cieux, que ton nom soit sanctifié, que ton règne vienne, que ta volonté soit faite sur la terre comme au ciel. Je vous salue Marie, pleine de grâce, le Seigneur est avec vous. Vous êtes bénie entre toutes les femmes, et Jésus, le fruit de vos entrailles, est béni. Je vous salue Marie, pleine de grâce, le Seigneur est avec vous. Vous êtes bénie entre toutes les femmes, et Jésus, le fruit de vos entrailles, est béni. Je vous salue Marie, pleine de grâce, le Seigneur est avec vous. Vous êtes bénie entre toutes les femmes, et Jésus, le fruit de vos entrailles, est béni. Je vous salue Marie, pleine de grâce, le Seigneur est avec vous. Vous êtes bénie entre toutes les femmes, et Jésus, le fruit de vos entrailles, est béni. Je vous salue Marie, pleine de grâce, le Seigneur est avec vous. Vous êtes bénie entre toutes les femmes, et Jésus, le fruit de vos entrailles, est béni. Je vous salue Marie, pleine de grâce, le Seigneur est avec vous. Vous êtes bénie entre toutes les femmes, et Jésus, le fruit de vos entrailles, est béni. Je vous salue Marie, pleine de grâce, le Seigneur est avec vous. Vous êtes bénie entre toutes les femmes, et Jésus, le fruit de vos entrailles, est béni. Je vous salue Marie, pleine de grâce, le Seigneur est avec vous. Vous êtes bénie entre toutes les femmes, et Jésus, le fruit de vos entrailles, est béni. Je vous salue Marie, pleine de grâce, le Seigneur est avec vous. Vous êtes bénie entre toutes les femmes, et Jésus, le fruit de vos entrailles, est béni. Je vous salue Marie, pleine de grâce, le Seigneur est avec vous. Vous êtes bénie entre toutes les femmes, et Jésus, le fruit de vos entrailles, est béni.

0: Amen. Ô Marie conçue sans péché. Deuxième mystère glorieux, l'ascension du Seigneur, fruit du mystère, l'espérance de l'Évangile selon saint Jean. Jésus disait, « Vous avez entendu ce que je vous ai dit, je m'en vais et je reviens vers vous. Si vous m'aimiez, vous seriez dans la joie puisque je pars vers le Père, car le Père est plus grand que moi. » Le Seigneur Jésus parle à la fois de sa mort et de sa résurrection, et aussi de son ascension et de sa venue prochaine dans la gloire. Prions pour les fidèles du Christ qui attendent la bienheureuse espérance, l'avènement de notre Seigneur Jésus-Christ. Notre Père qui es aux cieux, que ton nom soit sanctifié, que ton règne vienne, que ta volonté soit faite sur la terre comme au ciel. Je vous salue Marie, pleine de grâce, le Seigneur est avec vous. Vous êtes bénie entre toutes les femmes, et Jésus, le fruit de vos entrailles, est béni. Je vous salue Marie, pleine de grâce, le Seigneur est avec vous. Vous êtes bénie entre toutes les femmes, et Jésus, le fruit de vos entrailles, est béni. Je vous salue Marie, pleine de grâce, le Seigneur est avec vous. Vous êtes bénie entre toutes les femmes, et Jésus, le fruit de vos entrailles, est béni. Je vous salue Marie, pleine de grâce, le Seigneur est avec vous. Vous êtes bénie entre toutes les femmes, et Jésus, le fruit de vos entrailles, est béni. Je vous salue Marie, pleine de grâce, le Seigneur est avec vous. Vous êtes bénie entre toutes les femmes, et Jésus, le fruit de vos entrailles, est béni. Je vous salue Marie, pleine de grâce, le Seigneur est avec vous. Vous êtes bénie entre toutes les femmes, et Jésus, le fruit de vos entrailles, est béni. Je vous salue Marie, pleine de grâce, le Seigneur est avec vous. Vous êtes bénie entre toutes les femmes, et Jésus, le fruit de vos entrailles, est béni. Je vous salue Marie, pleine de grâce, le Seigneur est avec vous. Vous êtes bénie entre toutes les femmes, et Jésus, le fruit de vos entrailles, est béni. Je vous salue Marie, pleine de grâce, le Seigneur est avec vous. Vous êtes bénie entre toutes les femmes, et Jésus, le fruit de vos entrailles, est béni. Je vous salue Marie, pleine de grâce, le Seigneur est avec vous. Vous êtes bénie entre toutes les femmes, et Jésus, le fruit de vos entrailles, est béni.
1: Gloria Patri et Filio et Spiritui Sancto.
0: Ô Marie conçue sans péché. Troisième mystère glorieux, la Pentecôte. Fruit du mystère, la charité. De l'Évangile selon saint Jean. L'Esprit Saint que le Père enverra en mon nom, lui vous enseignera tout et il vous fera souvenir de tout ce que je vous ai dit. Le don de l'Esprit Saint à la Pentecôte nous permet de garder intact le souvenir de Jésus-Christ et d'être d'authentiques témoins du Christ comme si nous vivions aux temps évangéliques. Prions pour les baptisés de Pâques et pour ceux qui vont recevoir le sacrement de confirmation à la Pentecôte. Notre Père qui es aux cieux, que ton nom soit sanctifié, que ton règne vienne, que ta volonté soit faite sur la terre comme au ciel. Je vous salue Marie, pleine de grâce, le Seigneur est avec vous. Vous êtes bénie entre toutes les femmes, et Jésus, le fruit de vos entrailles, est béni. Je vous salue Marie, pleine de grâce, le Seigneur est avec vous. Vous êtes bénie entre toutes les femmes, et Jésus, le fruit de vos entrailles, est béni. Je vous salue Marie, pleine de grâce, le Seigneur est avec vous. Vous êtes bénie entre toutes les femmes, et Jésus, le fruit de vos entrailles, est béni. Je vous salue Marie, pleine de grâce, le Seigneur est avec vous. Vous êtes bénie entre toutes les femmes, et Jésus, le fruit de vos entrailles, est béni. Je vous salue Marie, pleine de grâce, le Seigneur est avec vous. Vous êtes bénie entre toutes les femmes, et Jésus, le fruit de vos entrailles, est béni. Je vous salue Marie, pleine de grâce, le Seigneur est avec vous. Vous êtes bénie entre toutes les femmes, et Jésus, le fruit de vos entrailles, est béni. Je vous salue Marie, pleine de grâce, le Seigneur est avec vous. Vous êtes bénie entre toutes les femmes, et Jésus, le fruit de vos entrailles, est béni. Je vous salue Marie, pleine de grâce, le Seigneur est avec vous. Vous êtes bénie entre toutes les femmes, et Jésus, le fruit de vos entrailles, est béni. Je vous salue Marie, pleine de grâce, le Seigneur est avec vous. Vous êtes bénie entre toutes les femmes, et Jésus, le fruit de vos entrailles, est béni. Je vous salue Marie, pleine de grâce, le Seigneur est avec vous. Vous êtes bénie entre toutes les femmes, et Jésus, le fruit de vos entrailles, est béni.

Amen. Ô Marie conçue sans péché. Quatrième mystère glorieux, l'Assomption de la Vierge Marie au ciel. Fruit du mystère, la grâce d'une bonne mort. Du livre de l'Apocalypse. Un grand signe apparut dans le ciel, une femme ayant le soleil pour manteau, la lune sous les pieds, et sur la tête une couronne de 12 étoiles. C'est la Vierge Marie, la mère de l'Église, qui apparaît ainsi, embrassant tout le ciel. Prions pour les pèlerins de Lourdes qui se confient à elle. Notre Père qui es aux cieux, que ton nom soit sanctifié, que ton règne vienne, que ta volonté soit faite sur la terre comme au ciel. Je vous salue Marie, pleine de grâce, le Seigneur est avec vous. Vous êtes bénie entre toutes les femmes, et Jésus, le fruit de vos entrailles, est béni. Je vous salue Marie, pleine de grâce, le Seigneur est avec vous. Vous êtes bénie entre toutes les femmes, et Jésus, le fruit de vos entrailles, est béni. Je vous salue Marie, pleine de grâce, le Seigneur est avec vous. Vous êtes bénie entre toutes les femmes, et Jésus, le fruit de vos entrailles, est béni. Je vous salue Marie, pleine de grâce, le Seigneur est avec vous. Vous êtes bénie entre toutes les femmes, et Jésus, le fruit de vos entrailles, est béni. Je vous salue Marie, pleine de grâce, le Seigneur est avec vous. Vous êtes bénie entre toutes les femmes, et Jésus, le fruit de vos entrailles, est béni. Je vous salue Marie, pleine de grâce, le Seigneur est avec vous. Vous êtes bénie entre toutes les femmes, et Jésus, le fruit de vos entrailles, est béni. Je vous salue Marie, pleine de grâce, le Seigneur est avec vous. Vous êtes bénie entre toutes les femmes, et Jésus, le fruit de vos entrailles, est béni. Je vous salue Marie, pleine de grâce, le Seigneur est avec vous. Vous êtes bénie entre toutes les femmes, et Jésus, le fruit de vos entrailles, est béni. Je vous salue Marie, pleine de grâce, le Seigneur est avec vous. Vous êtes bénie entre toutes les femmes, et Jésus, le fruit de vos entrailles, est béni. Je vous salue Marie, pleine de grâce, le Seigneur est avec vous. Vous êtes bénie entre toutes les femmes, et Jésus, le fruit de vos entrailles, est béni.

Amen. Ô Marie conçue sans péché. Cinquième mystère glorieux, le couronnement de la Vierge Marie au ciel. Fruit du mystère, une plus grande dévotion à Marie. De l'Évangile selon saint Luc. Marie dit alors, « Mon âme exalte le Seigneur, exulte mon esprit en Dieu, mon Sauveur. Il se souvient de son amour, de la promesse faite à nos pères, en faveur d'Abraham et sa descendance à jamais. » Nous sommes de la descendance d'Abraham, si nous prions la Vierge Marie, si nous gardons l'Esprit de Jésus. Prions pour les pécheurs et pour ceux qui ignorent encore le Christ. Que soit ouverte pour eux la porte de la foi afin d'entrer dans le salut de Dieu. Notre Père qui es aux cieux, que ton nom soit sanctifié, que ton règne vienne, que ta volonté soit faite sur la terre comme au ciel. Je vous salue Marie, pleine de grâce, le Seigneur est avec vous. Vous êtes bénie entre toutes les femmes, et Jésus, le fruit de vos entrailles, est béni. Je vous salue Marie, pleine de grâce, le Seigneur est avec vous. Vous êtes bénie entre toutes les femmes, et Jésus, le fruit de vos entrailles, est béni. Je vous salue Marie, pleine de grâce, le Seigneur est avec vous. Vous êtes bénie entre toutes les femmes, et Jésus, le fruit de vos entrailles, est béni. Je vous salue Marie, pleine de grâce, le Seigneur est avec vous. Vous êtes bénie entre toutes les femmes, et Jésus, le fruit de vos entrailles, est béni. Je vous salue Marie, pleine de grâce, le Seigneur est avec vous. Vous êtes bénie entre toutes les femmes, et Jésus, le fruit de vos entrailles, est béni. Je vous salue Marie, pleine de grâce, le Seigneur est avec vous. Vous êtes bénie entre toutes les femmes, et Jésus, le fruit de vos entrailles, est béni. Je vous salue Marie, pleine de grâce, le Seigneur est avec vous. Vous êtes bénie entre toutes les femmes, et Jésus, le fruit de vos entrailles, est béni. Je vous salue Marie, pleine de grâce, le Seigneur est avec vous. Vous êtes bénie entre toutes les femmes, et Jésus, le fruit de vos entrailles, est béni. Je vous salue Marie, pleine de grâce, le Seigneur est avec vous. Vous êtes bénie entre toutes les femmes, et Jésus, le fruit de vos entrailles, est béni. Je vous salue Marie, pleine de grâce, le Seigneur est avec vous. Vous êtes bénie entre toutes les femmes, et Jésus, le fruit de vos entrailles, est béni.

Ô Marie conçue sans péché. Chers pèlerins de Lourdes, soyons attentifs à la parole du Christ dans l'Évangile. Je vous laisse la paix, je vous donne ma paix. Ce n'est pas à la manière du monde que je vous la donne. Notre Saint-Père, le pape Léon XIV, nous exhortait la semaine dernière à ne pas confondre la paix du monde et la paix de Dieu. La paix du monde est une simple trêve entre deux conflits, c'est une vision négative de la paix. Mais dans la perspective chrétienne, disait-il, la paix est avant tout un don, le premier don du Christ. Je vous donne ma paix. Elle est cependant, dit le pape, un don actif, engageant, qui concerne et implique chacun de nous et qui exige avant tout un travail sur soi-même. La paix se construit dans le cœur et à partir du cœur. C'est une vision positive de la paix qui part du don du Christ, toujours présent dans nos cœurs et qui fait de nous des artisans de paix. Chers pèlerins de Lourdes, en cette année jubilaire de l'incarnation, demandons la grâce d'être attentifs à la présence du Christ au milieu de nous, dans l'Église et dans nos cœurs. C'est lui qui est source d'espérance et qui fait de nous des pèlerins d'espérance. Toujours le pape Léon XIV, en commentant la parabole du semeur qui laisse tomber du grain un peu partout, le pape disait « Dieu nous aime ainsi ». Il n'attend pas que nous soyons la meilleure terre. Il nous donne toujours généreusement sa parole. Peut-être qu'en voyant qu'il nous fait confiance, le désir d'être une meilleure terre naîtra en nous. C'est cela l'espérance, disait-il, fondée sur le roc de la générosité et de la miséricorde de Dieu. Chers pèlerins de Lourdes, devant le rocher de Massabielle, demandons à la Vierge Marie, la mère de l'Église, d'être fondée sur le roc

appel et en vous choisissant aujourd'hui pour mère, nous voulons bâtir l'Église dans nos cœurs et dans le cœur de tous nos frères. Vierge Marie, douce mère de l'Église, donnez à vos enfants l'amour de l'Église et soyez pour eux un refuge assuré jusqu'au dernier temps. Amen. Ô Marie conçue sans péché, le Seigneur soit avec vous. Et que Dieu Tout-Puissant vous bénisse, le Père et le Fils et le Saint-Esprit. Notre-Dame de Lourdes, Notre-Dame de Lourdes, Notre-Dame de Lourdes, Sainte Bernadette,

0: Au nom du Père et du Fils et du Saint-Esprit.
1: Amen.
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3: À l'écoute de Radio Massabielle, voici l'intervention de Mgr Philippe Guihougou, notre évêque, lors de la session de clôture de l'année pastorale 2025-2026 de l'archidiocèse du Congo-Brazzaville, session qui s'est déroulée durant la semaine écoulée. Le pasteur de notre diocèse, rappelons-le, est en visite pastorale dans ce pays jusqu'au 25 de ce mois, à l'invitation de l'archevêque Mgr Bienvenu. L'intervention de Mgr Philippe durant cette session a porté sur la présentation générale de notre diocèse. On l'écoute.
4: Très heureux de me retrouver parmi vous. Vous l'imaginez, ce voyage effectivement qu'on a dit long, de 16 heures, mais avec beaucoup de joie. Et cette intervention a pour but aussi de me présenter un peu plus, mais surtout de présenter le diocèse de Basse-Terre et Pointe-à-Pitre, et les collaborations que nous vivons depuis de nombreuses années, bien avant moi, en tant qu'évêque. Et évidemment, nous, évêques, nous poursuivons aussi le travail que nos prédécesseurs ont commencé, et c'est dans cette caractéristique que je m'inscris pour prolonger cette collaboration, et qui prendra, j'espère et je crois, encore pour de nombreuses années, peut-être même s'approfondir et approfondir cette relation entre nos deux diocèses. Je voudrais aussi vous dire que je suis très heureux d'être là, parce que finalement, en écoutant toutes les problématiques ou les forces et faiblesses, on se rend compte que l'Église est universelle. Parce que n'en doutez pas, tout ce que vous dites rejoint mon diocèse également dans les forces et les faiblesses et les difficultés. Donc c'est intéressant pour un évêque que d'entendre aussi un autre diocèse exprimer les réalités, parce que cela donne des idées ou cela nous conforte ou affermit aussi notre

position, notre façon de voir. Donc vous m'aidez beaucoup dans ce que j'entends, n'en doutez pas, depuis ces quelques jours. C'est un honneur, une joie profonde de prendre la parole au cœur de votre session pastorale, enracinée dans le Christ, bâtisseur d'espérance. Cette évaluation et perspective des pistes de la réaffirmation de notre identité ecclésiale est essentielle. Je viens vers vous, non seulement comme un évêque frère, mais comme le pasteur d'une église sœur enrichie depuis donc des décennies et de notre collaboration. Permettez-moi de me présenter brièvement. Je suis originaire de la Guadeloupe. J'ai été ordonné le 27 juin 2004 pour le diocèse de Saint-Denis. Donc je quitte la Guadeloupe en 1995. Je suis le dernier de 8 enfants. Le petit dernier, comme on dit chez moi, mais vraiment le petit dernier parce que ma mère m'a eu à 40 ans, donc vraiment à la fin, et 6 ans après la dernière. Donc en gros, j'aime bien dire, si on m'avait appelé surprise, ça aurait aussi été un nom juste pour moi, tellement je suis arrivé bien après. Et donc, 95, je quitte le diocèse et j'arrive donc en Seine-Saint-Denis, comme il y a beaucoup d'Antillais qui partent en Seine-Saint-Denis, parce que le département de la Guadeloupe est un département français et un département français d'hommes à 8000 kilomètres. Je vais exercer mon ministère, un ministère intense et varié pendant près de 20 ans, marqué par les réalités de l'immigration, de la rencontre des peuples venus de tous les horizons. J'ai eu la chance, en Seine-Saint-Denis, de côtoyer, je peux presque dire, le monde entier. Quand je célébrais une messe dans l'assemblée, il y avait au minimum 32 nationalités, au minimum, de personnes venant de 32 horizons différents, soit deuxième génération née en France ou première génération arrivée pour l'immigration. Donc habitué à ces échanges, à ces partages, et vous savez, souvent l'art culinaire. Donc j'ai fait le tour du monde, de l'Afrique, le Cameroun, le Sénégal, la Côte d'Ivoire, rien qu'en allant manger chez les paroissiens. Donc cela donne une grande ouverture. C'est au cœur de cette diversité que j'ai été nommé vicaire général du diocèse de Saint-Denis en 2019. Vous le savez bien, tout de suite après arrivera le Covid, et cela a été une période très difficile, parce que je démarre un ministère avec quelque chose d'inédit, d'un Covid qu'on n'a jamais vu, donc avec des repères qui sautent quand on prend cette responsabilité. Mais c'est une responsabilité que j'ai vécue avec joie pendant 4 ans, avec l'évêque Pascal Delannoy, qui était mon évêque de Saint-Denis, tout en assumant la charge de modérateur de l'unité pastorale de la grande ville de Saint-Denis. Saint-Denis, c'est une ville immense. Vous connaissez le Stade de France, certainement, pour le foot, mais il n'y a pas que le foot. Il y a bien avant, évidemment, la basilique cathédrale de Saint-Denis, qui a accueilli les rois de France. Donc beaucoup connaissent Notre-Dame de Paris, mais je peux vous garantir que si vous allez à Paris ou en région parisienne, vous ne pouvez pas ne pas passer par Saint-Denis. C'est l'une des plus belles cathédrales de France. Il faut y aller. Tout en assumant, voilà, cette charge de modérateur dans une ville qui fait plus de 120 000 habitants. C'est la plus grande ville quasiment de France, Saint-Denis. C'est fort de cette expérience pastorale, de la diversité populaire et d'une religiosité fervente que le pape François m'a nommé évêque de Basse-Terre et Pointe-à-Pitre le 3 avril 2023, recevant l'ordination épiscopale le 9 juillet, donc il n'y a pas très longtemps, juste avant de venir, j'ai fêté mes 3 ans d'ordination. J'ai eu la lourde et la belle mission de succéder à Monseigneur Jean-Yves Riocreux, que certainement que beaucoup d'évêques connaissent, Monseigneur Jean-Yves Riocreux. Et aussi à Monseigneur David Macaire, archevêque de Fort-de-France, puisqu'il a assumé cet intérim comme administrateur pendant 2 ans. Je retrouve donc le peuple guadeloupéen, un peuple que j'ai laissé il y a 30 ans, et je retrouve cette ferveur populaire que je redécouvre finalement en revenant sur mes terres. Terre pour moi sacrée, évidemment, qui a vu ma naissance, et qui voit aussi ma famille. Aujourd'hui, je me retrouve avec vous à Brazzaville, et on en a partagé ce lien qu'il y a.
D'ailleurs, si j'ai le temps, j'ai fait un arbre généalogique que je vous montrerai. Et effectivement, dans cet arbre généalogique, je retrouve du côté maternel deux liens arrivés dans les années 1870, certainement, puisqu'on n'a pas la date d'arrivée. J'ai deux personnes qui arrivent en Guadeloupe après l'abolition de l'esclavage, puisqu'on ne peut pas ne pas parler de l'esclavage qu'il y a eu. Et donc, tout ce peuple africain qui est venu sur la terre d'Afrique, donc dont on est issu pour une bonne partie, même s'il y a eu du métissage. Et donc, du côté de ma mère, je remonte la généalogie et je trouve, après donc 1848, il y a encore, en fait, des Africains et des Indiens qui vont venir en Guadeloupe, mais qui viennent comme travailleurs libres. Ils ne viennent plus comme esclaves, ils viennent comme travailleurs libres. Mais vous savez, hein, travailleurs libres, c'était quasiment des conditions d'esclavage, hein, dans le travail qui leur était demandé. Mais ils arrivent libres. Et donc, ils vont arriver sur une même plantation qui est à Mornalo, qui est une ville. Et donc, ils vont arriver dans cette plantation et travailler. Et ils vont tomber amoureux de l'un de l'autre. En tout cas, ils vont faire des enfants. Et c'est Louis Longoudi, voilà, le fameux Longoudi, et Maria Mupindo. Et ils vont faire trois enfants. Et dans un de ces enfants, une fille, Eugénie Longoudi, qui va naître en 1889. Eugénie Longoudi. Et donc, cette Eugénie Longoudi fera une fille qui s'appelle Eudèse Nobial, puisqu'elle va être mariée. Et cette fille, Eudèse Nobial, fera une fille, Cyrilia, qui sera ma grand-mère, et ma grand-mère qui fera ma mère, Marceline, et moi. Donc, la lignée directe remonte pour moi, du côté maternel, Mupindo et Longoudi. Voilà, et quand on entendit Longoudi ici, ça vous parle, ça fait un lien. Donc, très certainement, dans la généalogie, il faut être précis, donc je vais remonter. Vous savez, l'administration française, elle a ses défauts, mais elle est aussi très précise. Et donc, avec un peu de temps, j'ai des chances de pouvoir retrouver les bateaux, parce qu'ils ont notifié tous ceux qui arrivaient, surtout dans cette période après l'abolition de l'esclavage. Donc, il y a des chances que je retrouve dans les registres d'où précisément venaient Longoudi et Mupindo. Donc, si je retrouve, je vous donnerai un peu l'information. Voilà, c'était la petite page un peu personnelle, mais qui me dit que certainement cette terre, finalement, ne m'est pas une terre si inconnue que cela, puisqu'il y a de très fortes chances qu'une partie de ma famille y vient. Donc, permettez-moi de me sentir un peu chez moi quand je me retrouve ici, sous votre terre. Permettez-moi. Alors, il y a un partenariat missionnaire, qu'on peut dire, entre nos deux églises, et ce partenariat n'est pas récent. Il y a un peu comme cet arbre avec des racines profondes. L'histoire commence en 1993 avec l'arrivée en Guadeloupe de l'abbé Joseph Yongolo, premier prêtre congolais, premier prêtre africain même à servir sur notre île. En 1995, pour des remplacements de vacances, arrivent les abbés Léonard Milongo et Feu Théophile Bandila. Peut-être ces noms vous parlent, vous les avez connus. Ouais. Abbé, il est là, le frère, voilà. Donc, voilà, il y a des visages et des personnes qui ont vécu et qui sont venus parmi les pionniers, les premiers en Guadeloupe. Le tournant institutionnel sera opéré en 78, lorsque Mgr Ernest Cabot, donc deuxième évêque guadeloupéen, moi je suis le troisième évêque guadeloupéen, et il a rencontré Mgr Anatole Milandou, évêque de Kinkala, et il se rencontre chez les spiritains. Et de là va naître et l'approfondissement de cette relation. L'élan s'est accentué en 99 avec l'arrivée sous contrat pastoral de prêtres du diocèse de Kinkala, les abbés Guy Muyamba, le feu Félix Twarikissa,
Il y a Fulbert Bikumu, Emmanuel Tontas et Bernard Yindula. Voilà ces prêtres qui vont venir sur le diocèse en lien avec Kinkala, le diocèse de Kinkala. De leurs échanges est né un cadre formel d'envoi et de communion ecclésiale. La Guadeloupe a alors vu arriver une nouvelle génération de pasteurs en 2017, parmi lesquels les abbés Jacques Bouikassa, David Telombila et Père Juste Nyongi. Et plus récemment, nous avons accueilli le Père Gilles Mavungu, qui était là avec nous, qui est parti quelques jours à Pointe-Noire et qui va revenir, le Père Roland Kinkouni, je ne le présente plus, et le Père Serge Matola, qui a exercé sur le diocèse et qui est reparti l'année dernière. Voilà, c'est non plus récent, c'est les prêtres que je connais, parce qu'ils sont en exercice sur le diocèse et que je côtoie. Cela veut dire donc cette réalité de depuis plusieurs années continue sur nos diocèses et avec joie pour moi. Aujourd'hui, nous comptons 9 prêtres congolais pleinement engagés au service de l'Église en Guadeloupe. 4 prêtres de l'archidiocèse de Brazzaville, 1 prêtre du diocèse de Kinkala, 1 prêtre de l'archidiocèse d'Owando et 3 prêtres de la congrégation des Spiritains. En fait, je me suis rendu compte que je connais beaucoup de prêtres congolais, plus que je ne pensais, même en arrivant ici, parce qu'en fait, j'ai été aussi, comme je vous disais, prêtre dans le diocèse de Saint-Denis. Et donc, le diocèse de Saint-Denis a aussi accueilli beaucoup de prêtres congolais, soit pour les études ou en fidei de Noum. Donc, quand je compte, finalement, j'en connais une bonne quinzaine que je connais personnellement. Donc, ça montre aussi ce lien. Que tous soient un, Jean 17, 21, c'est la devise que je propose au diocèse. En fait, vous savez, quand on est ordonné prêtre, évêque, on doit d'un coup trouver un anneau, trouver une mitre, trouver une calotte, etc. Enfin, on est affairé dans les affaires et puis on a très peu de temps. En plus, moi, avec la distance, il fallait que je quitte... Je déménage de Saint-Denis, prendre l'avion, ramener mes affaires, déménager, beaucoup de choses en peu de temps. Et puis, il faut trouver une devise épiscopale. Vous savez, on n'a pas rêvé, on ne dormait pas tous les jours en disant « je vais devenir évêque ». Hein. Donc, vous savez, quand ça arrive, il faut s'organiser. Puis, je dois vous avouer que je pars en Guadeloupe et j'ai pas encore vraiment, quand je pars le 3 avril, au mois de mai, pour me présenter aux prêtres et au diocèse, avant de revenir définitivement, j'ai pas encore vraiment trouvé une devise épiscopale. J'avais une petite idée sur quelque chose. Et puis, je rencontre les acteurs, un peu comme vous, les prêtres et les responsables de mouvements et de services. Et puis, je leur dis, vous savez, j'ai une petite idée d'idée épiscopale, de devise épiscopale, mais c'est pas encore fixe. Je leur dis, dans l'échange qu'on a et dans les 1h30 qu'on partage, je vous donne 15 minutes, trouvez-moi une devise. Je demande au peuple de Dieu de me trouver une devise épiscopale ou en tout cas de me donner des idées. Et finalement, la devise épiscopale qui est ressortie, ut omnes unum sit, que tous soient un, est venue du peuple de Dieu, qui a fait des propositions et il y en a une qui rejoignait un peu ce que je voulais et que j'ai adoptée. Et donc, pour moi, c'était aussi un beau signe que cette devise vienne aussi du peuple, ne vienne pas uniquement de moi. Pour dire que l'évêque embarque le peuple de Dieu et se met en route avec son peuple de Dieu. Et cette idée de devise, j'insiste dessus, elle vient de par le fait que notre histoire, la Guadeloupe, je vous ai dit, il y a la dimension de l'esclavage avec des esclaves. Il y a aussi les maîtres et les anciens maîtres qui sont là et qui, en fait, sont bien placés au niveau de l'économie aujourd'hui. D'accord? Il y a des Indiens, parce qu'après l'abolition de l'esclavage, il y a au moins 30 000 Indiens qui vont arriver sur 30 ans. Et donc aujourd'hui, la communauté indienne a un poids économique important. Mais cela fait des divergences, ou en tout cas des groupes qui peuvent s'opposer, ou la tentation de s'opposer. Et donc, peut-être que c'est une réalité que vous vivez aussi. Comment réunir des personnes qui viennent d'histoires différentes? Et donc, dans cette devise, que tous soient un, il y a l'idée aussi que la société soit une. Parce que notre diocèse,
Et en Église, nous œuvrons pour l'Église, mais nous œuvrons aussi pour la société. Donc comment permettre à ce que la société soit une ou cherche l'unité? Et frères et sœurs, l'unité se vit dans la diversité. C'est pas parce que nous sommes uniques et on se ressemble qu'on va vivre l'unité. Il faut être différent, et dans la différence, on permet l'unité. Et donc ça, c'est important. Voilà, en quelques mots, j'insiste sur la raison d'être de ma devise, auquel je tiens, et finalement qui me donne la logique aussi dans laquelle je suis inscrit pour permettre que notre société avance ensemble. Alors, la Guadeloupe, c'est tout petit, parce que c'est 1700 km², donc c'est pas très grand. Le Congo, je ne sais pas combien de km², mais ça n'a rien à voir. Donc vous voyez, 1700 km², qu'est-ce que ça représente? Pas grand-chose, mais c'est quand même aussi plus qu'une île, c'est un archipel. La Guadeloupe est composée de 8 îles. Alors vous verrez peut-être là-haut, tout en haut, il y a Saint-Martin, Saint-Barthélemy, tout en haut. D'accord? Donc c'est deux îles assez connues, dont Saint-Barthélemy, qui est une île très riche, parce qu'elle est sur le tourisme de très haut niveau. Et il y a notamment Johnny Hallyday, que tout le monde connaît, qui est enterré à Saint-Barthélemy. Donc quand je vais à Saint-Barthélemy, je passe devant la tombe de Johnny Hallyday à chaque fois. Et donc je dois prendre une heure d'avion pour arriver sur ces deux îles. Et ensuite, tout autour de la Guadeloupe, vous avez Marie-Galante, qui est assez connue quand même, qui est une île assez grande, et il me faut une heure de bateau pour arriver à Marie-Galante. Donc il faut avoir le pied marin quand on est évêque de Guadeloupe, et aussi aimer l'avion, en tout cas ne pas avoir peur. Pour vous faire rire encore, entre Saint-Martin et Saint-Barthélemy, on peut prendre l'avion pour aller plus vite, parce que j'avais des confirmations, et donc le curé m'a dit, mais prenez l'avion, puisque ça va être trop juste de prendre le bateau qui prend une heure entre les deux. Et donc je prends un petit coucou qui prend trois places. Je sais pas si vous êtes déjà monté dans un avion qui prend trois places, mais comme je suis un peu fou, les évêques, chacun a son caractère, hein, ça paraît pas comme ça, mais son caractère, et donc j'ai demandé à prendre le manche. Donc j'ai conduit l'avion pendant au moins 10 minutes. J'ai piloté l'avion pendant 10 minutes. Mais je me suis bien débrouillé, hein. L'avion n'est pas tombé dans la mer et je n'ai pas pris la falaise. Donc il a vu que je me débrouillais bien. Pendant 10 minutes, j'ai piloté l'avion. Donc vous voyez, c'est des petites joies. Vous savez, Monseigneur, on n'a pas beaucoup de joies de temps en temps. Quand on a quelques joies, faut les prendre d'un pilotage d'avion. Mais j'ai pas osé atterrir parce que l'atterrissage est très compliqué. Alors, voilà quelques îles, la Désirade, qui est une toute petite île, là, vous avez Saint-Martin, dont je parlais, vous avez Saint-Pierre et Saint-Paul, qui est une des grandes églises, qui est à Pointe-à-Pitre, vous avez l'église de Sainte-Anne, voilà, le Pointe des Châteaux, qui donne sur la Désirade, c'est quelques petites images pour vous faire rêver et vous donner envie de venir en Guadeloupe, bien évidemment. Monseigneur Malamika connaît bien la Guadeloupe. Comment? Et oui, et puis il y a le père Honoré qui est curé de la Désirade, Honoré Nkunku, ouais, de Kinkala, et qui est du diocèse que le Monseigneur connaît bien. Alors, dès la découverte de la Guadeloupe, Christophe Colomb, le 4 novembre 1493, la Vierge Marie a été conviée pour être la sainte patronne de Guadeloupe. Celle-ci portait en effet le nom de Notre-Dame de Guadeloupe d'Estramadou en Espagne. Le 29 juin 1635, quatre religieux de l'ordre de Saint-Dominique débarquent sur la plage de la Pointe-Allègre, commune actuelle de Sainte-Rose, sur laquelle une croix marque toujours le lieu de point de départ. Donc 1635, c'est le début de l'évangélisation sur le diocèse. D'autres religieux, des capucins, des carmes, des jésuites, des augustins et quelques prêtres séculiers vinrent à leur tour dans cette mission. Il s'ensuit des périodes difficiles, santé, logement, nourriture, enfin le début est compliqué, une absence d'unité dans l'église, donc cette construction va se faire de façon assez difficile et douloureuse. Puis Révolution française, on va nous confisquer beaucoup de biens et l'église, et on va chasser pas mal d'ordres religieux dans les îles. Le diocèse naît avec la bulle du 27 septembre 1850, début du diocèse.
Il est confié à la congrégation du Saint-Esprit, donc les spiritains ont été partout, hein, notamment ici, et en 1912, on confie le diocèse aux spiritains. Le diocèse est suffragant de Fort-de-France depuis 1967, donc il y a l'archevêque, Monseigneur David Macaire. Et le clergé diocésain va commencer à apparaître dans les années 70, voilà ce qui est un peu récent. La cathédrale, premier édifice, est construit en 1673. Il s'agit alors d'une chapelle et un couvent dédié à François d'Assise. 1850, le diocèse de Guadeloupe voit le jour, donc, et l'église Saint-François est alors consacrée à la cathédrale dédiée à Notre-Dame de Guadeloupe. Alors rapidement, pour la petite histoire, il y a deux Notre-Dame de Guadeloupe, Estramadou en Espagne, mais aussi au Mexique. Et c'est souvent celle qui est la plus connue. Donc le diocèse a ces deux Notre-Dame de Guadeloupe, et d'ailleurs au mois d'août, je pars au Mexique pour la première fois avec le diocèse, puisqu'on a un pèlerinage diocésain, donc je prierai aussi pour le diocèse de Brazzaville, et plus largement, diocèse du Congo, quand je serai en pèlerinage le 15 août au Mexique. Rapidement, quelques évêques, donc 1851, vous avez la liste des évêques, donc qui sont européens, donc, et le premier évêque guadeloupéen arrive avec Monseigneur Siméon Wally, 1970-1984. Ensuite, Ernest Cabot, ensuite Jean-Yves Riocreux et aujourd'hui même votre serviteur. Alors, quelques chiffres. 1700 km², 435 000 habitants en comptant Saint-Martin, Saint-Barthélemy. Donc, c'est pas énorme. Mais c'est quand même une organisation avec 65, on dirait peut-être plutôt 70% quand même de confession catholique. Donc il y a une présence catholique assez importante dans le diocèse. Nos églises sont relativement pleines, même si elles sont vieillissantes. Voilà, là, il y a beaucoup moins de jeunes quand on compare il y a 10, 20 ans. Notre église, elle est vieillissante parce que les gens font moins d'enfants. Aujourd'hui, c'est un ou deux enfants par famille, par femme. Alors qu'avant, c'était 8-10 enfants. Donc, on a une chute démographique énorme. Et 80% de nos jeunes, ils partent en France, au Canada, pour poursuivre leurs études. Donc, ils ne reviennent pas en Guadeloupe. Donc, j'ai une perte énorme de jeunes. 44 paroisses, 10 doyennés dans l'organisation. Voilà. Nombre de baptêmes. Quand on regarde 2020, 1818, après ça a grimpé, et puis c'est en train de redescendre. 2153 pour les enfants, le nombre de baptêmes. Les catéchumènes et les confirmations des adultes. Là, on a un chiffre qui augmente. On a quelque chose d'assez extraordinaire en France depuis 5-6 ans, ça se vérifie dans les îles. Des personnes qui n'ont pas été baptisées, petits, bébés, demande le baptême. Et donc, on a de plus en plus d'adultes qui demandent le baptême. Et donc, vous voyez la courbe vraiment qui augmente. Cette année, on n'a pas mis les chiffres de 2026, mais j'ai baptisé adultes et jeunes, j'ai baptisé 260. On est passé de 175 à 260 cette année. Donc, vraiment, ça augmente. L'organigramme du diocèse, c'est comme vous, hein. Donc, un évêque, un vicaire général, un chancelier, un économe diocésain. Donc, je viens de changer d'économe qui s'appelle, c'est un diacre, Hervé Lordino. Alors, le diocèse, 75 prêtres, à peu près. Il y a 31 prêtres incardinés, 18 fidei de Noum, 11 spiritains, 3 montfortins, 4 salésiens, Don Bosco, les Volontas Dei, un maronite, puisqu'on a une communauté aussi libanaise très importante, et donc on a une mission, une paroisse libanaise aussi en Guadeloupe. Et les IMAC, les Amis du Christ. Donc, en fait, j'ai à peu près un tiers de prêtres incardinés, en fait, diocésains, un gros tiers. J'ai une autre partie qui sont religieux et une autre fidèle de nous.
Il y a une présence religieuse importante aussi, 17 établissements et 230 enseignants environ. Il y a 8000 élèves qui passent par l'enseignement catholique dans le diocèse. C'est à peu près 10% de l'enseignement global. Il y a 10% d'enfants qui passent par l'enseignement catholique au sein du diocèse. Voilà, quelques prêtres fidèles de Noum, le père Merlin, que vous connaissez certainement, du Congo-Brazzaville, donc qui est là, le père Luc Mexante, Maungu, donc qui est en vacances en ce moment, il était avec moi hier soir, le père Wafa, aussi, Congo-Brazzaville, le père Honoré, qui est de Kinkala, le père Frédéric Essengo, de Wando, et voilà, et République démocratique, le père, par exemple, Paulin Matoro. Donc voilà, donc un ensemble de prêtres, vous avez le Congo, Brazzaville, le Bénin, Burkina Faso, le Togo, l'Inde, Haïti, c'est à peu près la diversité des prêtres qu'il y a sur le diocèse. Et c'est bien qu'il y ait une diversité, cela permet aussi de ne pas avoir des prêtres qui sont uniquement d'une même région, et ça permet aussi une plus grande richesse d'une certaine diversité d'origine des prêtres. Voilà, c'est pour ça que je disais ce que j'entendais tout à l'heure sur les mouvements apostoliques et autres, eh bien, il y en a aussi qui sont présents, et il y a à peu près les mêmes défis que vous avez évoqués tout à l'heure. 35 mouvements, groupes et associations composent l'apostolat des laïcs, l'association pour les mariages aussi, tout ce qu'il y a autour de la préparation au mariage. Il y a le Chemin Neuf, il y a les équipes Notre-Dame, les associations familiales catholiques, AFC, l'action catholique pour les enfants, l'ACE. Il n'y a pas l'ACE, l'action catholique âme vaillante, cœur vaillant. Il n'y a jamais eu ça. Il y en avait, il n'y en a plus. Donc il y en a, et j'essaye de relancer les mouvements. Je mets beaucoup d'énergie, frères et sœurs, à relancer les mouvements. Parce que pour moi, les mouvements concernant la jeunesse... Parce que les mouvements forment les jeunes. Et beaucoup d'entre nous, nous avons été formés grâce au mouvement. Je rencontre beaucoup de chefs d'entreprise qui me disent, quelquefois, ils le disent presque en catimini, « Monseigneur, je faisais partie de tel mouvement. » Et c'est ce qui a fait que je suis ce que je suis aujourd'hui. Ou de politique, ou dans le monde syndical, qui me disent, « Les mouvements m'ont formé. » Donc, il faut accentuer la pastorale de l'apostolat et des mouvements, ça construit une société, parce qu'on donne un peu de charpente aux personnes. Voilà, les TKL, c'est ce qu'on appelle les petites communautés d'église, petites communautés d'église, les communautés de base, dans les quartiers. Voilà, ça a été fondé avec Monseigneur Cabot en 95. Voilà, donc vous avez un peu cet ensemble de mouvements, Caritas et autres qui existent. Alors, dans la pastorale, je suis arrivé avec des pastorales qui existaient, mais j'en ai aussi développé d'autres ou structuré d'autres. Depuis 3 ans, je pense avoir terminé cette phase de structuration du diocèse. Vous savez, un évêque, il doit aussi arriver, comprendre quel est son diocèse et contribuer à sa structuration. Donc j'ai renforcé les services et j'en ai créé d'autres. Voilà, l'enfance et l'adolescence, cela existait, mais j'ai séparé en deux cette réalité d'enfance-adolescence, puisque c'était une seule personne qui s'occupait de tout ça. On a refondé le service de la formation permanente. Cette année, on a formé 400 personnes à l'échelle du diocèse. La vie spirituelle, l'enseignement catholique, voilà. Donc c'est l'ensemble des services qui existent au niveau du diocèse, solidarité santé, pèlerinage, migrants et autres. Alors, il y a un site internet, vous pouvez aller taper, si vous tapez diocèse de la Guadeloupe, vous tomberez sur le site. Il y a aussi une radio, j'ai la joie d'avoir une radio qui s'appelle Radio Massabiel, qui est pas mal écoutée et qui a un bon impact sur le diocèse. Alors, ça coûte des sous, vous avez beaucoup parlé de l'argent, mais avoir une radio, ça coûte énormément de sous, mais c'est une manière aussi de favoriser la pastorale. Il y a un journal diocésain qui sort chaque mois. Et puis, il y a tout un fonctionnement. Je vais juste insister sur la pastorale des hommes. Dans le diocèse, je sais pas pour vous, mais il y a un gros souci avec la question des hommes. Chez nous, en Guadeloupe, les femmes, la monoparentalité, c'est-à-dire des femmes qui font des enfants seules, c'est
plus de quasiment 60% des femmes qui font des enfants seules, pas mariées. Il y a un homme, mais l'homme est absent. Et ça, je peux vous dire, quand je lis les lettres des jeunes de la confirmation, quand ils expriment les dégâts que cela fait chez eux, de ne pas avoir de père, ou le père est absent. C'est un vrai problème. Et donc, j'ai eu la chance de trouver une pastorale des hommes qui existait dans les paroisses, que j'ai tout de suite renforcée dans une coordination diocésaine. Et donc, j'ai fait depuis 2 ans 2 rassemblements d'hommes, et nous avons rassemblé plus de 1000 hommes à chaque fois pour justement renforcer la pastorale diocésaine, pour dire aux hommes, il s'agit pas uniquement d'être dans la paroisse, de faire de la peinture, de faire la sécurité et de faire c'est pas quoi. Non, vous êtes là pour l'évangélisation. Et si vous ramenez un homme à l'église, quand on ramène un homme à l'église, eh bien on ramène la femme et on ramène les enfants. Ce qui n'est pas le cas quand une femme vient à l'église, elle n'arrive pas forcément à ramener l'homme et les enfants. Mais quand un homme retourne à l'église, souvent il ramène la femme et enfants. Donc je suis en train de faire un travail de proximité sur la pastorale des hommes pour que les hommes reprennent leur place au sein de la société. Je pense que certainement ce que je dis là doit vous parler un peu sur cette question des hommes. Voilà quelques actualités du diocèse qui vous montrent un peu en image la vie d'un évêque qui parcourt cet archipel. Donc c'est beaucoup de célébrations, évidemment. J'ai fait une année de visite pastorale où j'ai visité l'ensemble des îles. Ça m'a pris une année et demie. Cette visite pastorale, c'était de visiter les communautés, mais j'ai rencontré aussi tous les maires, rencontré les maires de chaque ville, et j'ai rencontré aussi beaucoup les chefs d'entreprise. J'ai associé ces 3 angles pour que la pastorale soit ancrée dans les réalités politiques, mais les réalités économiques. Donc j'ai rencontré pas mal de chefs d'entreprise du monde de bâtiment, de l'agriculture. Donc ça m'a donné une image assez complète de diocèse. Voilà, donc c'est quelques images de pérégrination de l'évêque. Et puis nous avons vécu aussi l'année jubilaire, qui a été vraiment un temps fort sur le diocèse. Nous avons proposé, il y a eu 9 sanctuaires, voilà, j'ai établi 9 sanctuaires, et on a fait des pèlerinages de sanctuaire à sanctuaire, voilà, sachant qu'il y avait quand même évidemment la cathédrale comme étant un des sanctuaires importants. Eh bien, figurez-vous que cela a très bien fonctionné, parce que beaucoup de chrétiens ne connaissaient pas certaines paroisses. Donc, en fait, par les pèlerinages, ils ont été de paroisse en paroisse. Et ça a créé une belle dynamique. Et là, c'était la messe de clôture dans un gymnase de cette année jubilaire. Et puis, on a inauguré cette année une très belle réussite. On a rassemblé sur 2 jours, 2 fois 3 000 fidèles, donc 6 000 fidèles, pour une session d'entrée en carême. Voilà, ça n'avait jamais été fait sur le diocèse. Il y a eu beaucoup de... Vous savez, quand un évêque dit au prêtre, on va faire quelque chose pour la première fois, Monseigneur, est-ce que ça va marcher? Monseigneur, oui, mais ça va coûter trop cher. Monseigneur, trop de complications. Donc, le rôle de l'évêque, c'est d'embarquer tout le monde. Et heureusement que l'évêque tient à son idée, et ça a été une très belle réussite. Une très très belle réussite. À tel point qu'ils en redemandent encore, mais je dis... Ça a demandé beaucoup de travail, il ne faudrait peut-être pas faire ça tous les ans. En tout cas, ouvrez vos cœurs, croyez à l'Évangile, soyez missionnaires du Christ. J'insiste dessus, puisque en fait, en Guadeloupe, on a ce qu'on appelle le carnaval. Vous n'avez peut-être pas le carnaval en Guadeloupe, mais ici, en Guadeloupe, c'est très important. Et la particularité, c'est que le carnaval commence, c'est l'héritage de l'histoire, se termine le mercredi des cendres en Guadeloupe. Donc c'est un problème. Les évêques successifs n'ont pas réussi à enlever le carnaval le mercredi des cendres. Donc, comment commencer un carême alors qu'il y a encore le carnaval? C'est le défi qu'on a. Eh bien, on a maintenu quand même l'entrée en carême et de faire ces 2 jours, eh bien, le mercredi, eh bien, les paroissiens, évidemment, ne sont pas allés au carnaval, sont venus en session. Donc, c'est un vrai défi que nous avions. Mais il faut que vous veniez en Guadeloupe pour comprendre ce que je veux dire quand je parle du carnaval parce que c'est énorme. Voilà.
et le rassemblement dimanche 1er mars des hommes. Voilà, vous avez une partie de ces fameux 1000 hommes qui ont été rassemblés avec le thème « Relève-toi et sois sans crainte ». Et puis, frères et sœurs, l'évêque aussi a quelques joies encore. Et l'autre joie, c'était celle de rencontrer en personne le pape Léon XIV. Du 27 au 2 mai, je fais partie de la conférence épiscopale aussi de la Petite Caraïbe et qui comprend une vingtaine d'îles indépendantes de la Caraïbe. D'accord ? Et en même temps de la conférence épiscopale de France. Donc je suis sur deux conférences épiscopales. Et donc nous avons fait une visite ad limina pour présenter nos diocèses au dicaster. Et dans cette visite ad limina, comprend la rencontre du pape. Et donc cette belle joie que d'avoir passé 2 heures en échange, un pape qui écoute, il nous a beaucoup écouté, nous a même demandé « Est-ce que vous avez fini ? Je veux encore vous écouter. » Il nous a beaucoup écouté. Donc on a pris du temps à échanger avec lui. Donc ça a été un temps vraiment sympathique. Et puis, le diocèse aussi a quelque chose d'important, c'est la question de l'esclavage. Et donc depuis 2 ans, j'ai mis en place, en fait, le 27 mai, l'abolition de l'esclavage en Guadeloupe, avec de grandes fêtes par l'État, par les mairies. Mais moi j'ai dit, je ne célèbre pas l'abolition de l'esclavage, je célèbre la mémoire des esclaves défunts. Et donc, on a utilisé la même date pour rassembler le peuple de Dieu et pour une messe en mémoire des défunts esclaves et pour lutter contre toute nouvelle forme d'esclavagisme, pour ne pas s'enfermer dans le passé, mais pour lutter aussi pour l'avenir. Bien, depuis 2 ans, c'est un réel succès, parce qu'on a rempli l'église Saint-Pierre et Saint-Paul du peuple de Dieu. Et la nouveauté qu'on a apportée cette année, c'est que on a constitué un groupe interreligieux et j'ai invité, vous voyez ici un pasteur, il y a un prêtre orthodoxe, et puis il y avait un imam, il y avait un bouddhiste que vous voyez derrière. Et donc cette année, il y a eu un caractère interreligieux de cette célébration. Voilà. Donc c'est pour inscrire dans comment, avec notre histoire, nous luttons, nous regardons le passé, nous ne baissons pas les yeux devant le passé, mais nous essayons d'agir pour le présent et demain. Et puis, c'est aussi la joie des évêques, les confirmations des jeunes et des adultes. Là, c'est un rassemblement de servants d'hôtel aussi qui a eu lieu. Et puis, ce dont je vous parlais, la formation permanente. Voilà, il y a eu 377 stagiaires. Au départ, ils étaient 600, on est descendu à peu près à 400, parce que c'est un vrai défi de former tout le monde avec 8 îles. Donc il y a un défi de logistique très compliqué. Voilà. Et puis, j'ai rassuré les prêtres, les futurs prêtres que j'ai vus, que j'ai rencontrés hier, une très belle rencontre avec les jeunes diacres. J'aurais dit, rassurez-vous, j'ai à peu près la main, j'ai déjà fait quelques ordinations, puisque j'en ai fait une il n'y a pas très longtemps, le 5 juillet, où j'ai ordonné un diacre, donc j'ai rassuré les diacres en leur disant, rassurez-vous, je sais à peu près comment faire pour une ordination. Ils ont soufflé, ils ont poussé un grand ouf de soulagement. Voilà. C'est une ordination un peu spéciale, parce que lui, il était diacre permanent, mais célibataire. Voilà, vous n'avez pas beaucoup ça en Afrique, mais un diacre permanent, pas marié, célibataire. Et donc, il m'a demandé, il y a 2 ans, d'être prêtre. Et on a fait 2 ans de préparation, je l'ai renvoyé en formation, et au bout de 2 ans, il a été ordonné. Donc il travaille toujours, il est prêtre, mais il a un travail auprès dans le social, ce qui a du sens. Voilà. Les perspectives, c'est renforcer la vie d'église, et ça passe par aussi une structuration du diocèse, dans les structures, dans les mouvements, dans tout ce que je vous ai dit. La jeunesse, une des priorités pour un évêque, c'est évidemment sa jeunesse, l'enfance, l'adolescence et les adultes. Donc, c'est 3 tranches d'âge qu'on accompagne. Et église et société, parce qu'une église est insérée dans une société, et donc on doit aussi renforcer ce lien entre église et société. C'est les 3 défis qu'il y a pour le diocèse. Voilà. Merci de votre attention.
Voilà en quelques mots une manière de vous présenter le diocèse, de souhaiter aussi, par un jumelage renforcé, que nous sommes en train de travailler pour que les deux diocèses, l'un s'inspire de l'autre, l'un apprend de l'autre, parce que j'ai déjà appris beaucoup de choses depuis mes 3 jours ici, mais aussi par cette collaboration, nous fassions avancer nos deux diocèses. Merci de votre attention.

0: Disons d'abord un grand merci pour le brillant exposé de Monseigneur. Et à présent, nous passons à la séance des questions-réponses.
1: Merci. Monseigneur Philippe, heureux de vous avoir parmi nous. Et nous vous remercions aussi parce que vous accueillez déjà au sein de votre diocèse nos confrères prêtres. Merci, merci pour cela. Je suis l'abbé Arnaud Loisa, je suis prêtre à Saint-Esprit de Mongali, une paroisse peut-être que vous aurez également la possibilité de visiter pendant votre passage. Alors, j'ai trois questions, mais enfin, c'est beaucoup plus aussi des éclaircissements. La première question, Monseigneur, vous avez écouté avec attention le premier jour comment nous avons évoqué plusieurs aspects de notre archidiocèse. Et notamment, nous avons parlé des Ntinsani. Voyez-vous, ces Ntinsani qui ont été beaucoup revalorisés par notre pasteur, Monseigneur Bienvenu, et aujourd'hui qui, évidemment, sont utilisés à bon escient. Alors, ma question est celle-ci. Dans votre diocèse, quelles infrastructures et ressources, peut-être pas toutes, mais au moins pour avoir quelques idées, quelques exemples, disposez-vous pour, eh bien, votre action pastorale? La deuxième question, vous venez d'ailleurs de le souligner un peu à la fin de votre exposé, que le diocèse de Guadeloupe est très diversifié. Il y a cette diversité, évidemment, de sa population et surtout l'origine par rapport à l'esclavage. Alors, je voudrais savoir du point de vue liturgique, simplement. Et on parle de l'inculturation, nous on en a également connu ici. Aujourd'hui, on a la Scola Populaire qui chante avec nos chants et tout. Est-ce que dans votre diocèse, on peut parler de créolisation de la liturgie? Voilà, pour essayer de tenir aussi, parce qu'il y a plusieurs îles. Pour finir, ma troisième question, elle est orientée dans le cadre, justement, des accords cadres entre Église ou entre diocèses. Monseigneur, les écrits de Voltaire nous apprennent ce dicton. La plus belle femme au monde ne peut donner que ce qu'elle a. Je voudrais savoir, dans, justement, le cadre de la coopération entre Églises, est-ce que la prise en charge des prêtres malades fait-elle partie de la concertation Fidei Donum? Juste pour, voilà, comme ça, la prise en charge des prêtres malades, est-ce qu'elle fait partie, justement, des conventions Fidei Donum? Merci, Monseigneur, j'en ai terminé.
2: D'accord. Je commence par la dernière, puisqu'elle est aussi... Donc effectivement, les prêtres Fidei Donum qui arrivent sur le diocèse, donc il y a une convention qui est faite hein, entre évêques et signée. La convention qui est signée, c'est un contrat de 3 ans, 6 ans. Voilà. Et j'ai mis une ouverture aussi, dans quelques cas exceptionnels, de prolonger de 3 ans encore, mais ça dépend après de l'échange, de dialogue entre évêques. Donc, il y a une convention qui est établie, et dans cette convention, on comprend aussi la prise en charge, évidemment, financière, évidemment, quand le Fidei Donum arrive sur le diocèse, mais aussi de santé, parce qu'il y a ce qu'on appelle, on est affilié à la CAVIMAC. La CAVIMAC, c'est la sécurité sociale, en fait. Donc, la branche des prêtres est reliée à cela. Donc, le prêtre est pris en charge en Guadeloupe, en tout cas tout le temps de son séjour, il est complètement pris en charge et en plus il est affilié à une mutuelle, parce que la sécurité sociale ne rembourse pas tant que ça. Donc il faut avoir en plus une mutuelle, qui est la mutuelle Saint-Martin, et donc avec cela le prêtre est relativement bien couvert. Oui, presque 100%, et en plus. Là, bon, on rentre dans les détails, mais on n'est pas obligé, mais on a créé aussi la Mutuelle Saint-Martin à une branche solidarité, donc qui n'existait plus sur le diocèse, que j'ai remis en route pour que, du coup, cette branche solidarité s'exerce quand on a encore des dépenses qui dépassent La mutuelle elle-même a une grande solidarité, mais nous demande, Dieu sait, d'être organisée. Donc voilà, en tout cas, on est relativement bien pris en charge. D'accord? Et puis, sur l'aspect de l'inculturation, donc c'est autour du père Roland Kinkouni, qui est responsable de la pastorale liturgique et sacramentelle, justement, j'ai insisté, donc on a commencé depuis l'année dernière, mais là, c'est en train de prendre forme, insister sur la dimension de l'inculturation. On ne peut pas ne pas prier dans sa langue. Si on n'a pas les créoles, bah, on peut comprendre sans garder les autres, mais on peut être longtemps capable des créoles, parce que c'est une langue en moins. Donc, ma langue qui est le créole, j'ai besoin de m'exprimer dans la langue. Quand on a les mamies avec nous, c'est pour ça qu'on dit aux prêtres quand vous arrivez, essayez d'apprendre assez rapidement la langue, quelques mots. Parce que la mamie, quand on est en confession, elle passe en créole, hein. Elle commence en français, et puis ça passe en créole, hein. Parce qu'elles vont partir dans leur langue. Voyez? Donc, l'inculturation, elle est nécessaire. Donc, j'ai mis une commission qui a été installée vraiment au mois de juin pour la renforcer. On a fait un très gros travail depuis des années sur le chant. Il y a beaucoup de chants. Vous avez écouté Lina Racon, on nous chantait la contentement. Lina Racon a fait beaucoup de énormément, des prêtres aussi. Et donc, on a énormément de chants, mais il y a besoin de structurer ces chants, de mieux regarder la théologie des chants. Donc, on est en train de faire ça. Mais il y a aussi des chants qu'on n'a pas pour les mariages, pour les enterrements. On n'a pas fait ce travail. Donc j'ai demandé à la commission de faire aussi ce travail pour tous ces aspects-là. Donc oui, il y a une inculturation et on va travailler encore plus loin sur la traduction biblique, sur un peu pour l'incorporer de plus en plus. En tout cas, je suis dans cette dynamique-là. Et puis les infrastructures et les ressources. Vous savez, un jour, il y a une dame qui m'a dit... Mais pourquoi on dit que l'argent, c'est le nerf de la guerre? Elle m'a dit, mais ça devrait être le nerf de la paix, pas le nerf de la guerre. Vous voyez ce que je veux dire? On veut faire, on dit, non, c'est le nerf de la paix, pour œuvrer, faire des choses. Donc, j'ai pas parlé économiquement, mais le diocèse est un diocèse qui est fragile, très fragile économiquement. Mon bilan fin d'année, je suis déficitaire. En réalité, je suis déficitaire. Pourquoi? Parce que il y a 212 bâtiments, et dans les 212, il y en a qui appartiennent à l'État à cause de la loi 1905, séparation de l'Église et de l'État. Mais j'ai plus de 100 bâtiments qui sont à ma charge totalement, église, presbytère, chapelle, etc. Salle paroissiale. Chaque année, je vous donne quelques chiffres, hein. Je dépense au minimum, je ne sais pas combien ça fait en CFA, je dépense au minimum 500 000 euros de travaux. Au minimum. 500 000 euros. Ça fait combien en CFA? 500 000 euros? 3 millions? Non, ça fait plus que 3 millions. 350 millions. D'accord? Je dépense au minimum 350 millions au minimum. Mais j'ai d'énormes travaux. Donc, avec Monseigneur, j'ai visité aussi quelques églises, des travaux. Vous le savez bien, c'est la question des travaux qui est la question qui nous plombe financièrement. Donc, en fait, c'est énorme. Donc, ma source de revenus, en fait, c'est, on n'a pas le système de Sinsani, mais on a le denier de l'église. Le denier, c'est chaque fidèle, on leur dit, vous donnez ce que vous pouvez chaque mois. Chaque mois, vous donnez tout ce que vous pouvez pour aider l'église. Il y a les quêtes à l'église, mais le denier. Donc le denier, voilà, c'est ma source principale. Voilà, j'ai pas d'autres sources. Les gens nous disent, ah, mais le Vatican vous aide. Non, non, le Vatican ne m'aide pas. Non, non, le pape, même si j'ai serré la main du pape, il me donne pas de l'argent en retour. C'est vous, fidèles, vous, paroissiens, et nous, prêtres, par la manière dont on gère l'argent... La manière dont on ne dépense pas n'importe comment, et je me permets de le dire, la manière aussi où on évite que l'argent se perde. Parce que j'ai des problèmes, et on a eu des problèmes, je ne vais pas m'étaler, on a eu des soucis où on voit qu'entre l'argent qui a été déposé à la quête et ce qui est compté, on se rend compte qu'il y a eu des pertes d'argent. Ça existe aussi en Guadeloupe. D'accord ? Ça existe aussi en Guadeloupe, d'accord? Et donc, là-dessus, frères et sœurs, je suis intraitable. Je suis intraitable là-dessus. Et on a eu un souci avec un prêtre il y a 2 ans, eh bien, le prêtre a été attaqué au tribunal. Et il a été condamné. D'accord? Donc, je suis intraitable sur cette question d'argent, puisqu'on ne peut pas tolérer qu'un fidèle qui donne son argent dans la quête, qu'il l'offre au Seigneur, comme je disais au vicaire général, l'argent qu'il donne, il l'offre au Seigneur. C'est pas à Monseigneur Manamika qui donne l'argent. C'est au Seigneur. Et il demande à ce que, par le biais de l'Église, l'argent soit géré. Donc, 1 franc CFA donné doit être 1 franc CFA à la banque. Ni plus ni moins. Donc, il faut être intraitable sur ces questions. Parce que sinon, on n'a pas les moyens de la pastorale. Je dois partir au JMJ avec des jeunes, mais avec quel argent je pars au JMJ? Voilà. Voilà les réponses aux 3 points. Mais qui couvrent beaucoup de choses à travers vos 3 questions. Je ne sais pas combien de temps dont on dispose, mais il faudra contrôler. Après, les questions vont fuser.
0: S'il vous plaît. Pour des questions de temps, nous allons donc recueillir, Monseigneur va recueillir 2 questions de plus afin d'atteindre le quota de 5. Merci.
3: Je suis l'abbé Prince Russell Batoukla. Merci Monseigneur. Je voudrais, peut-être pas une question, mais un éclaircissement. En parlant des femmes qui mettent au monde seules, je voulais savoir, est-ce qu'elles utilisent la PMA, la procréation assistée, ou bien ce sont les hommes qui viennent pour un moment et puis disparaissent?
2: Ok, je vais répondre. C'est une question facile. Une question facile.
4: Merci.
2: Voilà, je réponds, frères et sœurs. Non, ce sont les hommes qui ne sont pas mariés, qui font des enfants et qui disparaissent. Voilà.
4: Merci, Monseigneur. Ce n'est pas une question. Ce ne serait pas
0: s'il
4: une
0: vous
4: question.
0: Plaît. S'il vous plaît.
4: Ce ne serait pas une question.
0: Pour la dernière question, Monseigneur préfère que celle-ci revienne à une femme, de préférence.
2: Allez, une femme laïque. On fait une entorse. Deux, rapidement, vous, et puis vous avez déjà le micro, et la femme, rapidement.
4: C'est une intuition pastorale, avec la présence de Monseigneur Edmond, le partenariat entre églises. Vous le faites déjà avec le Congo. Monseigneur Edmond, avec votre présence, est-ce que Guadeloupe et Tchad ne pourraient pas également faire ce pas?
2: D'accord. D'accord. On va prendre la deuxième et je répondrai aux 2 questions. D'accord.
5: Merci pour la parole. Je suis Madame Milondou Denise. Je suis de la commission environnement, développement durable, tourisme et pèlerinage. Mais mon attention, c'est par rapport quand vous avez parlé, échange, si vous pouvez venir en Guadeloupe. Alors, est-ce qu'on ne pouvait pas faire un partenariat avec la commission, par exemple, proposer un partenariat fraternel avec le diocèse, l'archidiocèse de Brazzaville, à travers cette commission, pour favoriser les échanges, en fait.

0: entre les diocèses. L'idée du jumelage, c'est de renforcer des choses qui peuvent être de différents ordres. Je disais par exemple ce matin à l'économe, j'ai un nouvel économe et qui est assez bon, qui est assez formé. Ça peut être aussi par visio, l'économe échange et apporte aussi quelques connaissances et sur un certain nombre de choses. Vous voyez, ça peut être échange de connaissances. Parce que, comme je vous ai dit très sincèrement, votre session de 3 jours me donne beaucoup d'idées. Faut pas croire, c'est vraiment un échange. Et quand un prêtre fidèle de nous arrive, je dis au prêtre, c'est un échange d'église à église. Donc vous venez avec votre histoire, avec votre connaissance de l'église, vous apportez quelque chose. Le père Roland, arrivant en Guadeloupe, a apporté quelque chose au diocèse. Il a reçu aussi quelque chose. Donc c'est l'un et l'autre qui s'apportent mutuellement. C'est ça la collaboration. D'accord? Et donc, je vous ai cité tout à l'heure, il y a d'autres aussi diocèses avec lesquels il y a un contrat fidei de nous. C'est pas qu'avec le Congo, il y a le Bénin et autres. Donc il y a des échanges. Donc cela peut aussi passer par d'autres diocèses avec lesquels je fais un échange, et ce qui est déjà le cas. D'accord? Voilà, donc c'est un peu la réponse. Et puis, c'est pour cela qu'il y a le renforcement avec le jumelage. Ça pourrait peut-être consister aussi, pourquoi même, mais ça va passer par le diocèse. Pourquoi pas venir en Guadeloupe et que des Guadeloupéens viennent aussi en visite pastorale, visite en pèlerinage. Nous sommes allés, mais pour être très concret, l'année dernière, le diocèse était au Bénin avec le service pèlerinage, parce que il y a des prêtres béninois et nous avons des liens forts. Donc il y avait une cinquantaine de pèlerins qui sont partis au Bénin. Peut-être que on pourrait venir et être accueilli ici où vous venez. Moi, je ne demande qu'une chose. Moi, je suis très. C'est pour ça que je vous ai dit, j'étais 30 ans en Seine-Saint-Denis et j'ai vécu avec une trentaine de nationalités différentes. Moi, dans ma façon de faire, c'est l'accueil et d'être ouvert aux autres. Celui qui est fermé aux autres se ferme à lui-même. Être ouvert aux autres. Donc, c'est vraiment dans ma conception des choses, être ouvert aux autres. Donc oui, que vous puissiez venir en service pèlerinage ou autre dans le diocèse, moi j'en serais très heureux en tout cas. Voilà.
1: Donc, réponse.

Il n'y a que deux choses qui se doublent si on les partage, la joie et le bonheur. Sous nos salves d'applaudissements, veillons à accompagner Monseigneur.

0: Sur Radio Massabielle, c'était l'intervention de notre évêque Mgr Philippe Guihougou lors de la session de clôture de l'année pastorale 2025-2026 de l'archidiocèse du Congo-Brazzaville, session qui s'est tenue durant cette semaine. Mgr Philippe poursuit sa visite pastorale dans ce pays d'Afrique jusqu'au 25 juillet prochain.
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2: Bonjour. Notre émission sera consacrée aujourd'hui au dimanche que nous célébrons, le 16e dimanche du temps ordinaire, et également à quatre saints très intéressants qui sont fêtés à la fin du mois de juillet. Donc Sainte Marie-Madeleine le 22, Saint Jacques le 25, Sainte Anne le 26 et Saint Joachim le 27, notamment en Bretagne. Nous commençons avec le chant d'entrée de ce 16e dimanche ordinaire, Ecce Deus adiuvat me, sur le psaume 53. C'est un chant du 5e mode. Voici que Dieu vient à mon aide. Le Seigneur est le soutien de ma vie. Détourne le mal sur mes ennemis. Dans ta vérité, détruis-les, Seigneur, toi mon protecteur. Et le verset, ô Dieu, par ton nom, sauve-moi. Par ta puissance, fais-moi justice. Nous écoutons les moines de l'abbaye de Triors.

Nous restons dans le cinquième mode avec le graduel Domine Dominus Noster sur le psaume 8. Seigneur, notre Seigneur, que ton nom est admirable par toute la terre, et le verset, ta majesté s'élève au-dessus des cieux.

Écoutons maintenant l'Alléluia, Eripeme de Eni Micis Meis, sur le psaume 58, Alléluia du deuxième mode. La traduction est la suivante. Arrache-moi à mes ennemis, mon Dieu, et délivre-moi de ceux qui se dressent contre moi. Et là, vous remarquerez la mélodie qui décrit insurgentibus, ceux qui se dressent contre moi, toutes les manœuvres qu'ils peuvent faire.

La mélodie de l'offertoire Justitiae Domini sur le psaume 18 dégage une impression de stabilité et de fermeté. La loi du Seigneur est droite, elle met la joie au cœur, elle est plus douce que le rayon de miel. Aussi ton serviteur veut l'observer. C'est une mélodie du quatrième mode, on entendra essentiellement des fa, la corde de la citation, c'est la corde de fa. La mélodie ne monte pas plus haut que le la. Elle descend parfois au ré ou au do, passe furtivement par le mi ou le sol, et puis subitement à la fin, on redécouvre cette finale merveilleuse, la finale de mi.

Deux communions sont possibles pour ce 16e dimanche ordinaire. Pour les années A et B, c'est la communion acceptabis sacrificium justitiae sur le psaume 50. C'est encore du quatrième mode. Tu accepteras le sacrifice juste, les oblations et les holocaustes déposés sur ton autel, Seigneur.

Pour les années C, c'est la communion optimum partem sur un texte de l'évangile de Luc. C'est la meilleure part que Marie a choisie, elle ne lui sera jamais enlevée. C'est l'épisode, vous savez, des deux sœurs, Marthe et Marie, qui reçoivent Jésus. Marthe fait tout le travail et puis Marie écoute. Et donc au bout d'un certain temps, Marthe dit, mais Seigneur, tu trouves pas que c'est un peu bizarre que moi je fasse tout le travail et que Marie ne fasse rien? Et c'est là que Jésus lui répond, c'est la meilleure part que Marie a choisie, elle ne lui sera pas enlevée. Pour cette communion, nous écouterons le chœur des moines de l'abbaye Sainte-Madeleine du Barou.

Cette Marie ne serait-elle pas Marie-Madeleine, la pécheresse qui était venue chez Simon le lépreux, ou Simon le pharisien, y apporter un vase d'albâtre plein de parfums, et en se tenant en arrière aux pieds du Seigneur Jésus, elle se mit à les laver de ses larmes, à les essuyer de ses cheveux, à les embrasser et à les oindre de parfums. C'est exactement ce que nous dit l'antienne Magnificat de la fête de Sainte-Madeleine, que nous entendons ici chanter, bien sûr, par les moines de l'abbaye Sainte-Madeleine du Barreau.

Ses péchés lui auront été tellement pardonnés que Marie-Madeleine sera la première des disciples à voir le Christ après sa résurrection. C'est ce que rappelle l'hymne Lauda Mater Ecclesia composé par l'abbé Odon de Cluny au Xe siècle. Loue, Église notre Mère, loue la clémence du Christ qui purifie des sept péchés par la grâce septiforme, Marie, sœur de Lazare, coupable de tant de fautes, de la gueule même de l'enfer, revient au seuil de la vie. Malade, elle court au médecin, portant un vase de parfum, et de sa multiple maladie, la parole du médecin la guérit. La blessure du cœur contrit, un torrent de larmes et un acte d'amour, absolve la coupable de son vice. Elle voit Jésus sorti de la mort, ressuscité et victorieux. Cette joie lui était due en premier, car elle aimait plus que les autres. Gloire au Dieu unique pour sa grâce multiple. Fautes et supplices, il les remet et donne les récompenses.

En l'honneur de Saint-Jacques, Saint-Jacques le Majeur, fêté le 25 juillet, je vous propose d'écouter une œuvre exceptionnelle, la première qui nous soit parvenue d'une composition à trois voix. C'est l'œuvre de Maître Albert, qui était chanoine à Notre-Dame de Paris à partir de 1127 et qui a été maître de chapelle de 1146 à 1177, date de sa mort. Il a donc vu le début de la construction de la nouvelle cathédrale Notre-Dame de Paris, celle que nous connaissons, qui a été édifiée par la volonté de l'évêque Maurice de Sully. Il y avait auparavant deux églises, l'église Saint-Étienne et l'église Notre-Dame, qui formaient un ensemble cathédral. C'était le cas assez souvent. L'ensemble cathédral était formé de deux églises. C'est donc dans l'ancienne cathédrale Notre-Dame, si je puis dire, qu'ont été chantées vraisemblablement les compositions de Albert. Pour la restitution et l'interprétation de cette œuvre, nous écouterons l'ensemble Organum dirigé par Marcel Pérez. Je vous donne la traduction rapide. Que se réjouissent ensemble les catholiques, qu'ils soient joyeux les citoyens du ciel en ce jour. Que le clair s'adonne aux chants et aux cantiques si beaux. Ce jour est digne de louange, ennobli qu'il est par une divine lumière. Vainqueur du glaive d'Hérode, Jacques a reçu le prix de la victoire, la vie éternelle. Vous savez que Jacques était l'un des premiers martyrs, et c'est Hérode qui, effectivement, l'a fait exécuter. Voilà pourquoi Jacques est monté jusqu'au palais céleste. Bénissons donc le Seigneur qui n'a pas de limite. Rendons grâce par nos louanges à notre Père qui est si grand.

Dans son enregistrement Compostella, le groupe Organum nous propose l'Hymnus Peregrinorum, l'hymne des pèlerins. C'est une hymne assez longue qui devait servir de chant de ralliement des différents pèlerins qui se regroupaient petit à petit sur les chemins de Saint-Jacques. C'est également une hymne pédagogique et mnémotechnique car chaque strophe commence par Jacobus mais déclinée au génitif, au datif, à l'accusatif, au vocatif et à l'ablatif.

Nous arrivons aux commémorations de Sainte Anne et Saint Joachim, les deux bienheureux parents de la Vierge Marie, donc fêtés les 26 et 27 juillet. Nous commencerons avec l'Alléluia ô Félix Anna de la fête de Sainte Anne, chantée par les moines de l'abbaye de Kergonan. Vous savez que l'abbaye de Kergonan est dédiée à Sainte Anne. Ô bienheureuse Anne, tu as enfanté celle qui était destinée à donner naissance au Rédempteur du monde.

Sainte Anne était une descendante du roi David. C'est ce que rappelle l'offertoire, très bel offertoire que nous allons écouter maintenant, Filiae Regum. Les filles des rois s'avancent en ton honneur, une reine siège à ta droite en vêtements d'or, parée de tous ses ornements.

Dans leur double disque sur Sainte-Anne et Saint-Joachim, les moines de Kergonan, donc dirigés par le frère Xavier Perrin, nous proposent également la communion exultabit de la messe de Sainte-Anne. C'est un chant d'action de grâce. N'oublions pas que Sainte-Anne, la maman de la Vierge Marie, eh bien, c'est la maman de celle qui a composé le Magnificat. Exultabit cor meum in salutari tuo. Mon cœur exultera à cause de ton salut. Je chanterai au Seigneur qui m'a donné de bonnes choses. Alléluia. Il s'agit du psaume 12.

Je voudrais terminer l'évocation de Sainte Anne avec l'hymne Fecunda Radix des Vêpres. Il rappelle les principaux épisodes de la vie de Sainte Anne et la mentionne comme patronne de la Bretagne.

Pour terminer cette émission, je vous proposerai d'écouter à la suite trois pièces extraites donc du double CD enregistré par les moines de l'abbaye de Kergonan, dirigé par donc Xavier Perrin, sur Saint Joachim. En premier, nous allons entendre l'hymne Dum Tuas, tandis que nos chants de fête, ô Joachim, vénérable père, s'unissent dans une couronne pour célébrer tes louanges. Reçois avec bonté l'hommage de notre voix et de notre esprit. Une longue série d'ancêtres royaux a fait de toi le descendant d'Abraham et de David. En effet, Joachim est également de lignée royale. Mais tu brilles d'un plus vif éclat du fait de Marie, ton enfant, la reine du monde. Aussi ton enfant, mis au monde par Anne, la bénie, accomplit les vœux répétés des pères et se hâte de rendre la joie au triste monde. Ensuite, nous entendrons l'Alléluia, ô Joachim, ô Saint Joachim, époux de Sainte Anne, père de la douce Vierge Marie, procure ici-bas à tes serviteurs les richesses du salut. Et c'est dans l'atmosphère joyeuse dans laquelle sont célébrés les deux parents de la fille la plus extraordinaire de tous les temps que nous écouterons le carillon des cloches du monastère de Sainte Anne de Kergonan sur les notes Ré, Mi et Fa dièse.

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2: Au nom du Père et du Fils et du Saint-Esprit. Je crois en Dieu, le Père Tout-Puissant, Créateur du ciel et de la terre, et en Jésus-Christ, son Fils unique, notre Seigneur, qui a été conçu du Saint-Esprit, est né de la Vierge Marie, a souffert sous Ponce Pilate, a été crucifié et mort, et a été enseveli et descendu aux enfers. Le troisième jour est ressuscité des morts, est monté aux cieux, est assis à la droite de Dieu, le Père Tout-Puissant, d'où il viendra juger les vivants et les morts. Je crois en l'Esprit Saint, à la Sainte Église catholique, à la communion des saints, à la rémission des péchés, à la résurrection de la chair, à la vie éternelle. Amen. Prions aux intentions de notre Saint-Père, le Pape Léon. Notre Père qui es aux cieux, que ton nom soit sanctifié, que ton règne vienne, que ta volonté soit faite sur la terre comme au ciel. Je vous salue Marie, pleine de grâce, le Seigneur est avec vous. Vous êtes bénie entre toutes les femmes et Jésus, le fruit de vos entrailles, est béni. Je vous salue Marie, pleine de grâce, le Seigneur est avec vous. Vous êtes bénie entre toutes les femmes et Jésus, le fruit de vos entrailles, est béni. Je vous salue Marie, pleine de grâce, le Seigneur est avec vous. Vous êtes bénie entre toutes les femmes, et Jésus, le fruit de vos entrailles, est béni. Sainte Marie, Mère de Dieu, priez pour nous pécheurs, maintenant et à l'heure de notre mort. Amen.

Marie conçue sans péché. Premier mystère joyeux, l'Annonciation. L'ange du Seigneur dit à Marie, l'Esprit Saint viendra sur toi et la puissance du Très-Haut te prendra sous son ombre. C'est pourquoi celui qui va naître de toi sera saint, il sera appelé le Fils de Dieu. Envoie ton esprit, tout sera récréé et tu renouvelleras la face de la terre. Seigneur Jésus, ravive ton esprit en nos vies, afin que nous ayons le courage de témoigner de notre foi chrétienne. Notre Père qui es aux cieux, que ton nom soit sanctifié, que ton règne vienne, que ta volonté soit faite sur la terre comme au ciel. Je vous salue Marie, pleine de grâce, le Seigneur est avec vous. Vous êtes bénie entre toutes les femmes, et Jésus, le fruit de vos entrailles, est béni. Je vous salue Marie, pleine de grâce, le Seigneur est avec vous. Vous êtes bénie entre toutes les femmes, et Jésus, le fruit de vos entrailles, est béni. Je vous salue Marie, pleine de grâce, le Seigneur est avec vous. Vous êtes bénie entre toutes les femmes, et Jésus, le fruit de vos entrailles, est béni. Je vous salue Marie, pleine de grâce, le Seigneur est avec vous. Vous êtes bénie entre toutes les femmes, et Jésus, le fruit de vos entrailles, est béni. Je vous salue Marie, pleine de grâce. Le Seigneur est avec vous. Vous êtes bénie entre toutes les femmes, et Jésus, le fruit de vos entrailles, est béni. Je vous salue Marie, pleine de grâce. Le Seigneur est avec vous. Vous êtes bénie entre toutes les femmes, et Jésus, le fruit de vos entrailles, est béni. Je vous salue Marie, pleine de grâce. Le Seigneur est avec vous. Vous êtes bénie entre toutes les femmes, et Jésus, le fruit de vos entrailles, est béni. Je vous salue Marie, pleine de grâce. Le Seigneur est avec vous. Vous êtes bénie entre toutes les femmes, et Jésus, le fruit de vos entrailles, est béni. Je vous salue Marie, pleine de grâce. Le Seigneur est avec vous. Vous êtes bénie entre toutes les femmes, et Jésus, le fruit de vos entrailles, est béni. Je vous salue Marie, pleine de grâce. Le Seigneur est avec vous. Vous êtes bénie entre toutes les femmes, et Jésus, le fruit de vos entrailles, est béni. Sainte Marie, Mère de Dieu, priez pour nous pauvres pécheurs, maintenant et à l'heure de notre mort. Amen.

0: Ô Marie conçue sans péché. Deuxième mystère joyeux, la visitation. Élisabeth s'exclama, d'où m'est-il donné que la mère de mon Seigneur vienne jusqu'à moi? Prions pour tous ceux qui sont malades, pour les personnes âgées et les personnes en détresse, que Marie le visite et les réconforte. Notre Père qui es aux cieux, que ton nom soit sanctifié, que ton règne vienne, que ta volonté soit faite sur la terre comme au ciel.
1: Pardonne-nous nos offenses, comme nous pardonnons aussi à ceux qui nous ont offensés. Et ne nous laisse pas rentrer en tentation, mais délivre-nous du mal. Amen. Je vous salue Marie, pleine de grâce. Le Seigneur est avec vous. Vous êtes bénie entre toutes les femmes, et Jésus, le fruit de vos entrailles, est béni.
2: Sainte Marie, Mère de Dieu, priez pour nous pauvres pécheurs, maintenant et à l'heure de notre mort.
1: Je vous salue Marie, pleine de grâce. Le Seigneur est avec vous. Vous êtes bénie entre toutes les femmes, et Jésus, le fruit de vos entrailles, est béni.
2: Sainte Marie, Mère de Dieu, priez pour nous pauvres pécheurs, maintenant et à l'heure de notre mort.
1: Je vous salue Marie, pleine de grâce. Le Seigneur est avec vous. Vous êtes bénie entre toutes les femmes, et Jésus, le fruit de vos entrailles, est béni.
2: Sainte Marie, Mère de Dieu, priez pour nous pauvres pécheurs, maintenant et à l'heure de notre mort. Amen.
1: Je vous salue Marie, pleine de grâce. Le Seigneur est avec vous. Vous êtes bénie entre toutes les femmes, et Jésus, le fruit de vos entrailles, est béni.
2: Sainte Marie, Mère de Dieu, priez pour nous pauvres pécheurs, maintenant et à l'heure de notre mort.
1: Je vous salue Marie, pleine de grâce. Le Seigneur est avec vous. Vous êtes bénie entre toutes les femmes, et Jésus, le fruit de vos entrailles, est béni.
2: Sainte Marie, Mère de Dieu, priez pour nous pauvres pécheurs, maintenant et à l'heure de notre mort. Amen.
1: Je vous salue Marie, pleine de grâce. Le Seigneur est avec vous. Vous êtes bénie entre toutes les femmes, et Jésus, le fruit de vos entrailles, est béni.
2: Sainte Marie, Mère de Dieu, priez pour nous pauvres pécheurs, maintenant et à l'heure de notre mort.
1: Je vous salue Marie, pleine de grâce. Le Seigneur est avec vous. Vous êtes bénie entre toutes les femmes, et Jésus, le fruit de vos entrailles, est béni.
2: Sainte Marie, Mère de Dieu, priez pour nous pauvres pécheurs, maintenant et à l'heure de notre mort.
1: Je vous salue Marie, pleine de grâce. Le Seigneur est avec vous. Vous êtes bénie entre toutes les femmes, et Jésus, le fruit de vos entrailles, est béni.
2: Sainte Marie, Mère de Dieu, priez pour nous pauvres pécheurs, maintenant et à l'heure de notre mort.
1: Je vous salue Marie, pleine de grâce. Le Seigneur est avec vous. Vous êtes bénie entre toutes les femmes, et Jésus, le fruit de vos entrailles, est béni.
2: Sainte Marie, Mère de Dieu, priez pour nous pauvres pécheurs, maintenant et à l'heure de notre mort.
1: Je vous salue Marie, pleine de grâce. Le Seigneur est avec vous. Vous êtes bénie entre toutes les femmes, et Jésus, le fruit de vos entrailles, est béni.
2: Sainte Marie,

0: et in saecula saeculorum. Amen. Ô Marie conçue sans péché. Troisième mystère joyeux, la nativité. Marie mit au monde son fils premier-né, la maillota et le coucha dans une mangeoire, car il n'y avait pas de place pour eux dans la salle commune. Seigneur Jésus, par Marie, nous te confions tous les époux qui attendent un enfant. Prions aussi pour la paix au sein de toutes les familles. Notre Père qui es aux cieux, que ton nom soit sanctifié, que ton règne vienne, que ta volonté soit faite sur la terre comme au ciel.
1: Donne-nous aujourd'hui notre pain. Pardonne-nous nos offenses, comme nous pardonnons aussi à ceux qui nous ont offensés. Et ne nous laisse pas entrer en tentation, mais délivre-nous du mal.
0: Je vous salue Marie, pleine de grâce, le Seigneur est avec vous. Vous êtes bénie entre toutes les femmes, et Jésus, le fruit de vos entrailles, est béni.
1: Sainte Marie, Mère de Dieu, priez pour nous, pauvres pécheurs, maintenant et à l'heure de notre mort. Amen.
0: Je vous salue Marie, pleine de grâce, le Seigneur est avec vous. Vous êtes bénie entre toutes les femmes, et Jésus, le fruit de vos entrailles, est béni.
1: Sainte Marie, Mère de Dieu, priez pour nous, pauvres pécheurs, maintenant et à l'heure de notre mort. Amen.
0: Je vous salue, Marie, pleine de grâce. Le Seigneur est avec vous. Vous êtes bénie entre toutes les femmes, et Jésus, le fruit de vos entrailles, est béni.
1: Sainte Marie, Mère de Dieu, priez pour nous.
0: Je vous salue Marie, pleine de grâce. Le Seigneur est avec vous. Vous êtes bénie entre toutes les femmes et Jésus, le fruit de vos entrailles, est béni.
1: Sainte Marie, Mère de Dieu, priez pour nous pauvres pécheurs, maintenant et à l'heure de notre mort. Amen.
0: Je vous salue Marie, pleine de grâce. Le Seigneur est avec vous. Vous êtes bénie entre toutes les femmes, et Jésus, le fruit de vos entrailles, est béni.
1: Sainte Marie, Mère de Dieu, priez pour nous pauvres pécheurs, maintenant et à l'heure de notre mort. Amen.
0: Je vous salue, Marie, pleine de grâce. Le Seigneur est avec vous. Vous êtes bénie entre toutes les femmes, et Jésus, le fruit de vos entrailles, est béni.
1: Sainte Marie, Mère de Dieu, priez pour nous.
0: Je vous salue Marie, pleine de grâce. Le Seigneur est avec vous. Vous êtes bénie entre toutes les femmes, et Jésus, le fruit de vos entrailles, est béni.
1: Sainte Marie,
0: je vous salue Marie, pleine de grâce. Le Seigneur est avec vous. Vous êtes bénie entre toutes les femmes, et Jésus, le fruit de vos entrailles, est béni.
1: Sainte Marie, Mère de Dieu, priez pour nous pauvres pécheurs, maintenant et à l'heure de notre mort. Amen.
0: Je vous salue Marie, pleine de grâce. Le Seigneur est avec vous. Vous êtes bénie entre toutes les femmes, et Jésus, le fruit de vos entrailles, est béni.
1: Sainte Marie, Mère de Dieu, priez pour nous.
0: Je vous salue Marie, pleine de grâce. Le Seigneur est avec vous. Vous êtes bénie entre toutes les femmes, et Jésus, le fruit de vos entrailles, est béni.
1: Sainte Marie, Mère de Dieu, priez pour nous, pauvres pécheurs, maintenant et à l'heure de notre mort.

0: Ô Marie conçue sans péché. Quatrième mystère joyeux, la présentation de Jésus au temple. Joseph et Marie amenèrent l'enfant Jésus à Jérusalem pour le présenter au Seigneur. Dans cette dizaine, prions pour tous ceux et celles qui sont consacrés au Seigneur et pour ceux et celles qui sont appelés. Notre Père qui es aux cieux, que ton nom soit sanctifié, que ton règne vienne, que ta volonté soit faite sur la terre comme au ciel.
1: Donne-nous aujourd'hui notre pain de ce jour. Pardonne-nous nos offenses, comme nous pardonnons aussi à ceux qui nous ont offensés. Et ne nous laisse pas entrer en tentation, mais délivre-nous du mal. Amen.
2: Je vous salue, Marie, pleine de grâce. Le Seigneur est avec vous. Vous êtes bénie entre toutes les femmes, et Jésus, le fruit de vos entrailles, est béni.
3: Sainte Marie, Mère de Dieu, priez pour nous, pauvres pécheurs, maintenant et à l'heure de notre mort. Amen.
2: Je vous salue, Marie, pleine de grâce. Le Seigneur est avec vous. Vous êtes bénie entre toutes les femmes, et Jésus, le fruit de vos entrailles, est béni.
3: Sainte Marie, Mère de Dieu, priez pour nous, pauvres pécheurs, maintenant et à l'heure de notre mort. Amen.
2: Je vous salue, Marie, pleine de grâce. Le Seigneur est avec vous. Vous êtes bénie entre toutes les femmes, et Jésus, le fruit de vos entrailles, est béni.
3: Sainte Marie, Mère de Dieu, priez pour nous, pauvres pécheurs, maintenant et à l'heure de notre mort. Amen.
2: Je vous salue, Marie, pleine de grâce. Le Seigneur est avec vous. Vous êtes bénie entre toutes les femmes, et Jésus, le fruit de vos entrailles, est béni.
3: Sainte Marie, Mère de Dieu, priez pour nous, pauvres pécheurs, maintenant et à l'heure de notre mort. Amen.
2: Je vous salue, Marie, pleine de grâce. Le Seigneur est avec vous. Vous êtes bénie entre toutes les femmes, et Jésus, le fruit de vos entrailles, est béni.
3: Sainte Marie, Mère de Dieu, priez pour nous, pauvres pécheurs, maintenant et à l'heure de notre mort. Amen.
2: Je vous salue, Marie, pleine de grâce. Le Seigneur est avec vous. Vous êtes bénie entre toutes les femmes, et Jésus, le fruit de vos entrailles, est béni.
3: Sainte Marie, Mère de Dieu, priez pour nous, pauvres pécheurs, maintenant et à l'heure de notre mort. Amen.
2: Je vous salue, Marie, pleine de grâce. Le Seigneur est avec vous. Vous êtes bénie entre toutes les femmes, et Jésus, le fruit de vos entrailles, est béni.
3: Sainte Marie, Mère de Dieu, priez pour nous, pauvres pécheurs, maintenant et à l'heure de notre mort. Amen.
2: Je vous salue, Marie, pleine de grâce. Le Seigneur est avec vous. Vous êtes bénie entre toutes les femmes, et Jésus, le fruit de vos entrailles, est béni.
3: Sainte Marie, Mère de Dieu, priez pour nous, pauvres pécheurs, maintenant et à l'heure de notre mort. Amen.
2: Je vous salue, Marie, pleine de grâce. Le Seigneur est avec vous. Vous êtes bénie entre toutes les femmes, et Jésus, le fruit de vos entrailles, est béni.
3: Sainte Marie, Mère de Dieu, priez pour nous, pauvres pécheurs, maintenant et à l'heure de notre mort. Amen.
2: Je vous salue, Marie, pleine de grâce. Le Seigneur est avec vous. Vous êtes bénie entre toutes les femmes, et Jésus, le fruit de vos entrailles, est béni.
3: Sainte Marie, Mère de Dieu, priez pour nous, pauvres pécheurs, maintenant et à l'heure de notre mort.

0: Ô Marie conçue sans péché. Cinquième mystère joyeux, le recouvrement de Jésus au temple. Joseph et Marie trouvèrent Jésus dans le temple, assis au milieu des docteurs, les écoutant et les interrogeant. Dans cette dizaine, prions pour nous tous ici présents, que nous cherchions Jésus sans relâche. Notre Père qui es aux cieux, que ton nom soit sanctifié, que ton règne vienne, que ta volonté soit faite sur la terre comme au ciel.
1: Donne-nous aujourd'hui notre pain de ce jour. Pardonne-nous nos offenses, comme nous pardonnons aussi à ceux qui nous ont offensés. Et ne nous laisse pas entrer en tentation, mais délivre-nous du mal.
0: Je vous salue Marie, pleine de grâce, le Seigneur est avec vous. Vous êtes bénie entre toutes les femmes, et Jésus, le fruit de vos entrailles, est béni.
1: Sainte Marie, Mère de Dieu, priez pour nous pauvres pécheurs, maintenant et à l'heure de notre mort. Amen.
0: Je vous salue Marie, pleine de grâce, le Seigneur est avec vous. Vous êtes bénie entre toutes les femmes, et Jésus, le fruit de vos entrailles, est béni.
1: Sainte Marie, Mère de Dieu, priez pour nous, pauvres pécheurs, maintenant et à l'heure de notre mort. Amen.
0: Je vous salue, Marie, pleine de grâce. Le Seigneur est avec vous. Vous êtes bénie entre toutes les femmes, et Jésus, le fruit de vos entrailles, est béni.
1: Sainte Marie, Mère de Dieu, priez pour nous, pauvres pécheurs, maintenant et à l'heure de notre mort. Amen.
0: Je vous salue Marie, pleine de grâce, le Seigneur est avec vous. Vous êtes bénie entre toutes les femmes, et Jésus, le fruit de vos entrailles, est béni.
1: Sainte Marie, Mère de Dieu, priez pour nous pauvres pécheurs, maintenant et à l'heure de notre mort. Amen.
0: Je vous salue Marie, pleine de grâce, le Seigneur est avec vous. Vous êtes bénie entre toutes les femmes, et Jésus, le fruit de vos entrailles, est béni.
1: Sainte Marie, Mère de Dieu, priez pour nous, pauvres pécheurs, maintenant et à l'heure de notre mort. Amen.
0: Je vous salue, Marie, pleine de grâce. Le Seigneur est avec vous. Vous êtes bénie entre toutes les femmes, et Jésus, le fruit de vos entrailles, est béni.
1: Sainte Marie, Mère de Dieu, priez pour nous, pauvres pécheurs, maintenant et à l'heure de notre mort. Amen.
0: Je vous salue, Marie, pleine de grâce. Le Seigneur est avec vous. Vous êtes bénie entre toutes les femmes, et Jésus, le fruit de vos entrailles, est béni.
1: Sainte Marie, Mère de Dieu, priez pour nous, pauvres pécheurs, maintenant et à l'heure de notre mort. Amen.
0: Je vous salue Marie, pleine de grâce. Le Seigneur est avec vous. Vous êtes bénie entre toutes les femmes, et Jésus, le fruit de vos entrailles, est béni.
1: Sainte Marie, Mère de Dieu, priez pour nous pauvres pécheurs, maintenant et à l'heure de notre mort. Amen.
0: Je vous salue Marie, pleine de grâce. Le Seigneur est avec vous. Vous êtes bénie entre toutes les femmes, et Jésus, le fruit de vos entrailles, est béni.
1: Sainte Marie, Mère de Dieu, priez pour nous pauvres pécheurs, maintenant et à l'heure de notre mort. Amen.
0: Je vous salue, Marie, pleine de grâce. Le Seigneur est avec vous. Vous êtes bénie entre toutes les femmes, et Jésus, le fruit de vos entrailles, est béni.
1: Sainte Marie, Mère de Dieu, priez pour nous, pauvres pécheurs, maintenant et à l'heure de notre mort.

0: Ô Marie conçue sans péché, prions le Seigneur. Dieu qui nous donne de vénérer en la Vierge Marie la Mère de l'Espérance, accorde-nous par sa prière et son aide de mettre toujours notre espérance dans le bien du ciel, tandis que nous accomplissons nos tâches temporelles et d'obtenir un jour ce que nous attendons avec foi. Par Jésus-Christ, ton Fils, notre Seigneur, qui vit et règne avec toi dans l'unité du Saint-Esprit, Dieu pour les siècles des siècles.
1: Amen.
0: Le Seigneur soit avec vous. Que Dieu Tout-Puissant vous bénisse, le Père, le Fils et le Saint-Esprit.
1: Amen.
0: Notre-Dame de Lourdes, Notre-Dame de Lourdes, Notre-Dame de Lourdes, Sainte Bernadette,

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2: L'ange du Seigneur apporta l'annonce à Marie.
3: Et elle conçut du Saint-Esprit. Je vous salue Marie, pleine de grâce. Le Seigneur est avec vous. Vous êtes bénie entre toutes les femmes, et Jésus, le fruit de vos entrailles, est béni. Sainte Marie, Mère de Dieu, priez pour nous pauvres pécheurs, maintenant et à l'heure de notre mort.
2: Voici la servante du Seigneur.
3: Qu'il me soit fait selon votre parole. Je vous salue Marie, pleine de grâce. Le Seigneur est avec vous. Vous êtes bénie entre toutes les femmes, et Jésus, le fruit de vos entrailles, est béni. Sainte Marie, Mère de Dieu, priez pour nous pauvres pécheurs, maintenant et à l'heure de notre mort.
2: Et le Verbe s'est fait chair.
3: Et il a habité parmi nous. Je vous salue Marie, pleine de grâce. Le Seigneur est avec vous. Vous êtes bénie entre toutes les femmes, et Jésus, le fruit de vos entrailles, est béni. Sainte Marie, Mère de Dieu, priez pour nous pauvres pécheurs, maintenant et à l'heure de notre mort.
2: Priez pour nous, Sainte Marie, Mère de Dieu,
3: afin que nous soyons rendus dignes des promesses du Christ.
2: Daignez, Seigneur, répandre votre grâce dans nos âmes, afin qu'ayant connu par la voix de l'ange l'incarnation de votre Fils Jésus-Christ, nous puissions parvenir par sa passion et par sa croix, à la gloire de sa résurrection, par le même Jésus-Christ votre Fils, notre Seigneur. Amen.
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Au nom du Père, du Fils et du Saint-Esprit, le Seigneur soit avec vous. Fidèle à la loi de Dieu, saint Apollinaire a combattu jusqu'à la mort. Il n'a pas craint les paroles des impies. Il était solidement établi sur le roc. Frères et sœurs, nous faisons mémoire aujourd'hui de saint Apollinaire, qui fut envoyé à Ravenne pour prêcher l'Évangile et en devenir le premier évêque au IIe siècle. En butte aux contradictions, exilé plusieurs fois, il a reçu la palme du martyr. Nous demanderons par son intercession la même fidélité à la foi et le même amour de tous les êtres humains pour leur apporter la parole du salut. Préparons-nous à la célébration des saints mystères en reconnaissant humblement que nous sommes pécheurs. Je confesse à Dieu Tout-Puissant, je reconnais devant vous, frères et sœurs, que j'ai péché en pensée, en parole, par action et par omission. Oui, j'ai vraiment péché. C'est pourquoi je supplie la bienheureuse Vierge Marie, les anges et tous les saints, et vous aussi, frères et sœurs, de prier pour moi, le Seigneur notre Dieu. Que Dieu Tout-Puissant nous fasse miséricorde, qu'il nous pardonne nos péchés et nous conduise à la vie éternelle. Amen.

Prions le Seigneur. Conduis tes fidèles, Seigneur, sur la voie du salut éternel que le bienheureux évêque Apollinaire a montré par son enseignement et son martyre. Accorde-nous à son intercession d'observer tes commandements avec persévérance pour obtenir d'être couronné avec lui dans le ciel par Jésus-Christ, ton Fils, notre Seigneur, qui vit et règne avec toi dans l'unité du Saint-Esprit, Dieu pour les siècles des siècles.

Lecture du livre du prophète Michée. Écoutez donc ce que dit le Seigneur. Lève-toi, engage un procès avec les montagnes, et que les collines entendent ta voix. Montagne, écoute le procès du Seigneur. Vous aussi, fondement inébranlable,

de la terre. Car le Seigneur est en procès avec son peuple. Il plaide contre Israël. Mon peuple, que t'ai-je fait? En quoi t'ai-je fatigué? Réponds-moi. Est-ce que je t'ai fait monter du pays d'Égypte et que je t'ai arraché de la maison d'esclavage et que je t'ai donné comme guide Moïse, Aaron et Myriam? Comment dois-je me présenter devant le Seigneur? Demande le peuple. Comment m'incliner devant le Très-Haut? Dois-je me présenter avec des jeunes taureaux pour les offrir en holocauste? Prendra-t-il à recevoir des milliers de béliers, à voir des flots d'huile répandus sur l'autel? Donnerai-je mon fils aîné au prix de ma révolte, le fruit de mes entrailles pour mon propre péché? Homme, répond le prophète, on t'a fait connaître ce qui est bien, ce que le Seigneur réclame de toi, rien d'autre que respecter le droit, aimer la fidélité et t'appliquer à m'arracher avec ton Dieu. Parole du Seigneur.

Assemblez devant moi mes fidèles, eux qui scellent de sacrifice mon alliance, et les cieux proclament sa justice. Oui, le juge, c'est Dieu. À celui qui veille sur sa conduite, je ferai voir le salut de Dieu. Je ne t'accuse pas.

Le Seigneur soit avec vous. Évangile de Jésus-Christ selon saint Matthieu. En ce temps-là, quelques-uns des scribes et des pharisiens adressèrent la parole à Jésus. Maître, nous voulons voir un signe venant de toi. Il leur répondit, cette génération mauvaise et adultère réclame un signe, mais en fait de signe, il ne lui sera donné que le signe du prophète Jonas. En effet, comme Jonas est resté dans le ventre du monstre marin 3 jours et 3 nuits, le Fils de l'homme restera de même au cœur de la terre 3 jours et 3 nuits. Lors du jugement, les habitants de Ninive se lèveront en même temps que cette génération et ils la condamneront. En effet, ils se sont convertis en réponse à la proclamation faite par Jonas, et il y a ici bien plus que Jonas. Lors du jugement, la reine de Saba se dressera en même temps que cette génération, et elle la condamnera. En effet, elle est venue des extrémités de la terre pour écouter la sagesse de Salomon, et il y a ici bien plus que Salomon. »

Frères et sœurs, on peut comprendre la réaction de Jésus lorsqu'on entend ses scribes et ses pharisiens, emplis de miracles qu'il a accomplis, demander encore « Maître, nous voulons voir un signe venant de toi », comme si tout ce que le Seigneur avait accompli ne suffisait pas. Il ne cesse de demander au Seigneur de nouvelles certitudes pour avoir l'impression de contrôler ce qu'il est en train de leur donner et surtout de ne pas eux-mêmes s'égarer, de contrôler encore et toujours ce que Dieu peut faire à l'intérieur du peuple d'Israël. Et le Seigneur, vous le voyez bien, leur répond en leur disant que les signes, il y en a plein, qu'il en aura donné des quantités astronomiques, mais qu'ils ont tous une seule signification dans laquelle ils ont malheureusement beaucoup de mal à entrer, c'est que tous les signes que Dieu nous donne sont des signes de salut. C'est-à-dire que le Seigneur, en venant multiplier les miracles parmi nous, vient nous montrer à quel point il veut contracter chacune de nos peines, chacune de nos souffrances, en les touchant, vous vous en souvenez, afin de les détruire dans le brasier de sa miséricorde et de son amour. Le problème, mes amis, c'est que pour accueillir au fond de son cœur et savoir lire un signe de salut, cela demande, si je puis dire, une condition essentielle, c'est de savoir qu'on doit être sauvé. Quand, évidemment, on s'estime suffisant, quand on n'attend rien de Dieu, finalement, sinon un alibi pour se penser totalement parfait, on ne peut pas comprendre ni entrer dans les signes de Dieu. Il faut avoir un peu pleuré pour pouvoir entrer dans ces signes du salut. Et c'est ce que le Seigneur nous enseigne lorsqu'il nous parle, vous l'avez vu, des Ninivites et de la reine de Saba. La reine de Saba, c'est le symbole, si je puis dire, de notre désir de Dieu, de ceux qui savent que ce qu'ils savent de Dieu, ce qu'ils imaginent de lui, ce qu'ils comprennent de lui, n'est jamais suffisant et que nous pouvons toujours découvrir un peu plus et un peu mieux la hauteur, la largeur, la grandeur et la longueur de son amour et de son être. Avoir le désir de Dieu, c'est vibrer à sa présence et se dire que nous pouvons toujours mieux le connaître, toujours mieux le découvrir et que nous n'avons en aucune manière à être blasés de ce que nous savons de lui, comme si cela suffisait à le mettre dans notre poche pour que nous puissions en disposer chaque fois que nous le voulons. Très souvent, oui, vous le savez, nous subissons cette tentation de penser que Dieu est enfermé dans notre petite expérience, notre petite idée, notre petit sentiment, et qu'ainsi, ben, nous pouvons le mettre, si je puis dire, à toutes nos sauces. Le désir de Dieu vient crever tout ce que nous pouvons penser, imaginer ou concevoir de lui pour que nous puissions le découvrir toujours plus, sachant que lui est infini. Et les Ninivites, mes amis, eh bien, c'est le symbole de ceux qui savent qu'ils ont besoin du salut, d'être sauvés. Les Ninivites, dans la mémoire des gens de cette époque, excusez-moi l'expression, mais c'était un peu comme les nazis pour nous. Ce peuple assyrien, dont la capitale était Ninive, s'était signalé par sa cruauté et sa brutalité dans ses conquêtes. Et c'est précisément ces gens-là que Jésus choisit en exemple pour montrer à quel point ils ont pu aussi, à la proclamation de Jonas, revenir en eux et savoir à quel point ils avaient besoin de la miséricorde et du pardon de Dieu. Le désir de Dieu, le pardon de Dieu, c'est ce qui fait pleurer et soupirer notre cœur, et c'est uniquement lorsque nous avons cette ouverture-là, au fond de notre cœur, lorsque nous savons que Dieu peut toujours nous étonner et toujours mieux nous sauver, lorsque nous savons que nous avons besoin de Dieu, que nous pouvons nous ouvrir à ces signes et les lire correctement. Le signe que Jésus quand même leur donne à ses scribes et ses pharisiens suffisants, eh bien, si vous l'avez entendu, le signe de Jonas, le Seigneur qui va rester 3 jours et 3 nuits dans le ventre du monstre marin, c'est-à-dire dans le ventre de la mort. Oui, notre Dieu va aller jusque dans ce puits sans fond de la mort pour venir nous y rejoindre, nous en sauver et nous attirer jusque dans la vie éternelle. C'est cela le grand signe que Dieu veut nous donner, parce qu'il veut tous nous sauver, il veut tous nous avoir avec lui dans la gloire de la résurrection, dans la gloire de la vie éternelle. Mes amis, sachons désirer toujours plus, mieux connaître le Seigneur comme la reine de Saba, sachons aussi reconnaître à quel point nous avons besoin de son pardon et de sa miséricorde comme les Ninivites,
pour que nous puissions avoir les yeux et le cœur assez clairs afin de lire ces signes et se laisser entraîner jusque dans cette vie en surabondance qu'il veut nous offrir et nous donner. Amen.

Vraiment, il est juste et bon pour ta gloire et notre salut de t'offrir notre action de grâce toujours et en tout lieu. Seigneur, Père très saint, Dieu éternel et tout-puissant. En louant tes saints martyrs, c'est toi que nous exaltons et leur passion nous révèle l'œuvre admirable de ta puissance. Tu leur donnes en ta bonté de croire avec ardeur, de persévérer sans faiblir et de vaincre dans le combat par le Christ notre Seigneur. C'est pourquoi le ciel et la terre t'adorent, ils te chantent le cantique nouveau, et nous-mêmes, unissant notre voix à celle des anges, nous t'acclamons.

Père très aimant, nous te prions et te supplions par Jésus-Christ ton Fils, notre Seigneur, d'accepter et de bénir ces dons, ces offrandes, sacrifices purs et saints que nous te présentons avant tout pour ta Sainte Église catholique. Accorde-lui la paix et protège-la, daigne la rassembler dans l'unité et la gouverner par toute la terre. Nous les présentons en union avec ton serviteur, notre pape Léon, notre archevêque Jean-Marc, et tous ceux qui gardent fidèlement la foi catholique reçue des apôtres. Souviens-toi, Seigneur, de tes serviteurs et de tes servantes, en particulier d'Élisabeth, Thomas et Lucas, de la famille Bouzy, d'Héléna, dont la guérison est confiée à notre prière, et pour ses enfants, Joseph, Rosalie, Élisabeth et Étienne, et de tous ceux qui sont ici réunis, dont tu connais la foi et l'attachement. Nous t'offrons pour eux, ou ils t'offrent pour eux-mêmes et tous les leurs, ce sacrifice de louange, pour leur propre rédemption, pour la paix et le salut qu'ils espèrent. Et ils te rendent cet hommage à toi, Dieu éternel, vivant et vrai. Unis dans une même communion, vénérant d'abord la mémoire de la bienheureuse Marie, toujours vierge, mère de notre Dieu et Seigneur Jésus-Christ, et celle de Saint Joseph, son époux, des bienheureux apôtres et martyrs, Pierre et Paul, André, Jacques et Jean, Thomas, Jacques et Philippe, Barthélemy et Matthieu, Simon et Jude, Linclé, Clément, Sixte, Corneille et Cyprien, Laurent, Chrysogone, Jean et Paul, Comme et Damien et de tous les saints, nous t'en supplions. Accorde-nous par leurs prières et leurs mérites d'être toujours et partout forts de ton secours et de ta protection. Par le Christ notre Seigneur. Amen. Voici donc l'offrande que nous présentons devant toi, nous tes serviteurs et ta famille entière. Dans ta bienveillance, accepte-la, assure toi-même la paix de notre vie, arrache-nous à la damnation éternelle et veuille nous admettre au nombre de tes élus. Par le Christ notre Seigneur. Amen. Seigneur Dieu, nous t'en prions, daigne bénir et accueillir cette offrande. Accepte-la pleinement, rends-la parfaite et digne de toi, qu'elle devienne pour nous le corps et le sang de ton Fils bien-aimé, Jésus le Christ, notre Seigneur. La veille de sa passion, il prit le pain dans ses mains très saintes, et les yeux levés au ciel vers toi, Dieu son Père Tout-Puissant, en te rendant grâce, il dit la bénédiction, il rompit le pain et le donna à ses disciples en disant, « Prenez et mangez-en tous, ceci est mon corps livré pour vous. »

De même, après le repas, il prit cette coupe incomparable dans ses mains très saintes. Et te rendant grâce à nouveau, il dit la bénédiction et donna la coupe à ses disciples en disant « Prenez et buvez-en tous, car ceci est la coupe de mon sang, le sang de l'Alliance nouvelle et éternelle, qui sera versé pour vous et pour la multitude en rémission des péchés. Vous ferez cela en mémoire de moi. »

Voilà pourquoi nous, tes serviteurs et ton peuple saint avec nous, faisant mémoire de la passion bienheureuse de ton Fils, Jésus le Christ, notre Seigneur, de sa résurrection du séjour des morts et de sa glorieuse ascension dans le ciel, nous te présentons, Dieu de gloire et de majesté, cette offrande prélevée sur les biens que tu nous donnes, le sacrifice pur et saint, le sacrifice parfait, pain de la vie éternelle et coupe du salut. Et comme il t'a plu d'accueillir les présents de ton serviteur Abel le Juste, le sacrifice d'Abraham, notre père dans la foi, et celui que t'offrit Melchisédek, ton grand prêtre, oblation sainte et immaculée, regarde ces offrandes avec amour et dans ta bienveillance, accepte-les. Nous t'en supplions, Dieu Tout-Puissant, qu'elles soient portées par les mains de ton Saint-Ange en présence de ta gloire sur ton autel céleste, afin qu'en recevant ici par notre communion à l'autel le corps et le sang très saint de ton Fils, nous soyons comblés de la grâce et de toute bénédiction du ciel, par le Christ notre Seigneur. Amen. Souviens-toi, Seigneur, de tes serviteurs et de tes servantes qui nous ont précédés, marqués du signe de la foi et qui dorment dans la paix. Nous te recommandons tous les défunts de nos familles et de nos amis, ainsi que celles et ceux pour lesquels personne ne prie jamais. Pour eux et pour tous ceux qui reposent dans le Christ, nous implorons ta bonté, Seigneur, qu'ils demeurent dans la joie, la lumière et la paix, par le Christ notre Seigneur. Amen. Et nous, pécheurs, tes serviteurs, qui mettons notre espérance en ta miséricorde inépuisable, admets-nous dans la communauté des saints apôtres et martyrs, avec Jean-Baptiste, Étienne, Matthias et Barnabé, Ignace, Alexandre, Marcelin et Pierre, Félicité et Perpétue, Agathe, Lucie, Agnès, Cécile, Anastasie et tous les saints. Nous t'en prions, accueille-nous dans leur compagnie, sans nous juger sur le mérite, mais en accordant largement ton pardon, par le Christ notre Seigneur. Par lui, tu ne cesses de créer tous ces biens, tu les sanctifies, leur donnes la vie, les bénis et nous en fais le don.

Unis dans le même esprit qui fait de nous des fils et des filles de Dieu, nous osons dire avec confiance la prière que nous avons reçue de notre Sauveur. Notre Père, qui es aux cieux, que ton nom soit sanctifié, que ton règne vienne, que ta volonté soit faite sur la terre comme au ciel. Donne-nous aujourd'hui notre pain de ce jour. Pardonne-nous nos offenses, comme nous pardonnons aussi à ceux qui nous ont offensés, et ne nous laisse pas entrer en tentation, mais délivre-nous du mal. Délivre-nous de tout mal, Seigneur, et donne la paix à notre temps. Soutenus par ta miséricorde, nous serons libérés de tout péché, à l'abri de toute épreuve, nous qui attendons que se réalise cette bienheureuse espérance, l'avènement de Jésus-Christ, notre Sauveur. Seigneur Jésus-Christ, tu as dit à tes apôtres, « Je vous laisse la paix, je vous donne ma paix. » Ne regarde pas nos péchés, mais la foi de ton Église. Pour que ta volonté s'accomplisse, donne-lui toujours cette paix et conduis-la vers l'unité parfaite, toi qui vis et règnes pour les siècles des siècles. Amen.

Voici l'agneau de Dieu. Voici celui qui enlève les péchés du monde. Heureux les invités au repas des noces de l'agneau. Seigneur, je ne suis pas digne de te recevoir, mais dis seulement une parole et je serai guéri.

Prions le Seigneur. Que la participation au Saint-Mystère, nous t'en prions, Seigneur, nous donne la force d'âme qui rendit saint Apollinaire, ton martyr, fidèle à te servir et victorieux dans la passion qu'il a subie, par Jésus, le Christ, notre Seigneur.

0: Ô Marie, ma mère, je te confie mon âme et mon corps, ma vie et ma mort, et ce qui viendra après. Je remets tout entre tes mains. Ô ma mère, recouvre de ton manteau virginal mon âme et accorde-moi la pureté du cœur, de l'âme et du corps. Défends-moi de toute ta puissance contre mes ennemis et surtout contre ceux qui dissimulent leur méchanceté sous le masque de la vertu. Ô splendide Lys, tu es mon miroir, ô ma mère. C'est ainsi que sœur Faustine Kowalska priait. Marie nous rappelle l'éclat, la pureté et la beauté du cœur, mais il nous est trop souvent difficile de l'imiter. Peut-être nous faut-il prendre toujours mieux conscience de notre petitesse et de notre fragilité et nous confier à son aide maternelle. La mère de miséricorde, que Faustine aimait profondément, fut pour elle un guide et un réconfort sûr au milieu de nombreuses souffrances physiques et spirituelles de sa courte vie. Plus j'imite la mère de Dieu, plus profondément je connais Dieu, écrivait la sainte dans son journal. La Vierge Marie l'a éduquée sur ce chemin de sainteté et elle lui rappela constamment son importante mission de parler au monde de la grande miséricorde de Dieu et de le préparer à la seconde venue de Jésus Sauveur.
1: À présent, nous nous unissons en prière avec le monde entier en renouvelant notre consécration à Marie.
2: Vierge Immaculée, Mère de Dieu et de l'humanité, je t'accueille comme don de Jésus sous la croix et je me confie entièrement à toi. Je t'offre toute ma vie, ce que je suis, ce que j'aime et ce que j'ai, afin que resplendisse en moi la beauté du Christ. Aide-moi à être docile à l'Esprit et à vivre avec joie ma vocation dans l'Église, afin de collaborer à ta mission maternelle et d'orienter vers Dieu le cœur de tout homme. Toi qui as guidé Saint Maximilien Kolbe pour aimer sans mesure, enseigne-moi à être témoin de l'Évangile et à faire de ma vie un don. Je te confie les personnes que je rencontrerai et je t'offre le travail, les joies et les souffrances de cette journée. Ô Marie, conçue sans péché, prie pour nous qui avons recours à toi et pour ceux qui n'ont pas recours à toi.
1: Missionnaires de l'Immaculée Père Kolbe ont présenté 5 minutes avec Marie, une réflexion sur notre consécration totale à l'Immaculée, cheminement sûr qui nous mène à Jésus.

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2: Bonjour et bienvenue à tous dans 1000 questions à la fois, l'émission qui essaie de répondre à toutes les questions que vous vous posez sur la foi, sur l'Église et même sur les Écritures. Aujourd'hui, eh bien, nous allons aborder une question qui nous a été posée à la suite d'une émission de 1000 questions à la fois par un auditeur qui a été peut-être un peu choqué par la réponse d'un des invités et qui nous dit « J'ai entendu dire par un prêtre que Dieu n'était pas tout-puissant. Comment peut-on dire une chose pareille ?» La toute-puissance de Dieu, voilà en effet un mot qui a fait couler beaucoup d'encre et que nous disons en effet à chaque fois que nous récitons le credo. Alors pour répondre, pour éclaircir un peu ce que c'est que la toute-puissance de Dieu, eh bien j'ai invité le père Henri-Jérôme Gaget qui est théologien. Père, bonjour.
3: Bonjour.
2: Merci beaucoup de venir ici dans cette émission encore une fois. Peut-être pour nous expliquer comment vous entendez cette question de la toute-puissance de Dieu. Encore une fois, ça fait couler beaucoup d'encre.
3: Oui, bien sûr, ça fait couler beaucoup d'encre, parce que comme vous venez de le rappeler justement, ça appartient au cœur de la foi. Le credo commence par credo in omnipotentem Deum, factorem et cœli et terra. Donc on croit en Dieu, créateur du ciel et de la terre, au Dieu tout-puissant. Et donc quand ce prêtre ou ce théologien peut-être même dit « Dieu n'est pas tout-puissant, on ne peut pas parler de sa toute-puissance », il dit quelque chose qui est à première vue très choquant, et que dans un premier instinct, le croyant va être poussé à rejeter.
2: Parce que nous sommes habitués, dans notre foi, à un Dieu tout-puissant.
3: Je vais vous en dire deux mots.
2: Oui.
3: En effet, la question de la toute-puissance de Dieu, c'est une question difficile. D'abord parce que nous en éprouvons tous les jours le caractère un peu douteux, problématique. La preuve d'ailleurs, c'est qu'on nous demande d'y croire. Ce qui signifie que d'une manière ou d'une autre, elle ne se laisse pas purement et simplement constater dans les événements terribles qu'a traversé la ville de Paris et toute l'île de France. Beaucoup ont prié pour qu'on soit délivré de la malédiction de ces actes criminels et on n'en est pas délivré. Beaucoup parmi nous ont des enfants ou des amis gravement malades et ils prient pour qu'ils guérissent et ne guérissent pas. Donc Dieu n'est pas tout-puissant à la manière dont nous l'attendons, à la manière dont nous le projetons sur lui. Vous savez, c'est quand même terrible de penser que la plupart des chrétiens, et des catholiques en particulier, doivent bien prier sincèrement tous les jours ou toutes les semaines pour que Dieu les améliore, pour que Dieu leur ouvre le cœur, pour que Dieu les rende meilleurs. Et ils sont consentants, ils ne demanderaient que ça, et pourtant ça ne se produit pas. Pas comme ils l'attendaient.
2: Est-ce que donc, ça veut dire que c'est le mot tout-puissant qui n'est pas bon?
3: Non, c'est bien pire que ça. C'est pas le mot, c'est la réalité de la toute-puissance elle-même qui est difficile à interpréter et à comprendre avec justesse. Je précise, comme humain, notre idée spontanée, le plus couramment de la toute-puissance de Dieu, c'est qu'il a la capacité pharaonique de plier le réel à ses quatre volontés. Et nous lui prêtons ça parce que ce serait ça pour nous être tout-puissant. Si je m'imagine avoir quelques puissances dans quelques secteurs de mes activités, j'imagine que je vais pouvoir réaliser mes projets, que je vais pouvoir contrer ce qui ne se passe pas selon mes vœux, et je m'imagine que je vais pouvoir plier, contrôler, maîtriser.
2: C'est ça qu'on applique à Dieu.
3: Et c'est ça que nous appliquons à Dieu, c'est-à-dire que pour nous, Dieu Tout-Puissant, selon ce que nous dit le credo, il devrait être comme ça.
2: Il devrait pouvoir tout faire, tout plier à sa volonté.
3: Et donc, Dieu devrait être celui qui plie tout à sa volonté. Nous projetons sur lui notre propre désir de toute puissance, sans nous laisser enseigner par lui ce que c'est qu'être vraiment tout puissant. Vous voyez ? Et je crois que là, on commet une erreur souvent répétée d'ailleurs, d'estimer qui est Dieu en fonction de notre propre idée de la perfection, de notre idée de la réussite totale, au lieu de nous laisser instruire par Dieu de ce que c'est, et de nous laisser instruire par Dieu, en particulier à partir de la Bible, de l'Ancien Testament, tel que Jésus l'interprète par toute sa vie. Et donc c'est toujours un chemin qu'on a à faire. Bon, je vais prendre un exemple dans la liturgie. Bon, nous venons de fêter récemment le Christ roi. La fête du Christ roi surprend, choque certains catholiques, parce qu'ils disent comment on peut parler du Christ comme un roi alors qu'il est le bon pasteur, etc. Et ma réponse est toujours la même. Dire que le Christ est le roi, c'est apprendre du Christ, selon sa manière de vivre et de parler et de se comporter avec les autres, c'est apprendre du Christ ce que c'est qu'une puissance toute royale qui, justement, n'a rien à voir avec nos fantasmes ou avec nos rêves. Et donc, se mettre à l'écoute du Christ pour savoir ce que c'est qu'une véritable royauté, se mettre à l'écoute du témoignage des Écritures pour apprendre ce qu'est la véritable puissance qui ne déçoit pas et qui ne ment pas.
2: Oui, alors, Père, moi je vous arrête ici. Oui. Cette fameuse puissance qui ne déçoit pas, qui ne, finalement ne répond pas à nos attentes, parce que ce n'est pas tellement ça, comme vous venez de le dire, que nous attendons de quelqu'un de tout puissant. Comment le découvrir dans sa vie et qu'est-ce que ça recouvre exactement?
3: Alors, il y a deux aspects. Il y a le premier aspect immédiatement positif, la puissance de Dieu. C'est la générosité avec laquelle il donne la vie. Le théologien Balthazar a une très belle image pour parler de Dieu le Père. Dieu le Père, dit-il, qui est comme une source sans réservoir. Hein? Voilà. Il dit, c'est le pur don de la vie qui se répand, qui se déploie, sans retour sur soi, sans chercher à s'admirer, à se vanter et à se louer. Et qui cherche simplement à entraîner une réponse.
2: Et ça, c'est de la puissance.
3: Ben oui, donner la vie. Il n'y a pas de plus grande puissance que ça. Alors, en plus, Dieu ne se contente pas de donner la vie, mais il donne la liberté. Hein? Dieu veut donner la liberté. Il ne veut pas nous capter. Il veut que nous soyons comme lui, capables d'actes de liberté et capables d'actes créateurs. Alors, si on voit les choses comme ça, ça commence à se déplacer. Et on se dit, non, la puissance de Dieu n'est pas celle de résister, de contrer ce qui existe et d'imposer sa volonté. C'est au contraire la puissance généreuse qui donne, qui se réjouit de ce qui est et qui veut que ce qui est soit davantage. Alors ça, c'est une première chose qu'il faut dire. Et le deuxième aspect plus radical encore de la puissance de Dieu, c'est sa préférence pour les petits, pour les pauvres. C'est la carrière de Jésus qui se termine sur une croix. Alors, on pourrait dire, vous voulez comprendre ce qu'il en est de la puissance de Dieu, regardez les béatitudes. Heureux les pauvres, heureux ceux qui pleurent, heureux les doux, heureux les miséricordieux, heureux ceux qui ont faim et soif de la justice de Dieu. Alors, il faut beaucoup de temps, il faut toute une vie, et peut-être une vie d'ailleurs n'y suffit même pas, pour comprendre que Jésus a raison, que c'est vraiment là qu'est la vraie puissance, que c'est vraiment là qu'est la véritable capacité. Je précise, si vous voulez, on a ce texte qui fait parfois l'objet d'interprétations délirantes, mais qui est tellement vrai dans le fond, qui est le texte de la chute d'Adam et Ève au jardin. Quelle est la tentation d'Ève? C'est d'être toute puissante. Ah ah, dit le serpent, Dieu vous a dit de ne pas manger les arbres du fruit de l'arbre du jardin. Ben moi, je vous dis, si vous mangez les fruits de l'arbre du jardin, vos yeux s'ouvriront et vous serez comme des dieux. C'est-à-dire, vous serez tout puissant, puisque l'arbre de la connaissance du bien et du mal, ce n'est pas l'arbre de la connaissance du bien et du mal moral, mais c'est l'arbre de la connaissance du bonheur et du malheur, de la manière de faire son chemin dans la vie et de réussir. Et donc, le rêve d'Ève qu'elle partage avec Adam, c'est la toute-puissance, c'est la domination, c'est la maîtrise absolue. Alors, quand on rêve de ça, il arrive ce qui arrive à Adam et Ève, c'est qu'on se retrouve à poil.
2: C'est peut-être aussi ce qui arrive à beaucoup d'auditeurs et beaucoup de chrétiens aussi, c'est que pensent qu'il a toute puissance de Dieu, c'est ça.
3: Absolument, ils veulent l'acquérir, et à ce moment-là, ils se retrouvent à poil.
2: Est-ce que ça veut dire que c'est un mauvais terme, toute puissance, Père?
3: Non, toute puissance, c'est un très bon terme.
2: Il est bien dans le credo.
3: Dans son caractère polémique, c'est un très bon terme. Précisément, moi, je lutte toujours contre mes confrères quand pour essayer d'atténuer la virulence du terme, ils ajoutent tout puissant d'amour, tout puissant de gentillesse ou de bonté. Bon, je leur dis non. Quand tu dis ça,
2: on l'a fait dit.
3: Tu, Quand tu dis ça, tu laisses soupçonner qu'en fait, pour toi, la toute-puissance de Dieu n'est pas la vraie toute-puissance, mais n'est que la puissance de l'amour. Non, la toute-puissance de Dieu, est la, qui est une toute-puissance d'amour, effectivement, là-dessus, il ne se trompe pas, est la seule toute-puissance qui est capable de tenir sa route et qui est capable de tenir sa promesse. Alors, si vous voulez, un des problèmes, c'est que à l'époque où la lutte contre un athéisme assez militant faisait fureur dans l'Église, on a tenté de faire l'apologie de l'existence de Dieu et de ce qu'il est, en montrant qu'il est capable de faire surgir l'impossible. Et moi, j'y crois pas trop. Je crois que Dieu n'est pas celui qui est capable de faire l'impossible. Il est celui qui nous révèle des possibilités de vie que nous ne sommes pas capables, nous, d'imaginer. Monseigneur d'Agen, qui est un ami, a écrit un livre qui s'appelle « Le maître de l'impossible ». Alors, une fois, dans une conférence à laquelle il assistait, je l'ai gentiment blagué en disant « Non, Dieu n'est pas le maître de l'impossible, il est le maître des possibles. Il est celui qui nous découvre des possibilités inédites, des possibilités dont nous doutons, des possibilités auxquelles nous n'arrivons pas à croire. »
2: Et c'est là d'où vient sa toute-puissance, si j'ai bien compris.
3: C'est en cela que consiste sa toute-puissance. Dieu nous donne un réel qui est bon à vivre. À cette bonté, nous résistons.
2: Oui.
3: Et c'est pour ça, si j'ose dire, que le Christ est venu pour nous aider à surmonter notre résistance au don que Dieu nous fait de la vie.
2: Merci beaucoup. Merci beaucoup, Père, d'être venu nous expliquer un tant soit peu ce que c'était donc cette fameuse toute-puissance de Dieu qui a quelquefois du mal à se faire comprendre et que nous avons du mal à comprendre. Merci. Merci à tous d'être fidèles à 1000 questions à la fois. Bien sûr, je vous souhaite une bonne journée, une bonne soirée. Et on se retrouvera demain. Au revoir.
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2: B comme Baruch. Baruch, que l'on prononce souvent à tort, d'ailleurs, Baruch, car la prononciation hébraïque est bien celle de Baruch, signifie le béni, qui aboutira dans nos civilisations au prénom Benoît. Baruch est connu pour avoir été le secrétaire du prophète Jérémie à partir du moment où ce dernier se trouvait réduit au silence par ordre du roi de Juda. Et nous avons là quelque chose d'extrêmement intéressant. Nous voyons qu'au VIe siècle avant Jésus, l'Écriture vient au secours de la censure. Lorsque le prophète Jérémie est interdit de parler, eh bien sa parole est mise par écrit par Baruch, et ce dernier va aller lui-même lire les paroles de Jérémie au peuple. On voit ainsi comment l'Écriture a su se substituer à la parole lorsque la liberté d'expression était bafouée. Lorsque je ne peux plus dire ce que j'ai à dire, je peux encore l'exprimer par l'Écriture. Alors, de nombreux écrits sont attribués à Baruch. Contiennent-ils des paroles du prophète Jérémie? En tout cas, seul le livre que nous possédons, intitulé « Livre de Baruch », fut inclus dans la traduction de la Septante, qui, rappelons-le, est la traduction en grec de la Bible hébraïque. Saint Jérôme, lorsqu'il traduit la Bible en latin, la Vulgate, eh bien, il omet tout simplement ce livre de Baruch et il précise que ce livre n'est ni lu ni conservé chez les Hébreux. N'entrons pas donc dans cette polémique. Aujourd'hui, nous avons bien un livre qui s'intitule « Livre de Baruch » dans notre Bible. Le texte de ce livre laisse apparaître trois parties distinctes. Il y a d'abord une introduction historique qui est assortie d'une confession des péchés. Cela va du premier chapitre au chapitre 3, verset 8. Ensuite vient une exhortation à rechercher la sagesse et à méditer la loi du Seigneur, à partir du verset 9 du chapitre 3 jusqu'au verset 4 du chapitre 4. Enfin, un discours d'exhortation et des paroles de consolation vont du chapitre 4, verset 5, au chapitre 5, verset 9.

Revenons en détail sur ces trois parties. L'introduction nous replace dans le contexte de l'exil à Babylone. Barour est lui-même exilé. Il fait la lecture de son livre devant le peuple rassemblé. Touché, semble-t-il, par les exhortations du disciple de Jérémie, les Juifs de Babylone font pénitence. Ils décident d'associer leurs frères restés en terre promise à cette démarche de pénitence et de repentance en leur envoyant une lettre. Cette confession pénitentielle des exilés atteste que la destruction de Jérusalem et l'exil à Babylone sont tous deux le fruit de la désobéissance du peuple. Le peuple doit reconnaître son péché et implorer la miséricorde divine. La restauration d'Israël passe par la porte étroite de l'humiliation et de la pénitence. La deuxième partie du livre incite le peuple juif à rechercher ardemment la sagesse que Dieu seul possède. Cette sagesse divine se révèle tout particulièrement dans la Torah donnée à Moïse. Il convient donc de la méditer, de la mettre en pratique pour revenir dans les voies de Dieu. Enfin, le discours qui termine l'ouvrage proclame la délivrance des exilés, la ruine des ennemis d'Israël et le retour du peuple de Dieu à Jérusalem. Cette partie finale est prophétique. Elle révèle quel sera le fruit de la démarche de repentance demandée au peuple. La pénitence mènera à la joie et Jérusalem retrouvera tous ses enfants dispersés.

0: À ce titre, tout événement de l'histoire du peuple juif est à décrypter spirituellement. Rien n'est dû au hasard, ni aux caprices des ambitions humaines. Les événements douloureux doivent engendrer une conversion du cœur et un retour à la foi des pères. La doctrine selon laquelle le péché suscite un châtiment expiatoire est fortement développée. Dieu punit, mais la punition est toujours saisie dans son rôle positif d'assaise qui doit ramener vers le souverain bien. La punition divine est toujours pédagogique. Malgré les annonces prophétiques de salut liées étroitement au retour de Jérusalem, le livre de Baruch n'exprime aucun des thèmes messianiques contenus, par exemple, dans le deuxième ou le troisième Isaïe. Il se borne à rappeler que le salut est dans la connaissance de la Torah et dans sa mise en pratique. Il est difficile d'admettre que Baruch, le secrétaire de Jérémie, soit l'auteur de cet ouvrage. En effet, Baruch, après l'incendie du temple de Jérusalem, fut emmené avec son maître en Égypte, comme nous le dit le verset 3 du chapitre 43 du livre de Jérémie. Si cela est vrai, comment aurait-il pu dès lors se retrouver parmi les exilés à Babylone? D'autre part, de nombreux détails anachroniques prouvent que l'auteur du livre, ou tout au moins du prologue, a écrit à une époque sans doute très éloignée des événements qu'il relate. En conséquence, la critique estime être en présence d'une fiction littéraire. Cette thèse est renforcée par la constatation de l'utilisation fréquente du pseudonyme de Baruch dans la littérature apocryphe. Les différentes parties du livre doivent certainement être attribuées à des auteurs différents. Le texte original, composé tantôt en hébreu, tantôt en grec, l'indique clairement. Ainsi, le prologue historique a été rédigé en grec, alors que le psaume pénitentiel a été composé en hébreu. Le livre se présente donc comme une composition de plusieurs morceaux réunis sans doute par un seul et même rédacteur. Ce travail de compilation aurait été effectué après la prise de Jérusalem par Titus, soit au-delà de l'an 70 de notre ère.
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4: Angelus Castel Gandolfo, Léon XIV invite à adopter un style évangélique. Pas question de s'imposer par la force ou le pouvoir, a rappelé hier midi le pape. Le président libanais aux États-Unis, une première depuis 2009, il sera évidemment beaucoup question de la guerre entre Israël et le Hezbollah. Andy Burnham, nouveau Premier ministre du Royaume-Uni, le travailliste ancien maire du Grand Manchester, remplace Keir Starmer avec un programme nettement plus à gauche. Aura-t-il les moyens cependant de ses ambitions? Sommet de la CEDEAO, la Communauté économique des États d'Afrique de l'Ouest, une nouvelle présidence et toujours autant de défis à relever, surtout en matière sécuritaire. La Syrie dispose d'un nouveau Parlement, un signal positif en faveur d'une éventuelle démocratisation du pays. C'est ce que nous verrons dans notre dossier à suivre à la fin de ce journal.
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4: Bonjour. Adopter un style évangélique sans nous imposer par le pouvoir et la force, sans perdre confiance en l'œuvre de Dieu. C'est ce qu'a recommandé le pape hier lors de la prière mariale de l'Angélus depuis la place de la Liberté à Castel Gandolfo, où il effectue sa pause estivale. Léon XIV a encouragé chacun des fidèles à devenir la petite graine de l'évangile qui germe et le levain d'amour qui transforme la pâte du monde. Le compte-rendu de Myriam Sandouno.
6: Le royaume des cieux est comparable à un homme qui a semé du bon grain dans son champ, peut-on lire dans l'évangile selon saint Matthieu, qui met en évidence trois petites paraboles rappelées par Léon XIV. Le bon grain est l'ivraie, le grain de moutarde et le levain dans la farine. Elle vise à rappeler l'avènement du royaume de Dieu dans l'histoire, son action dans la vie des hommes, a dit le pape, ajoutant ensuite que Dieu a sa manière d'agir. Son royaume se répand même au milieu de l'ivraie et nous demande un regard capable de saisir le bien qui germe même dans les ténèbres du mal, sans toutefois juger aussitôt.
7: Et ci chiede uno sguardo capace di cogliere il bene che germoglia anche fra le oscurità del male, senza giudicare tutto e subito.
6: Il faut ainsi se soumettre à la logique de la graine qui n'est pas celle du succès et de la grandeur, mais qui nous demande de nous faire petits et de servir les autres. Adopter un style évangélique, c'est ce qu'a suggéré l'évêque de Rome, sans s'opposer précipitamment par des jugements arrogants ou s'imposer par le pouvoir et la force et avoir confiance en l'œuvre de Dieu. Pour le Saint-Père, tout chrétien est appelé à devenir la petite graine de l'évangile qui germe et un levain d'amour qui peut transformer ce monde.

0: sur des centres de commandement militaires iraniens, des sites de défense aérienne et de surveillance côtière, à des capacités maritimes, des sites de lancement de missiles et de drones, ainsi que des réseaux de communication. Ce qui n'empêche pas l'Iran de frapper à son tour des objectifs américains dans la région. Des cibles ont été atteintes en Jordanie, à Aqaba notamment, en Syrie, au Koweït et à Bahreïn. Deux pétroliers ont par ailleurs été arrêtés par la force alors qu'ils tentaient de franchir le détroit d'Ormuz. Et puis on vient d'apprendre que des frappes ont eu lieu à Bushehr, des frappes américaines. Bushehr, c'est là où se trouve une centrale nucléaire, annonce faite par les autorités iraniennes. C'est dans ce contexte que le président libanais Joseph Aoun a entamé ce week-end sa visite officielle aux États-Unis. Hier, il a rencontré à Washington le secrétaire d'État américain Marco Rubio. Mardi, c'est le président américain qui le recevra à la Maison-Blanche. Une première depuis la rencontre entre l'ancien président Michel Sleiman et Barack Obama. C'était en 2009, à Beyrouth, Paul Khalife.
1: Lors de la rencontre avec Marco Rubio, Joseph Aoun a mis l'accent sur l'importance de la mise en œuvre du retrait israélien de la première zone pilote dans le sud Liban. Le président libanais a également sollicité un renforcement du soutien américain à l'armée libanaise et sollicité un appui économique dans les secteurs de l'énergie, des télécoms et des transports. Le chef de la diplomatie américaine a pour sa part salué, je cite, « le courage du gouvernement libanais sous la direction du président Aoun pour ses efforts déterminés visant à rétablir la souveraineté nationale, à désarmer le Hezbollah et à démonter son infrastructure terroriste ». Dans ce contexte, des sources libanaises affirment que le secrétaire d'État a lié toute garantie américaine sur un retrait israélien du sud Liban au désarmement du Hezbollah. La visite de Joseph Aoun aux États-Unis a soulevé de vives critiques chez une partie des médias libanais pour des manquements au protocole officiel. Le chef de l'État libanais a ainsi été accueilli par la responsable du protocole à la Maison-Blanche. En outre, Joseph Aoun s'est lui-même rendu au bureau de Marco Rubio au département d'État plutôt que de recevoir le secrétaire d'État à son lieu d'hébergement. Paul Khalife, Beyrouth, RFI pour Radio Vatican.
0: Autre conflit majeur, l'Ukraine, dont l'armée a lancé la nuit dernière plus de 400 drones en direction de la région de Moscou, selon les autorités russes. 6 personnes ont été blessées au sud de la capitale. La Russie, elle, a visé hier un navire marchand turc qui quittait le port d'Odessa, tuant 6 des marins présents à bord. Une vingtaine de missiles balistiques ont été par ailleurs tirés sur Kiev. Une personne a été tuée et 16 autres blessés dans la capitale ukrainienne. Un 7e Premier ministre pour le Royaume-Uni en 10 ans. Hier, Andy Burnham a remplacé Keir Starmer, un changement chez les travaillistes conséquence des élections locales de mai dernier qui ont vu une nette percée des populistes de Reform UK et confirmé l'impopularité de Keir Starmer. Andy Burnham aura la lourde tâche de redynamiser le Labour à 3 ans des prochaines législatives. À Londres, Jean Jaffray.
2: Andy Burnham a donc fait son entrée au 10 Downing Street. Il a été maire pendant 9 ans du Grand Manchester, une communauté urbaine de 2 millions d'habitants. Il a modernisé et rendu attractif aux investisseurs. Âgé de 56 ans, cet habile communicant qui se proclame rassembleur promet de revenir sur 40 années de libéralisme économique hérité de Margaret Thatcher. Au cours d'une intervention publique, il a notamment promis de décentraliser les services de l'État, de relancer la croissance, de construire plus de logements et d'augmenter le pouvoir d'achat des ménages. Andy Burnham s'engage aussi à une refonte du système de protection sociale en faveur des personnes âgées sur laquelle ses prédécesseurs ont échoué. Il souhaite une réglementation plus contraignante des compagnies des eaux privatisées, très endettées et responsables de la pollution des rivières. Mais des rumeurs d'une reprise de l'exploitation de gisements pétroliers et gaziers en mer du Nord inquiètent l'aile gauche du Parti travailliste. Celle-ci souhaite qu'Ed Miliband, force d'un bon bilan au ministère de l'Énergie, soit nommé ministre des Finances. Reste que l'action du nouveau gouvernement devra prendre en compte les contraintes budgétaires et le coût élevé des intérêts de la dette publique. Long, Jean-Jaffray, Radio Vatican.
0: On l'a appris hier au Niger, 16 soldats ont été tués, 23 blessés vendredi lors d'une attaque qualifiée de terroriste dans l'ouest du pays, dans la zone de Terra, dans la région de Tillabéri. C'est ce qu'a annoncé l'agence nigérienne de presse qui précise que 15 terroristes ont été tués. La question de la sécurité dans le Sahel, de manière générale, a été abordée ce week-end lors du sommet de la CDAO à Lundji, près de Freetown, en Sierra Leone. Ce 69e sommet a été marqué par des changements majeurs à la tête de l'institution ouest-africaine et des échanges sur l'avenir de l'institution dans un contexte sécuritaire donc et régional en particulier. À Abidjan, les détails avec Mohamed Lamine.
3: Sans surprise, c'est au président sénégalais que les dirigeants ouest-africains ont confié les commandes de l'institution quinquagénaire après le mandat du Sierra Leonais Julius Maada Bio. Bassirou Diomaye Faye hérite des dossiers sécuritaires, économiques,

0: de gouvernance. Il est appelé à redéfinir la nouvelle relation avec le Burkina Faso, le Mali et le Niger qui ont quitté la CEDEAO pour créer l'AES. Le président guinéen Mamadi Doumbouya, dont le pays a retrouvé sa place au sein de la communauté après la transition, a souligné que les sanctions ne sont pas une solution, les jugeant préjudiciables aux populations. Le général sénégalais Birame Diop prend la tête de la commission de la CEDEAO en remplacement du diplomate gambien Omar Touré. Ce dernier, dans son dernier discours, a incité à l'adoption des nouvelles réformes appelées Pacte pour l'avenir. Celles-ci portent sur le commerce intra-régional, le marché numérique unique et le marché régional de l'énergie. L'activation d'une force régionale permanente a été abordée à nouveau pour faire face à la menace sécuritaire persistante. Un accord intergouvernemental en vue de construire un gazoduc reliant le Nigeria au Maroc en passant par 13 pays a été signé par les dirigeants ouest-africains. À Abidjan, Mohamed Lamine pour Radio Vatican.
1: Et avant de passer à notre dossier, ce petit rappel pour que vous nous écriviez afin que nous en sachions un peu plus sur vous, nos auditeurs. Pourquoi nous écoutez-vous? Que préférez-vous? Qu'est-ce que vous n'aimez pas, si c'est possible? Eh bien, pour cela, écrivez-nous à français@vaticannews.va. français@vaticannews.va. Dans notre dossier, direction la Syrie, après la chute de Bachar al-Assad et la fin de la guerre civile, le pays dispose dorénavant d'un parlement. Le nouvel organe, dont le mandat est de 2 ans et demi renouvelable, doit participer à la reconstruction des institutions du pays. Ce parlement devra ainsi former une commission chargée de rédiger la future constitution. Il devra aussi doter le pays d'un budget, proposer et amender des lois, tout en faisant face à des défis majeurs liés à l'affirmation de son indépendance et à la séparation des pouvoirs. Pour Adel Bakawan, directeur de l'ESMENA, l'Institut européen d'études sur le Moyen-Orient et l'Afrique du Nord, auteur du livre « La décomposition du Moyen-Orient » paru aux éditions Talendier, la mise en place de ce nouveau parlement est tout de même un signal positif en faveur d'une éventualité de démocratisation de la nouvelle Syrie.
2: C'est un parlement dans le contexte de transition. Elle n'a pas été désignée directement par le peuple, hein. C'est des élections indirectes. Les missions générales de cette Assemblée nationale sont des missions d'un processus de transition, c'est-à-dire d'un état d'urgence à un état normalisé de la Syrie. C'est pourquoi il est fort probable qu'ici 3 ans, 4 ans, le régime se stabilise, le nouveau régime, et qu'on assiste à des nouvelles élections normales.
3: Qui sont les membres qui forment ce Parlement? Est-il assez représentatif?
2: Il n'est pas assez représentatif. Qui à l'Assemblée nationale? Écoutez, en partie déjà, c'est une grande majorité sunnite. Pour le dire, ça reflète quand même la démographie syrienne. En Syrie, vous avez au moins 60% de la population, donc la majorité sunnite. Et ensuite, vous avez des alawites, vous avez des druzes, vous avez des kurdes, vous avez des maïliens, vous avez des turcomanes, etc., etc. Vous avez des chrétiens. Donc, vous avez une grande diversité syrienne, hélas, qui n'est pas reflétée au sein de l'Assemblée nationale.
3: Est-ce qu'avec ce nouveau Parlement, la Syrie prend son destin en main?
2: La Syrie ne prend pas son destin en main. Mais par contre, c'est un acte positif dans le parcours de la nouvelle Syrie. C'est un geste dans le bon sens, même si ce geste n'est pas total et complet, parce que tout simplement les élections n'étaient pas directes. Et ensuite, une bonne partie de l'Assemblée nationale a été désignée directement par le président de la République de transition. Mais c'est un signal positif en faveur d'une éventualité de la démocratisation de la nouvelle Syrie.
3: Que représente le nouveau Parlement pour les Syriens ?
2: Représente tout d'abord sortie de la dictature de Bachar al-Assad. C'est un symbole, bien évidemment, mais c'est un symbole qui représente quand même une sorte de rupture. Donc ça, c'est le premier sens. Le deuxième sens, c'est que même si les élections n'étaient pas parfaites, même si l'acte n'est pas idéal en termes de la démocratie libérale, mais c'est un pas quand même, un pas positif sur le chemin de la démocratisation. Et après, bien évidemment, ça représente quand même un espoir pour le peuple syrien qui vit sous la dictature depuis 50 ans.
3: Des organisations de la société civile critiquent ce processus de désignation, dénonçant une concentration excessive des pouvoirs entre les mains d'Ahmed Al-Shara en l'absence du Premier ministre. Elle relève également une représentation insuffisante des composantes ethniques et religieuses du pays, ainsi que des femmes. Ces accusations sont-elles fondées?
2: Dans le contexte de transition, ou bien on débouche sur une démocratie, ou bien on débouche sur une dictature ou un autoritarisme de type égyptien ou tunisien. Donc, pour empêcher la concentration de la totalité des pouvoirs au sein du nouveau président, Ahmed Al-Shara, qu'on connaît parfaitement son parcours, hein, on sait d'où il vient. Et c'est un enfant d'Al-Qaïda, devenu Daesh, redevenu Al-Qaïda. Et donc, pour éviter cela, bien évidemment, il faut la contestation, il faut la conflictualité, il faut l'émergence d'une société civile forte. Et c'est ce qu'on a pour le moment en Syrie. Et il est probable que cette Assemblée nationale réponde beaucoup plus aux attentes d'Ahmed Al-Shara pour donner des cas juridique à ses actions que répondre aux attentes de la population syrienne.
1: Invité par Augustine Asta, le spécialiste du Proche-Orient Adel Bakawan était ce matin l'invité de Radio Vatican. Voilà, c'est la fin de cette édition. Prochain retour de l'actualité en langue française, ce sera à 13h, heure de Rome. D'ici là, n'oubliez pas notre site internet www.vaticannews.va ainsi que notre page Facebook ou notre compte X. Excellente journée à toutes et à tous.

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2: Bonjour Jocelyne.
3: Bonjour Étienne.
2: Alors la semaine dernière sont entrées en scène les deux stars du jardin d'Éden, Adam et Ève. Et cette semaine, qui rejoint le casting?
3: Alors, une star aussi, le serpent. Dans tous les scénarios, tu sais, il faut qu'il y ait un méchant, un vrai.
2: Eh oui. Alors, nous nous étions arrêtés sur cette exclamation d'Adam découvrant Ève, la femme, et s'exclamant « Pour le coup, c'est l'os de mes os et la chair de ma chair. Celle-ci sera appelée femme, car elle fut tirée de l'homme, celle-ci. »
3: C'est déjà le cantique des cantiques, hein, Shir HaShirim en hébreu, qui monte spontanément aux lèvres d'Adam, subjugué par la beauté d'Ève. Hein. Et c'est vrai que si l'homme est séduisant, la beauté est vraiment l'apanage mystérieux de la femme. Moi je trouve ça fascinant de pouvoir, ce pouvoir d'attraction que Dieu s'est compli à donner à la femme.
2: Oui, enfin, ce pouvoir, cet avantage, tourne d'ailleurs souvent au cauchemar pour celle qui le reçoit en partage, car il peut engendrer la servitude parce qu'il suscite convoitise et jalousie.
3: Oui, c'est le revers de la médaille. Mais laissons Adam tout à la joie de cette rencontre dont Dieu lui-même a pris l'initiative. Car c'est bien lui, l'auteur de l'amour, je l'avais dit la semaine dernière, l'inventeur de la sexualité et du plaisir. S'il avait voulu, ben, nous aurions pu nous reproduire par clonage.
2: Un peu comme des bactéries qui se dupliquent à l'infini.
3: Ça fait envie. Mais Dieu ne l'a pas voulu ainsi. Au contraire, il a disposé que nous soyons complémentaires, dans un lien de dépendance réciproque qui nous oblige à nous donner, à nous projeter dans l'autre pour susciter la vie d'un tiers, c'est-à-dire l'enfant, sans PMA ni GPA.
2: Ah oui, en effet, aujourd'hui, certaines dérives scientifiques s'arrogent le droit d'étendre la vie vers l'arbre de la vie, bravant ainsi, comme dit le texte biblique, la flamme du glaive fulgurant des chérubins postés pour en défendre l'accès.
3: Oui, cette main tendue pour saisir quelque chose de l'arbre de vie, ça fait penser à certaines pratiques concernant la fécondation humaine. Hein. Or, l'Église insiste en ce domaine avec beaucoup de sagesse pour que la fécondation ait lieu dans son cadre naturel, l'union des corps de l'homme et de la femme. Parce que, au fond, les conséquences de telles dérives sont incalculables pour le devenir de l'humanité.
2: Alors, je te propose de revenir à notre texte. Le livre de la Genèse continue de la façon suivante. Or, tous deux étaient nus, l'homme et sa femme, et ils n'avaient pas honte l'un devant l'autre.
3: Oui, ça c'est très intéressant. La honte, ça se dit bossard en hébreu, et au fond elle est liée à la pudeur, je m'explique. Quand la pudeur est choquée, on a le sentiment d'être livré, d'être devenu un objet pour l'autre, d'avoir perdu notre dignité et notre autonomie de personne. Mais pour Adam et sa femme, dès l'origine, rien de tel. La nudité est au contraire l'expression de leur parfaite unité.
2: Oui, et d'ailleurs, souvent on ressent la honte quand on ne se sent plus un avec l'autre.
3: Oui, c'est le signe de la division introduite par le diable, le diviseur, le double, hein, le serpent à la langue fourchue.
2: D'ailleurs, une chose, c'est que avant l'apparition du diable, dans ce sixième jour, ce sixième jour n'a pas été pour Dieu un jour chômé et loin s'en faut. Tu te souviens que Dieu a créé tout ce qui rampe, marche et bondit sur la surface de la terre, les bestiaux, les bestioles, de tout acabit. Puis, il façonne l'homme comme souverain de ce règne, afin qu'il domine sur les poissons de la mer, les oiseaux du ciel, les bestioles, toutes les bêtes sauvages et toutes les bestioles qui rampent sur la terre.
3: La tradition juive convient que c'est à la sixième heure de cette longue journée que Dieu se mit à façonner Adam à partir de la glaise, soit à midi, l'heure la plus lumineuse du jour, l'heure par excellence, il faut le dire.
2: Oui, au moment où tu as la meilleure lumière, Dieu choisit de réaliser sa créature parfaite, son chef-d'œuvre, à l'heure du zénith, comme pour montrer combien il chérit cette créature en particulier. Et toute la création, sous un regard fasciné, va s'agglutiner, encercler le Créateur pour assister à la création ultime, celle de l'homme.
3: Oui, et puis il va faire défiler devant Adam toute la création, tous les animaux, pour qu'il les nomme et ainsi deviennent leur suzerain.
2: Alors, on a parlé de la sixième heure, mais je te pose une colle, Jocelyne. À quelle heure Dieu fait-il tomber un sommeil profond sur l'homme pour créer la femme ?
3: Alors là, c'est même pas un piège, parce que le traité Sanhédrin du Talmud répond à cette question. Il dit « À la septième heure, Ève fut donnée à l'homme pour compagne. » L'heure du chiffre parfait, 7, hein, l'image du Dieu parfait, cette heure est évoquée une seule fois dans l'Évangile. C'est Saint Jean qui la souligne à propos de la demande de guérison du fils du centurion qui a aidé à construire la belle synagogue de marbre blanc de Capharnaüm.
2: Et tu te souviens que ce centurion a été loué pour sa foi. Une foi telle, nous dit l'Évangile, que Jésus dit n'en avoir pas vu de telle dans tout Israël. C'est un bel hommage pour un païen, même un peu prosélyte.
3: Oui, parce que cette septième heure, elle est l'heure de la foi, c'est-à-dire de la perfection de la communion entre Dieu et l'homme, entre l'homme et Dieu, entre l'homme et la femme. Une heure sublime, déjà préfiguration du septième jour où Dieu paracheva toute la création en lui donnant son but, c'est-à-dire le repos, la menoucha, le Shabbat, hein, l'objet du quatrième commandement. Et c'est pourquoi, dans la préparation de la Pâque juive, eh bien, à la septième heure, c'est aussi celle où il faut avoir fait disparaître tout le vieux pain, le levain, figure de l'orgueil, du levain de l'orgueil dont parle saint Paul, et ce vin, ce vieux pain frelaté de l'Égypte, les ramettes. Il faut que tout soit et disparu, que la maison soit propre pour qu'on puisse entrer et célébrer la Pâque à la septième heure.
2: C'est donc une heure où déjà s'incline le jour vers le Shabbat qui vient à sa rencontre, d'ailleurs à la manière de la fiancée du Cantique des Cantiques. Mais dans cette heure bienheureuse, il y en a un qui guette et qui déteste cette parfaite communion.
3: Oui, c'est ce quelqu'un, ce personnage qui s'exclut de cette communion d'amour à laquelle il n'a pas part et qu'il ne veut, il ne veut pas partager, hein, puisqu'il s'est révolté. Il a pourtant été, jusqu'à la création, ce personnage, il a pourtant été jusqu'à la création d'Adam, le plus achevé, le plus rusé, le plus intelligent de toutes les créatures, de tous les animaux que Dieu avait créés. Ce personnage, c'est le serpent.
2: Et oui, le serpent. Donc dans ces cas-là, on pourrait dire que cette septième heure, elle est colorée d'une étrange ambivalence. Et d'ailleurs, Jean souligne cette ambivalence quand il commence le récit du miracle de la résurrection du fils du centurion en le situant, devine où, à Cana de Galilée, où Jésus avait changé l'eau en vin.
3: Pour connaître un peu Jean, tu sais qu'une telle précision n'est pas anodine. C'est que Cana, c'est le symbole du mariage, de l'union de l'homme et de la femme, ce que, au fond, le vin sur la terre. Hélas, dit la Vierge, ils n'ont plus de vin. Cette septième heure, quelqu'un est venu la gâcher, hein, cette union, ce mariage entre l'homme et la femme, quelqu'un veut la gâcher, la détruire. Et c'est pour réparer cette heure que le Christ est venu, c'est pour restaurer la communion d'avant la chute, qu'il est descendu au fond de nos abîmes.
2: Oui, mais il faut dire une chose, c'est qu'avant la création de l'homme et de la femme, le top du top, l'animal préféré, le plus achevé, celui qui tenait le haut du pavé, c'était tout de même notre serpent.
3: Oui.
2: Et il était d'ailleurs si astucieux que tous les animaux recouraient à sa sagesse, dans leurs différends, nous assure un midrash. Et voilà qu'il prend à Dieu la lubie, la fantaisie de détrôner le serpent en donnant à Adam, un bouseux, un glaiseux, la charge de garder et de cultiver le jardin. Voilà notre serpent au chômage, au rebut, à la casse pour ainsi dire. Il est fou de jalousie.
3: Oui. À la huitième heure, poursuit le récit du Talmud, à la huitième heure, Adam et Ève ont célébré leurs noces et se sont unis pour être une seule chair. Le serpent se sent floué, joué, fou de haine envers Adam et de désir envers Ève. Il échafaude alors un plan destiné à les supprimer. Pour ce faire, il va traîtreusement se servir de l'arbre de la connaissance du bien et du mal. Selon la tradition juive, Adam s'est endormi dans les bras de sa femme, heureux de cette plénitude qu'il a ressentie en découvrant l'aide en face que Dieu lui a préparée. Mais la femme, elle est incapable de dormir. Elle pense déjà à l'enfant qu'elle attend peut-être. Elle est pleine de projets, toute impatiente des joies promises. Elle se lève, elle fait quelques pas dans les jardins. Et là, elle est comme attirée par l'arbre de vie qui est au milieu du jardin. Parce que entre elle, qui porte peut-être la vie, et lui, il y a forcément un lien très étroit.
2: Et tandis que Ève se laisse aller à la rêverie, voici qu'une voix, toute proche, à l'improviste, siffle à son oreille. Alors Dieu a dit, vous ne mangerez pas de tous les arbres du jardin ?
3: Ève sursaute, bien sûr. Tu penses bien, la voix vient de nulle part. Ah, si, du serpent, tapis là dans les herbes. La femme sourit. Maman, il est stupide, cet animal, laid et stupide. Comment pourrions-nous vivre, lui dit-elle, si nous ne pouvions manger d'aucun des arbres du jardin ? C'est un vrai benêt, ce serpent, pense-t-elle. Et alors, d'un ton docte, et qui se veut pédagogique, pour éclairer sa lanterne un peu sourde...
2: Elle va lui déclarer. Oui. Nous pouvons manger, très cher serpent, du fruit des arbres du jardin. Mais du fruit de l'arbre qui est au milieu du jardin, Dieu a dit, vous n'en mangerez pas, vous n'y toucherez pas, sous peine de mort.
3: Comment, se dit le serpent, qu'est-ce qu'elle vient de dire là ? Dieu a donné à Adam le commandement de ne pas manger, mais pas celui de ne pas toucher. Qui a inventé cela ? Ne serait-ce pas Adam pour être certain que sa femme ne poussera pas la curiosité trop loin ?
2: Oh, deux précautions valent mieux qu'une, chère Jocelyne. Le serpent se rend compte qu'il tient, par cet abus de précaution, l'arme fatale. Il s'approche d'Ève et la bouscule. Celle-ci chancelle et elle se rattrape à l'arbre de vie.
3: « Regarde, dit le serpent, tu as touché l'arbre et tu n'es pas morte. Mange donc de son fruit et tu ne mourras pas davantage. Car non seulement Dieu est un menteur, mais il est jaloux de vous. Il ne veut pas que vous vous réalisiez pleinement, que vous soyez comme lui, des dieux qui décident eux-mêmes ce qui est bien et ce qui est mal. » Alors le doute s'insinue dans l'esprit de la femme.
2: Adam m'aurait menti en me transmettant un commandement de la part de Dieu et en y ajoutant quelque chose d'autre.
3: Elle doute aussi de Dieu par la même occasion. Écoute, le seul qui semble dire vrai, dans cette occurrence, c'est le serpent. Et s'il avait raison ?
2: C'est vrai ça, cet arbre est bon à manger, beau à voir et surtout désirable pour acquérir le discernement afin de n'être plus à la remorque de cet affabulateur d'Adam.
3: Ah, elle tend la main et mange et il ne se passe rien. Parce que c'est ensemble avec Adam qu'ils sont l'homme, l'humanité. Elle court donc auprès de ce dernier et lui tend le fruit. Il a beau avoir reçu le commandement de la bouche même de Dieu, lui Adam... Oh, il ne peut résister au charme envoûtant de cette voix qu'il y a encore peu lui murmurait tant de douceur à l'oreille. Et voilà, il choisit sa femme.
2: Et renie Dieu. Mmh. Et à cet instant, Jocelyne, l'univers bascule.
3: Ben oui, leurs yeux s'ouvrent sur leur nudité, leur différence, leur altérité irréconciliable en somme, leur précarité. Ils sont devenus étrangers à Dieu.
2: Et étrangers l'un à l'autre par voie de conséquence.
3: Vite, ils se cousent des feuilles de figuier et ils s'en font des pagnes pour cacher leur nudité. Ils se cachent l'un de l'autre et aussi ils se cachent de Dieu.
2: C'est le récit d'une catastrophe que celle du péché originel.
3: Ouais. Comme le dit saint Paul, le diable, prenant occasion de la loi, c'est-à-dire de l'arbre, du commandement, nous a séduits et nous a tués. Car il est bien plus rusé que nous, il est bien plus malin. Il est l'auteur du mal et de la mort, et c'est un virtuose en la matière.
2: En ayant l'air d'un imbécile, qui ne sait pas ce qu'il dit, le serpent sème, au contraire, dans le subconscient d'Ève, que si on ne peut pas manger d'un arbre, on ne peut manger d'aucun. Tu es limitée, Ève. Tu n'es pas libre.
3: Donc, si tu n'es pas libre, c'est que Dieu n'est pas bon. Il est jaloux de toi, il est jaloux de l'homme, il ne veut pas que tu te réalises. Il veut te confiner au rang de marionnette. Mais c'est très très subtil comme raisonnement. Et ça fonctionne à merveille. Je dirais qu'un seul être vous manque et tout est dépeuplé, dit le poète.
2: Eh bien, une seule chose est interdite et tout est interdit parce que rien n'a plus alors de goût.
3: Et s'il y avait eu un clocher dans le jardin d'Éden, imagine-toi, nous aurions entendu sonner la 9e heure, 3h de l'après-midi. Ça te dit rien, 3h de l'après-midi, c'est l'heure du péché, l'heure des ténèbres faisant leur irruption dans le cœur de l'homme et de la femme, l'heure de la mort de l'être à l'intérieur d'eux-mêmes, l'heure de la croix. Ils ont peur, ils se cachent en fuyant la présence de Dieu qui se promène dans le jardin à la brise du jour.
2: Alors, revenons d'abord à l'auteur du cataclysme, le démon, le jaloux, homicide depuis l'origine, homicide depuis les premières pages de la Genèse.
3: Oui, le serpent, à ce moment-là du récit, se dit Nahash dans l'écriture. Le mot hébreu, c'est celui-là, Nahash. Et c'est un mot qui est façonné à partir de la racine hébraïque qui signifie « toucher ». Dans ce récit, à 5 reprises, cette racine est employée 5 fois, je dirais comme les 5 livres de la Torah, comme si le serpent, en démolisseur de la loi de vie, proclamait en quelque sorte une anti-Torah. C'est le mot « toucher » que le serpent a, c'est avec lui que le serpent a réussi à tendre un piège à la femme.
2: En effet, Ève a osé employer un mot qui n'était pas le commandement de Dieu, et le serpent, tout de suite, s'en est emparé pour la perdre en la bousculant contre l'arbre, toujours selon le Midrash. Ainsi, le verbe « toucher » est la clé de l'énigme, le nœud du drame. Le serpent « Nahash » est celui qui use du toucher dans toute l'histoire du plan de Dieu pour perdre l'homme.
3: Oui, et c'est très très vrai aujourd'hui, car tout le monde, tu le sais, tu le vois à la télévision partout, dans ses fleurs, s'enlacent, s'embrassent, hein, je fais ce que je veux de mon corps, etc. Il semble qu'on ait complètement perdu le sens de la pudeur, d'une nécessaire distance qui, sans pour autant être de la froideur, hein, respecte l'autre, au lieu d'en faire une chose à disposition, une sorte de doudou à portée de la main est toujours disponible.
2: Oui, on dirait que dans notre culture du toucher, le serpent continue son œuvre magistrale et calamiteuse contre l'humanité.
3: Non seulement cela, mais Nahash, qui signifie toucher, est encore la racine qui a donné le bronze, l'airain. C'est-à-dire que le serpent d'airain, tu t'en souviens, façonné par Moïse au désert pour sauver les Israélites mordus mortellement par les serpents brûlants, ce serpent-là ne se dit pas Nahash, se dit Neustan. Mais le bronze avec lequel il est fait, c'est un mélange d'argent et de cuivre, c'est-à-dire un métal dégradé par rapport à l'or, ça n'a pas du tout la même valeur. L'or, lui, au contraire, il est très pur et il rappelle la lumière du premier jour, c'est-à-dire Dieu en quelque sorte. Le serpent, je dirais, possède donc une lumière. C'est-à-dire que quand il te propose les choses, tu les trouves assez intéressantes et assez logiques. Mais cette lumière, elle est très dévaluée auprès de celle qui émane de Dieu.
2: Mais c'est pourtant à sa vision des choses, à la vision des choses du serpent, que Adam et Ève vont souscrire, lui donnant leur liberté et vivant alors sous sa loi, obéissant aux convoitises du démon.
3: C'est pourquoi, afin de nous sauver, le Christ devient ce serpent d'airain, quand le Saint Jean le dit, serpent d'airain élevé au désert. Il s'est fait péché pour nous, insiste Saint Paul, afin qu'en lui, nous devenions justice de Dieu. On peut donc suivre les traces lumineuses du Christ, lui qui n'a jamais menti et qui a dit à Marie-Madeleine dans le jardin, au matin de Pâques, au matin de la résurrection, « No li me tangere, ne me touche pas ». Comme si par sa résurrection, sa victoire sur la mort, l'air du Nahash, l'air de celui qui touche, était définitivement révolu.
2: Alors, je voudrais faire un petit peu de culture, plastique. Tu te souviens qu'il est intéressant de voir que les frères Limbourg, qui ont enluminé les riches heures du duc de Berry, ont placé la miniature du paradis terrestre représentant la tentation d'Adam et Ève juste avant un mystère du chapelet. Celui de l'Annonciation.
3: Oui, et on peut remarquer que cette enluminure, elle présente Ève avec le même visage que Marie, et avec une belle chevelure d'un blond vénitien, comme si elles étaient en regard, comme ça. Mais ce qui est plus curieux, c'est que le serpent, dans cette illustration, n'est pas une vulgaire vipère, mais ce qu'on appelle une vouivre, une sorte de reptile à tête de femme, qui est aussi le portrait d'Ève. C'est-à-dire que la vouivre qui vient de la mythologie celte, on la retrouve chez certains auteurs comme Henri Vincenot, mais elle est très intéressante parce que elle est fondée sur une tradition juive qui parle de ça, qui montre comment Dieu a condamné le serpent à marcher sur son ventre et à ramper.
2: Donc ça veut dire une chose, que en toute bonne logique, auparavant, il ne rampait pas, il marchait.
3: Oui. C'est-à-dire, il était cette vouivre, il avait même des bras pour bousculer Ève et lui faire toucher l'arbre défendu. C'est ce que suppose le Talmud, qui fait du serpent donc une sorte d'ange de sexe masculin, puisqu'il convoite Ève, un être hybride comme un lézard géant, à buste humain et queue de reptile. Et c'est après son forfait contre l'homme et la femme, que les anges vont le punir en l'amputant des quatre membres afin que se réalise le commandement de Dieu qu'il rampe et qu'il mange la poussière de la terre.
2: Alors, je voudrais apporter quelque chose à notre réflexion. C'est que derrière cette personnification du tentateur sous des traits féminins, sans doute, il faut aussi voir une réminiscence d'un personnage très fameux au Moyen-Âge, et qui d'ailleurs le demeure encore aujourd'hui, parmi les croyances attachées au judaïsme, à savoir un personnage qui s'appellerait Lilith.
3: Oui. Son nom, Étienne, n'apparaît qu'une seule fois dans la Bible, sous la plume du prophète Isaïe. Les chats sauvages y rencontreront les hyènes, et les satyres s'y salueront, et là s'installera Lilith, elle trouvera son repos. Les ruines dont il est parlé, là, par Isaïe, qui sont dignes d'accueillir Lilith, eh bien, ce sont les villes édomites qui, en s'acharnant contre Jérusalem au moment de sa chute, en 587, ont profité de son malheur. Et la tradition juive veut que Édom et Ésaü, frères jumeaux de Jacob, soit aussi le fondateur de Rome qui détruisit le second temple et voit le peuple élu à l'errance pendant 20 siècles.
2: Alors, qui est cette Lilith pour être associée à une telle exécration biblique?
3: Elle serait la première femme d'Adam, la seconde étant Ève. Alors, c'est au vu des deux récits de la création qu'on en aurait déduit qu'il a eu deux femmes. Bon, l'Église ne retient pas cette explication, mais c'est quand même intéressant. La création de Lilith, c'est une femme à la longue chevelure, une sorte de démon, qui s'en prend au nouveau-né mâle, d'ailleurs avant le jour de leur circoncision, ce qui justifie de nos jours encore le port d'amulettes destinées à la tenir en respect. Et Grunewald, dans son retable d'Isenheim si fameux, l'a évoqué en contrepoint de la Vierge, lors de la nativité du Christ et de sa circoncision. Lilith se serait révoltée contre Dieu en revendiquant non la complémentarité avec Adam, mais l'égalité, nous y voilà, refusant son autorité. Et c'est du moins ce que dit le Talmud et toute la littérature midrashique.
2: Et donc, de là à confondre Lilith avec Satan lui-même, la frontière était mince. L'on voit que cette figure du tentateur a donné naissance à une abondante iconographie, comme si d'une certaine façon nous cherchions à donner forme à cette voix intérieure qui nous parle à tout instant, qui entre sans frapper, à pas feutrer dans nos pensées et nous suggère une interprétation des choses, des événements contraires à la vérité, à l'histoire telle que Dieu l'a conduit en faveur de chacun. Alors je te propose, Jocelyne, de nous arrêter sur la figure du tentateur pour cette semaine. La semaine prochaine, qu'est-ce que tu nous réserves comme créature, Jocelyne ?
3: Eh bien, nous verrons Adam avec les épines.
2: Qui s'y frotte, s'y pique. 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

0: Auditeur, auditrice à Radio Massabielle, bien bonjour. Tout membre à la communauté d'église, bien bonjour. Alors, comme chaque lundi, nous avons une émission à Conseil diocésain de TKL, nous à Radio Massabielle, nous avons commencé l'émission. Alors, pour aujourd'hui, là, Tini avec moi, l'église paroisse Sainte-Anne de Goyave.
1: Et l'ENA, paroisse Sainte-Anne de Goyave.
0: Mais avant de commencer, nous allons mettre nous en regard à l'Esprit Saint. L'Esprit Saint est de nous. Alors, nous allons prendre comme prière, prendre l'évasion pour nous-mêmes, que ton esprit nous communique un souffle de résurrection.
1: Seigneur Jésus ressuscité, par ta vie, ta mort et ta résurrection, tu as saisi la main de l'homme et de la femme pour les arracher à leur détresse et les entraîner vers le Père dans la force de l'Esprit Saint. Envoie sur nous ton Esprit qui nous apprenne à te chercher, à te trouver dans les Écritures comme les disciples d'Emmaüs, à te recevoir comme pain rompu pour notre vie, à te redire que nous t'aimons comme Pierre.

0: Toi, le vivant qui fais vivre pour les siècles des siècles. Amen.
1: On va prendre maintenant un chant à l'Esprit Saint, souffle de vie, force de Dieu.

0: Bon, nous allons continuer l'émission, nous. Alors, aujourd'hui, là, c'est l'équipe Coûter pour tant pour comprendre, qui a fini partager ce moment-là, ça, épisode. Alors, objectif à l'émission, nous, c'est s'informer pour se former. Alors, comme vous le savez, chers et frères qui nous écoutez sur les ondes de Radio Massaviel, comme on s'est dit, notre groupe travaille sur les différents écrits des papes, particulièrement ceux du pape François. Alors, ce matin, nous sommes sur notre quatrième intervention ayant pour thème la dernière encyclique du pape François, Dyslexis Nos. Il nous a aimés. Le 24 octobre 2024, le pape François nous a adressé une encyclique. Ce fut la quatrième et dernière de son pontificat. Elle a pour titre, en cas où point, Dyslexis Nos, il nous a aimés. En 5 chapitres, le pape François nous propose un nouvel approfondissement sur l'amour humain et divin du cœur de Jésus-Christ et sur l'actualité de la dévotion à ce saint cœur aujourd'hui comme hier. Alors, Lina, tu nous dis, s'il te plaît, la première partie.
1: Donc, la première partie s'intitule « L'importance du cœur », c'est-à-dire « Contempler le Christ ». C'est-à-dire l'importance du cœur dans l'expérience, humaine qui est la nôtre aujourd'hui. La deuxième partie, le deuxième chapitre donc, des gestes et des paroles d'amour. C'est-à-dire contempler le Christ, ce que ses gestes et ses paroles laissent entrevoir de son cœur.
0: Dans la troisième partie là, voici le cœur qui a tout aimé. Le Sacré-Cœur est une synthèse de l'Évangile. La dévotion au cœur du Christ signifie notre ouverture pleine de foi et d'adoration au mystère de l'amour divin et humain du Seigneur. Dans la quatrième partie là, l'amour qui donne à boire, c'est l'amour de Jésus qui se donne lui-même, qui étanche notre soif spirituelle.
1: Alors, sœurs et frères qui nous écoutez sous les ondes de Radio Massabiel, ce matin, nous présentons le cinquième et dernier chapitre qui a pour titre « Amour pour amour ». Comme indiqué précédemment, ce cinquième et dernier chapitre apporte un complément au chapitre précédent, c'est-à-dire au chapitre 4, « L'amour qui donne à boire », en offrant un élargissement de la réflexion aux dimensions communautaires et missionnaires que comprend la dévotion au cœur du Christ. En même temps que le cœur du Christ nous conduit au Père, on l'a vu au chapitre 4, il nous porte vers nos frères. Nous sommes invités à vivre la dévotion au Sacré-Cœur de manière concrète et engagée, en aimant nos frères et en travaillant pour un monde plus juste et plus solidaire. En effet, l'amour pour nos frères est l'acte plus grand que nous puissions offrir pour lui rendre amour pour amour. Cet élan se traduit par la réparation, le pardon, l'humilité et la mission. Lynn, tu peux lire le paragraphe 167, s'il te plaît?
0: 167?
1: 165, pardon.

0: Dans la deuxième grande manifestation à Sainte-Marguerite-Marie, Jésus exprime sa douleur parce que son grand amour pour les hommes ne reçoit en retour que des ingratitudes et méconnaissances, des froideurs et du rebut. Ce qui, dit le Seigneur, m'est beaucoup plus sensible que tout ce que j'ai souffert en ma passion.
1: Voilà, de cette partie-là, le pape François fait part d'une plainte et d'une requête de Jésus qu'il a adressée à cette Marguerite Marie lors de sa deuxième manifestation. Il exprime sa douleur, sa tristesse, car il donne de l'amour, mais en retour, il ne reçoit qu'ingratitude et froideur et rebut.
0: Alors, si nous avons essayé de voir ce qu'on entend par amour pour amour. C'est-à-dire que qu'à bâillon bitin ou qu'à attendre bitin en retour. Et là, Jésus qui a souffert du manque d'amour, parce qu'il est aimé nous, il qui a bon nous l'amour, et en retour, il qui a joué une gratitude, une méconnaissance, tout ça qui a blessé qu'elle. Alors c'est ça qu'il dit, ce manque d'amour à son égard est une grande souffrance pour lui. Et aussi, il nous peut dire que l'amour de Dieu pour nous, que nous devons nous aussi donner aux autres. Alors l'amour pour l'amour, il a bon nous l'amour, c'est pour nous transmettre frères et sœurs en nous. Alors c'est pour ça que nous comprendre amour pour amour. Bon Dieu a bon nous l'amour et qui attend que nous aussi nous rendions l'amour. Quand on dit ben coco pour savon, alors mais là c'est l'amour pour l'amour. Alors il a bon nous l'amour, il veut nous bailler l'amour, nous remettre lui, nous pas remettre mais nous aussi nous faire don de l'amour. Et ben nous l'amour, c'est l'amour là, ça c'est pour nous faire ça bafouer ça, nous laisse pas pour nous garder pour nous-mêmes.
1: Alors pour continuer sur ce que disait Lynn, hein, tout cet amour que nous recevons de Jésus devrait résonner en nous et nous pousser à aimer comme lui. Et c'est pour cette raison que le pape François parle de résonance intérieure. Il faut qu'on ressente que cet amour-là résonne au plus profond de nous pour nous pousser justement à aimer à la manière de Jésus. Ce qui nous pousse à écouter le deuxième chant, « Tu nous appelles à t'aimer ».

0: Et pour nous bien comprendre ça, nous sortir de là, Jésus soif de l'amour en nous, nous avons songé l'évangile à dimanche passé, troisième dimanche de carême, avec la Samaritaine. Elle a dit, j'ai soif. Et c'est même soif-là, ça a dit, là, a dit, nous aussi, j'ai soif. Et même si la croix, il dit aussi, j'ai soif, et en retour, quand il y a eu boisson vinaigrée. Alors, Jésus a soif d'amour, de notre amour. Alors, nous allons continuer avec Enas, quoi, dit
1: ça. Paragraphe 166, le témoignage de cette Marie Marguerite. Hein? Jésus parle de sa soif d'être aimé. Il nous montre que son cœur n'est pas indifférent à la manière dont nous réagissons à son désir. J'ai soif. Mais d'une soif si ardente d'être aimé des hommes au Saint-Sacrement que cette soif me consomme. Et je ne trouve personne qui s'efforce selon mon désir pour me désaltérer en rendant quelque retour à mon amour. La demande de Jésus est l'amour. Le témoignage de cette Marie Marguerite, elle dit, « Je reçus de mon Dieu des grâces excessives de son amour et me sentis touchée du désir de quelque retour et de lui rendre amour pour amour. » Et Léon XIII a poursuivi en disant, par l'image du Sacré-Cœur, la charité du Christ nous pousse à l'aimer en retour. Voilà un petit peu ce que nous dit le pape François concernant ces deux témoignages. Hein? Aimer Jésus, Jésus nous aime. Et cet amour qu'il nous donne nous pousse justement, devrait nous pousser à l'aimer en retour.
0: Alors, pour continuer, compléter ça, Lina Kadi, nous avons dit, alors, prolonger son amour chez les frères, ça nous dit tout à l'heure là, tout cet amour que nous recevons de Jésus, nous devons le donner aux autres. Cet amour part du cœur de Jésus et passe par nous pour aller vers les autres. Ami, c'est itinéraire là ça, l'amour sort du cœur de Jésus et passe par nous et nous devons le rendre aux autres. Le pape François, comme à son habitude, nous renvoie à l'évangile pour bien comprendre l'immensité de l'amour de Jésus pour nous et comment nous devons nous aussi donner de l'amour aux autres. Alors Lina, si tu peux dire un petit peu dans 167.
1: Oui, nous devons revenir, le pape François qui parlait dans cette encyclique, nous devons revenir à la parole de Dieu pour reconnaître que la meilleure réponse à l'amour de son cœur est l'amour pour nos frères. Il n'y a pas d'acte plus grand que nous puissions offrir pour lui rendre amour pour amour. La parole de Dieu le dit avec une clarté. En Matthieu 25, chapitre 25, verset 40, « Dans la mesure où vous l'avez fait à l'un de ces plus petits de mes frères, c'est à moi que vous l'avez fait. » Nous connaissons tous hein, ce chapitre de Matthieu, quand Jésus dit, « Car j'avais faim et vous m'avez donné à manger, j'avais soif et vous m'avez donné à boire, j'étais un étranger et vous m'avez accueilli, j'étais nu et vous m'avez habillé, j'étais malade et vous m'avez visité, j'étais en prison et vous êtes venu me voir. » Et les justes lui répondront, « Seigneur, quand est-ce que nous t'avons vu? Tu avais donc faim et nous t'avons nourri. Tu avais soif et nous t'avons donné à boire. Tu étais un étranger et nous t'avons accueilli. Tu étais nu et nous t'avons habillé. Tu étais malade ou en prison. Quand sommes-nous venus jusqu'à toi? » Et le roi répondra, « Amen, je vous le dis, chaque fois que vous l'avez fait, à l'un de ces plus petits de mes frères, c'est à moi que vous l'avez fait. » Voici cet exemple-là, hein, cet extrait de l'évangile de Matthieu que le pape François utilise pour illustrer ses propos. Il y a encore d'autres textes, hein, d'autres extraits, comme dans Galates, chapitre 5 de Galates au verset 14, « Tu aimeras ton prochain comme toi-même. » En 1 Jean 3, verset 14, nous savons, nous, que nous sommes passés de la mort à la vie parce que nous aimons nos frères. Celui qui n'aime pas demeure dans l'amour.
0: Dans la mort.
1: Celui qui n'aime pas demeure dans la mort. Ouais, bien, m'obsédé par l'idée de l'amour, hein. Ensuite, toujours dans 1 Jean 4, verset 20, il nous dit, celui qui n'aime pas son frère qu'il voit, ne saurait aimer Dieu qu'il ne voit pas. Mm-hmm. Jésus rend notre cœur semblable au tien. C'est pour cette même raison que l'invitation de Saint Paul n'est pas « Efforcez-vous de faire de bonnes œuvres ». Son invitation est plus précisément « Ayez entre vous les mêmes sentiments qui sont dans le Christ Jésus ». Et ceci, quand nous avons lu, préparé ce travail, cette réflexion, nous avons pensé à ce nouveau service qui a été inauguré dans notre diocèse, service diocésain de la solidarité et de la santé, dont l'un des objectifs, c'est d'accompagner les personnes en situation de précarité et le maintien du lien social au sein de l'archipel guadeloupéen. Donc, c'est un nouveau service qui a été créé au sein de notre diocèse. Lynn, tu vas continuer, s'il te plaît.
0: Alors, nous devons partir du cœur du Christ, lui demander la transformation de notre propre cœur pour pouvoir aller vers les autres. Amour pour amour, c'est sortir de soi pour faire connaître et diffuser l'amour du Christ. Nous sommes invités à vivre la dévotion au Sacré-Cœur de manière concrète et engagée en aimant nos frères et en travaillant pour un monde plus juste et plus solidaire.
1: On va prendre, oui, réécouter un peu le chant.
0: Oui, aimez-vous.
1: Tu nous appelles à aimer.

0: Merci aux techniciens. Alors, nous poursuivons toujours avec l'encyclique du pape François d'Electis IX. Il nous a aimés. Et nous avons un chapitre, quelques résonances dans l'histoire de la spiritualité. C'est-à-dire comment la dévotion au Sacré-Cœur a résonné, comment cela a retenti dans l'histoire de la spiritualité. Et le pape François nous dit, ce lien entre dévotion au cœur de Jésus et engagement envers les frères traverse l'histoire de la spiritualité chrétienne. Et il nous dit ensuite, voyons-en quelques exemples. Et il nous donne effectivement des exemples en passant par Origène.
1: Alors, le pape François nous dit, à partir d'Origène, plusieurs pères de l'Église ont interprété le texte de Jean 7, 38, chapitre 7, verset 38. De son sein couleront des fleuves d'eau vive. Comme se référant au croyant lui-même, bien qu'il s'agisse de la conséquence d'avoir bu lui-même au Christ. L'union au Christ n'est donc pas destinée seulement à étancher sa propre soif, mais à devenir aussi une source d'eau fraîche pour les autres. Mm-hmm. Origène dit que le Christ accomplit sa promesse en faisant jaillir de nous des torrents d'eau. L'âme de l'homme qui est à l'image de Dieu peut avoir en soi, produire hors de soi des puits, des sources et des fleuves. Alors, l'âme de l'homme qui est à l'image de Dieu peut avoir en soi et produire hors de soi des puits, des sources et des fleuves. D'eau, mais d'amour.
0: D'amour, des sources, des fleuves, sources des puits d'amour, de puits d'amour, des sources d'amour, des fleuves d'amour. Avec saint Ambroise, toujours père de l'Église, saint Ambroise recommande de s'abreuver au Christ afin que la source d'eau abonde en toi qui jaillit pour la vie éternelle. Il y a un autre père de l'Église, Marius Victorinus, lui il affirme que l'Esprit Saint est donné en telle abondance que celui qui le reçoit devient un saint qui déverse des fleuves d'eau vive. On continue avec saint Augustin, toujours père de l'Église, qui dit que ce fleuve qui jaillit du croyant est la bienveillance. Et avec saint Thomas, qui réaffirme cette idée en soutenant que lorsque quelqu'un s'empresse de communiquer aux autres les divers dons de grâce qu'il a reçus de Dieu, l'eau vive jaillit de son sein. Voyons un peu comment cet amour est comparé à de l'eau vive qui jaillit. Et quand il y a jaillissement d'eau, nous voyons bien surtout maintenant avec des fuites d'eau un peu partout, comment cette eau jaillit et inonde un quartier, pour être concret. D'accord. Effectivement. Donc, on voit bien l'image, elle est bien choisie. Et nous qui vivons effectivement sur le territoire des fuites d'eau, sur tout le réseau, donc on voit bien, on comprend ce que c'est que cette source d'amour que nous recevons et qui devrait jaillir et inonder notre foyer, inonder notre quartier, inonder la paroisse et inonder le diocèse pour aller encore beaucoup plus loin pour voir si la paix de Dieu puisse régner en abondance sur notre terre. Lynn, tu peux continuer peut-être avec un autre père de l'Église, tu voulais rajouter quelque chose?
1: Oui, vas-y. Nous pas ni à ni coupure, nous n'y coupure d'eau, oui, mais nous pas ni à ni coupure d'amour. Amour là, ça fausse sans arrêt.
0: Et pas réparer, c'est
1: ça. Et pas réparer, ça ni suite à réparer. Au contraire, c'est.
0: Laisser couler.
1: Laisser couler. C'est un monde de laisser couler. Ça, on est la sortie dit, la vie qui est plus belle, qui est ni la paix, qui est ni l'amour, qui est ni la guerre. Alors, pour continuer, dans le même chapitre là, ça, ni fraternité et mystique. Alors, Saint Bernard qui dit, alors qu'il invite à l'union avec le cœur du Christ, utilise la richesse de cette dévotion pour proposer un changement de vie fondé sur l'amour. Saint Bernard, c'est quoi possible de transformer l'affectivité esclave des plaisirs dont on ne se libère pas par une obéissance aveugle à un commandement, mais par la réponse à la douceur de l'amour du Christ. Voilà, l'amour du Christ. Le mal est vaincu par le bien, le mal est vaincu par la croissance de l'amour. Ça nous est qu'à dire, la guerre qui a arrêté, qui n'est la paix, si l'amour continue à grandir en nous chaque. Aime donc le Seigneur ton Dieu d'une affection de cœur pleine et entière. Aime-le de toute la sagesse et de toute la vigilance de la raison. Aime-le aussi de toute ta force, sans même craindre de mourir par amour pour lui. Que le Seigneur Jésus soit pour ton cœur un objet suave et doux, toujours opposé à la douceur criminelle des charmes de la vie de la chair. Une douceur surmonte une autre douceur, comme un clou chasse un autre clou. Alors, ça me donne comme mission, c'est de aimer. Maintenant, qu'on nous dit Saint-François de Sales.
0: Saint-François de Sales, lui, a été éclairé par la demande de Jésus. Cette demande de Jésus est la suivante. « Mettez-vous à mon école, car je suis doux et humble de cœur. » Ensuite, on va poursuivre avec Saint-Charles de Foucault. Mm-hmm. Lui voulait imiter Jésus-Christ, vivre comme il a vécu, agir comme il a agi, toujours faire ce que Jésus aurait fait à sa place. Pour réaliser pleinement son objectif, il était nécessaire qu'il se conforme au sentiment du cœur du Christ, d'où l'expression « Amour pour amour » qui apparaît une fois encore lorsqu'il écrit « Désir des souffrances pour lui rendre amour, pour l'imiter. » Donc voilà Charles de Foucault qui voulait imiter Jésus-Christ, aimer à la manière de Jésus-Christ.
1: Je continue, il poursuit plus avec,
0: le désir avec le désir d'apporter l'amour de Jésus par son engagement missionnaire aux plus pauvres et aux plus oubliés de la terre, l'amène à prendre comme devise Jesus Caritas, avec le symbole du cœur du Christ surmonté d'une croix.
1: Alors il continue.
0: Ce n'est pas une décision superficielle. De toutes mes forces, je tâche de montrer, de prouver à ces pauvres frères égarés que notre religion est toute charité, toute fraternité, que son emblème est un cœur. Et il veut s'installer avec d'autres frères au Maroc au nom du cœur de Jésus. Leur tâche évangélisatrice se fera par rayonnement. La charité doit rayonner des fraternités comme elle rayonne du cœur de Jésus. Ce désir fait de lui progressivement un frère universel, car il veut embrasser dans son cœur fraternel toute l'humanité souffrante en se laissant modeler par le cœur du Christ. Notre cœur, comme celui de l'Église, comme celui de Jésus, doit embrasser tous les hommes. L'amour du cœur de Jésus pour les hommes, cet amour qu'il montre dans sa passion, voilà celui que nous devons avoir pour tous les humains.
1: Quand ici nous te vivre ça déni la guerre. Et en 2026, nous avons parlé de la guerre toujours.
0: Alors, quoi, quand vous voulez faire, quand manquer le but.
1: Quand manquer l'amour.
0: Quand manquer l'amour. Quand l'amour. Quand manquer l'amour. Quand manquer l'amour. Mais nous, quand vous avez pile, nous sommes obligés d'aller à la guerre niveau international, national, etc. Mais même au niveau de la famille.
1: Ah oui. Oui, c'est pas grand temps, maman, et puis
0: voilà,
1: petit
0: pas grand temps. Voilà, oh là, l'amour l'a passé. C'est ça la question. Oh là, l'amour l'a passé. Quel amour à Jésus-Christ, qu'a divini, qu'a nous a fait éveil. Parce que depuis le jour à baptême, nous mettons l'amour. Depuis que nous faisons l'amour, nous mettons l'amour à qui nous faisons. Et qu'est-ce que fais-tu de cet amour que tu as reçu, que tu reçois de Jésus? Voilà, on peut continuer.
1: La Bévelin, la directeur spirituel de Saint-Charles de Foucault, disait que lorsque notre Seigneur habite un cœur, il donne ses sentiments et ce cœur s'ouvre aux petits. Et de continuer plus loin, ça c'est Saint-Vincent de Paul. Tous étudieront soigneusement la leçon que Jésus-Christ nous a enseignée en disant « Apprenez de moi que je suis doux et humble de cœur, considérant que comme il a su lui-même par la douceur, on possède la terre, parce qu'agissant dans cet esprit, on gagne les cœurs des hommes pour les convertir à Dieu, à croire l'esprit de rigueur, mais empêchement. » Donc, il faut laisser douceur rentrer à dans vie en nous pour essayer aimez-vous les uns les autres.
0: Et laisser résonner en nous, phrase à Jésus, Jésus doux et humble de cœur, rend mon cœur semblable au tien. On peut prendre le chant « Aimez-vous comme je vous ai aimé, s'il te plaît, technicien ?» Le 3, je pense. Vous ne fallait pas donner ?

0: Donc, donc on continuer, notre paragraphe, la réparation construire sur les ruines. Alors, le pape François indique le chemin à suivre. Avec le Christ, nous sommes appelés à construire une nouvelle civilisation de l'amour sur les ruines que nous avons laissées en ce monde par nos péchés. Telle est la réparation que le cœur du Christ attend de nous. On peut analyser la réparation comme
1: une réponse d'amour à l'amour de Jésus, une prise de conscience de nos responsabilités face aux blessures du monde et un engagement à agir pour le bien et la justice.
0: Alors, et le pape nous invite aussi à comprendre que cet amour que nous recevons du Christ, nous devons le manifester envers nos frères et sœurs. Nous devons être une source d'amour pour les autres. C'est ça nous a dit depuis que nous commençons à parler de amour pour amour. Le pape reprend et actualise le thème de la réparation qui est la construction sur les ruines. C'est le sens social de la réparation au cœur du Christ. Réparer les cœurs blessés où la beauté est de demander pardon. La réparation est un prolongement pour le cœur du Christ. Pour le pape François, les blessures de l'Église et du monde se guérissent par la construction de la civilisation de l'amour, l'offrande à la miséricorde divine et l'annonce de l'Évangile. Par l'annonce joyeuse de notre rencontre avec Jésus, y compris auprès des plus méprisés de notre société humaine, nous réparons son cœur blessé par l'indifférence et l'ingratitude d'un monde qui s'est donné, qui s'est détourné de lui. Alors, nous, qu'a dit
1: la page avec le Saint Jean-Paul II dit que la civilisation du cœur du Christ pourra être bâtie sur les ruines accumulées par la haine et la violence, en nous abandonnant à ce cœur. Cela implique certainement que nous soyons capables de joindre l'amour filial envers Dieu à l'amour du prochain. Telle est en réalité la véritable réparation demandée par le cœur du Sauveur. Avec le Christ, nous sommes appelés à construire une nouvelle civilisation de l'amour sur les ruines que nous avons laissées en ce monde par notre péché. Telle est la réparation que le cœur du Christ attend de nous. Au milieu du désastre laissé par le mal, le cœur du Christ veut avoir besoin de notre collaboration pour reconstruire le bien et le beau. Donc, pour dire Seigneur, Jésus-Christ petit aïe, qui attend en les nous, en les collaborations nous, participation nous, pour nous construire ça qui est belle, ça qui est bien, ça qui est belle et ça qui est bien. Mi mission nous, mi travail nous, si nous voulons que la famille plus belle, que la société la plus belle et que le monde aussi plus belle. Mais c'est ça pour nous à faire, réparer, demander pardon, prendre une nouvelle direction, peut-être faire nous profiter des temps de carême là, ça, hein, pour nous voir qui gens nous peut vivre en réparation à niveau nous, on dit dans famille en nous, on dit dans paroisse là, là nous qui vivons là, dans cette cité qui est là, nous là, voir qui gens nous peut réparer ça qui pas bon, et reconstruit sur la civilisation de l'amour. Bas l'amour, toute place là nous qu'à vivre, et tout partout là nous qu'à vivre. Vous pouvez dire quelque chose d'autre,
0: Lise? Oui, mais après, qu'il y a dans le temps de carême, là, c'est pour nous croire.
1: Au-delà.
0: C'est pour qu'il y a continué, il ne faut pas arrêter. Le pape François dit non, la réparation chrétienne ne peut être comprise uniquement comme un ensemble d'œuvres extérieures, bien qu'indispensables et parfois admirables. La réparation chrétienne exige une mystique, une âme, un sens qui leur donne force, élan et créativité inlassables. Elle a besoin de la vie, du feu et de la lumière qui procède du cœur du Christ. Donc, monsieur en oncle, les nations qui disent, c'est aimer, aimer, aimer, sans jamais arrêter d'aimer. Donc, je ne dis pas croire, mais il faut ça, faut l'amour là, plus fort que tout ça. Alors, nous, qu'il faut dans les paroles, les cœurs blessés.
1: Par ailleurs, toujours par François qui a poursuivi, hein. Par ailleurs, la réparation extérieure ne suffit ni au monde ni au cœur du Christ. Si chacun pense à ses propres péchés et à leurs conséquences sur les autres, il découvrira que la réparation des dommages causés au monde implique également le désir de réparer les cœurs blessés là où a été causé le dommage le plus profond, la blessure la plus douloureuse.
0: C'est pas François qui a continué, donc ça peut être impossible. Un esprit de réparation nous invite à espérer que toute blessure peut être guérie, même si elle est profonde. La complète réparation semble parfois impossible lorsque des biens, des êtres chers sont définitivement perdus ou lorsque des situations sont devenues irréversibles. Mais l'intention de réparer et d'imposer concrètement les actes est capable à la démarche de réconciliation et au retour de la paix du cœur. Donc, ça fait impossible de...
1: Ça arrête.
0: Oui.
1: À pas tout dit réparer.
0: Même si on faut prendre les...
1: À pas tout dit réparer, mais il y a des situations qui sont extrêmement difficiles.
0: Voilà.
1: Et au cas de... Mais qui gens ou qui fait avec... Pour tout cela, on peut guérir. Si vous ne pouvez pas demander grâce à mon Dieu Seigneur, que mon Dieu Seigneur voie l'Esprit Saint en dit d'un cœur pour accepter ce qui fait, ce qui passe et ce qui fait au mal, pour permettre vous de faire un pas de plus en direction à mon Dieu Seigneur, vous tout cela, on peut guérir. Hein? Parce qu'il a dit ça, d'accord? La complète réparation semble parfois impossible. Lorsque des biens, des êtres chers sont définitivement perdus ou lorsque des situations sont devenues irréversibles. Sans pouvoir nommer quoi que ce soit, nous pouvons prendre à Casa Nou en Guadeloupe des exemples des drames, des butins qui fêtent et qui sont difficiles et qui règnent pour une famille d'accepter. Mais avec volonté, avec grâce à bon Dieu, Seigneur, seulement, ou qui peut franchir les pas et est-ce qu'on peut parler d'accepter, mais petit à petit, ou qu'il apprend à vivre avec et vivre avec douleur, et on joue, bon Dieu, qui fait la grâce de réparer ça qui fait là, et peut-être blessure là, qu'on recevra voilà, bon Dieu même qui vient penser, et au Kenya, qu'on est cadre, et au retour, la paix du cœur. D'accord? Mais c'est vrai qu'il faut être réaliste, il y a des situations qui sont dures. Extrêmement dur, extrêmement difficile. Et quand tu es dedans, tu te dis, mais jamais, jamais, jamais. Hein? Premier bien qui est sorti en bouche, c'est jamais, jamais, jamais. Mais avec grâce à mon Dieu Seigneur, jamais là, qui petit à petit, tout est qu'à dire jamais. On joue au que dit 8, après ça au que dit 7, et après ça au que dit bonjour. Donc on peut
0: même
1: mais ça avec le temps, le temps va apaiser les blessures et la grâce de Dieu. La grâce de Dieu. Et comme Pape François dit précédemment, s'abandonner à la volonté de Dieu et laisser le Seigneur faire son œuvre en chacun de nous. Et c'est seulement comme ça qu'effectivement on peut vivre en réparation parce que. Il ne faut pas se le cacher, c'est pas facile, c'est pas facile, c'est pas facile.
0: C'est pour ça que Pierre a dit nous la beauté de demander pardon. Demander pardon, pas facile, hein.
1: Ah ben tiens.
0: Quand vous voulez dire, on m'a demandé pardon, oui, mais on y en fait, on s'en fasse et puis on demande pardon, ça, c'est pas facile. Mais rien n'était possible à Dieu. Si nous croyons vraiment, et si nous on sortit dit, ça qui prend temps, ça qui demande temps, un jour, ça qui est fait. Alors, dans au numéro 187, la beauté de demander pardon, Pape François a dit non, les bonnes intentions ne suffisent pas. Un dynamisme intérieur de désir qui entraîne des conséquences extérieures est indispensable. En bref, la réparation pour être chrétienne, pour toucher le cœur de la personne offensée et ne pas être un simple acte de justice commutative, suppose deux attitudes qui engagent. Se reconnaître fautif et demander pardon, c'est de cette honnête reconnaissance du tort causé aux frères et du sentiment profond et sincère que l'amour a été blessé, que naît le désir de réparer. Mais voilà. Bien, il faut nous conscients qu'elle nous fait l'autre tort. Faut nous conscients de ça. Pas dire en Saint-Anne, non. Faut nous conscients que c'est nous qui la cause. Il faut nous conscients que nous envie, ça a changé. À nous pas faire une démarche de pardon.
1: Et le désir. Mettre en nous le désir de réparer ce tort que nous avons fait, cette blessure que nous avons causé à un frère ou à une sœur. Hein?
0: Bon chrétien, on va chercher à faire des marches là. Elle continue au 188.
1: Il ne faut pas penser que reconnaître son propre péché devant les autres serait dégradant ou nuirait à notre dignité humaine. Au contraire, c'est cesser de se mentir à soi-même, c'est reconnaître son histoire telle qu'elle est, marquée par le péché, surtout lorsque nous avons fait du mal à nos frères. S'accuser soi-même fait partie de la sagesse chrétienne. Cela plaît au Seigneur parce que le Seigneur reçoit le cœur contrit. Et nous nous sommes, hein, qui nous a dit le cœur qui plaît à Dieu, c'est un cœur broyé, etc. Hein. Nous connaissons le psaume la fin, nous avons récité très souvent.
0: Tout en temps de carême.
1: Carême surtout. On peut poursuivre un peu.
0: Bah oui, aussi, tu as dit nous plus loin. Je ne sais pas, François. Alors, nous avons rappelé que c'est émission à TKL, la communauté de l'Église, que nous avons écouté, on voilà ça.
1: Et nous avons bah, Pape nous avons,
0: François, Pape François, la dernière, c'est TKL.
1: Directit nos, il nous a aimés. On poursuit là aujourd'hui, nous sommes sur le cinquième et dernier chapitre de cette encyclique.
0: Alors, Pape François Cadino, l'habitude de demander pardon aux frères fait partie de cet esprit de réparation. Elle démontre une grande noblesse au cœur de notre fragilité. La demande de pardon est un moyen de guérir les relations parce qu'elle rouvre le dialogue et manifeste la volonté de renouer dans la charité fraternelle. Elle touche le cœur du frère, le console et suscite en lui l'accueil du pardon demandé. Alors, si l'irréparable ne peut être totalement réparé, l'amour, lui, peut toujours renaître, rendant la blessure supportable.
1: Voilà ce qu'on disait tout à l'heure. Ce qu'on disait tout à l'heure.
0: Oui.
1: Alors, la réparation, un prolongement pour le cœur du Christ. Hein? Toujours dans ce chapitre, ce dernier chapitre, hein? Amour pour amour, dans lequel le pape François nous montre vraiment, nous fait comprendre le sens, la portée de cet amour du Christ pour nous. Cet amour sans condition, cet amour gratuit, cet amour sans limite. Et en retour, nous devons apprendre, on va dire ça comme ça, hein, se mettre à l'école de Jésus-Christ et apprendre à aimer comme lui. Et c'est en quelque sorte la mission de tout enfant de Dieu, hein, apprendre à aimer comme le Christ, hein, lui demander son aide, l'aide de son Esprit Saint, qu'on puisse apprendre à aimer comme lui.
0: Et pape François Cadino, puisque le Seigneur Tout-Puissant, dans sa liberté divine, a voulu avoir besoin de nous, La réparation se comprend comme une libération des obstacles que nous mettons à l'expansion de son amour dans le monde par notre manque de confiance, de gratitude et de don de soi. Mm-hmm. Bel programme. Et c'est ça, nous avons essayé de vivre, nous avons dit ça, nous avons rigolé, mais nous, des fois, nous devons des situations, nous avons dit, nous ne pouvons pas venir dire ça, qu'à dire ça, et nous ne pouvons pas faire un effort pour voir si nous ne pouvons pas vivre. Et ce n'est pas toujours facile, mais ça rend vous, même si vous vivez, ça rend vous plus belle. Il y a plus belle, plus neuf, et figure, il y a plus jeune, ça c'est. Allez, là, continue.
1: Frères et sœurs, on continue toujours avec le pape François. Sœurs et frères, hein, c'est lui qui parle, c'est pas moi. Je propose que nous développions cette forme de réparation qui consiste en définitive à offrir au cœur du Christ une nouvelle possibilité de répandre en ce monde les flammes de son ardente tendresse. S'il est vrai que la réparation implique le désir de compenser les outrages commis contre l'amour incréés par les oublis ou les offenses, le chemin le plus approprié est que notre amour donne au Seigneur une possibilité de s'étendre en échange de toutes ces fois où il a été rejeté ou nié. Cela se produit en allant au-delà de la simple consolation au Christ dont nous avons déjà parlé, et se traduit par des actes d'amour fraternel par lesquels nous guérissons les blessures de l'Église et du monde. De cette manière, nous offrons de nouvelles expressions de la puissance restauratrice du cœur du Christ.
0: Et pape François le poursuit toujours. Seul le Christ nous sauve par le don de lui-même sur la croix. Seul il rachète, car Dieu est unique, unique aussi le médiateur entre Dieu et les hommes. Le Christ Jésus, homme lui-même, qui s'est livré en rançon pour tous.
1: Mes belles paroles. Et tout ceci est pour le choix que nous avons fait, frères et sœurs qui nous écoutaient sur les ondes de Radio Massabielle, ce choix que nous avons fait d'ouvrir avec vous cette encyclique, la dernière encyclique du pape François, pour créer une certaine motivation chez vous, de vous procurer ce livre, hein, parce que nous avons, on va dire ça, on l'a survolé, on ne peut pas tout lire, hein, on a essayé de décrypter un petit peu, de comprendre un petit peu le message qu'il voulait faire passer. Mais à charge pour chacun d'entre nous, si vous avez la possibilité de faire l'acquisition de ce livre, hein, ce sera une très bonne, une très belle action pour le lire, le méditer tout ce qu'il nous dit, essayer de comprendre ce qu'il nous dit et puis partager peut-être dans vos TKL respectives, voir un peu ce que notre mission, hein, la mission que Jésus attend de nous.
0: Nous, notre belle bite derrière, nous battons en dit toutes, mais c'est pour ça qu'il a bien besoin d'insister, comme j'ai insisté, que de procurer les autres livres-là, parce qu'il y a un long, belle bite. Mettez-vous à mon école, nous dit Jésus, je suis doux, homme de cœur, ça c'est pas parole en l'air. Donc, nous, quand fini l'émission, nous, avec.
1: Finalement! Oui? On peut dire, hein, il s'agit de voir, en conclusion, de voir à la source d'eau vive du Saint-Cœur de Jésus pour, à notre tour, laisser jaillir de nos cœurs l'eau vive pour les frères et les sœurs. Aimer le cœur de Jésus pour rendre amoureux le monde, telle est notre mission. Notre seule mission est de chercher le Christ pour le rencontrer, pour lui demander de nous donner son cœur pour remplacer le nôtre. Le mouvement de sortie auquel nous sommes invités deviendra naturel dès que notre cœur sera transformé par le Christ. Demandons donc au Seigneur de nous inonder de son amour. Mettons-nous sous la source du cœur transpercé pour être capables de répondre à la mission à laquelle nous sommes tous appelés. Aimer. Annoncer l'amour de Jésus, pas forcément avec de grands discours, hein, mais en vivant cet amour au quotidien.
2: Donc, aimez-vous comme je vous aime.
1: Aimez-vous comme je vous aime.
0: L'amour, l'amour.

0: Ben, frère et sœur, nous tenons nous parler de l'amour aujourd'hui là, c'est mission nous. Ah ben, mission nous bout. Nous qu'a dit autres, merci pour être écouté à autres. Merci d'aimer nous quand nous aimons autres. Merci d'aimer tout le monde qui a notre tour à autres. Et puis nous qu'a dit Patrice et une petite jeune, son prénom? 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
1: Allez, allez, au revoir tout le monde.
0: Au revoir tout le monde.
1: À bientôt.
0: On vous aime.

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2: Dans le livre du Deutéronome, au chapitre 4 et 5, il y a quatre mots qui disent notre relation à la parole de Dieu. Le premier mot, c'est « écoute ». Et on le trouve d'ailleurs en introduction à plusieurs reprises, avant par exemple le don de la loi, le décalogue. « Écoute Israël ». Donc c'est le premier mot, « écouter la parole de Dieu », accueillir la parole de Dieu. Alors, certains font même la différence entre écouter et entendre. Je m'explique. On peut aller à la messe le dimanche, je peux entendre. Première lecture, psaume, évangile du jour, etc., homélie, je peux entendre. Si on faisait juste un test à la sortie de la messe en disant quelle était la première lecture ? C'est vrai ça, on ne prévient jamais, moi. Il y avait une première lecture. Ben oui, c'est vrai. Et alors, donc des fois, vous voyez, on entend, mais ça n'imprime pas. Donc la première chose, vous voyez, c'est d'avoir des temps, des lieux, des moments, et même on peut dire simplement un cœur d'écoute pour écouter ce que la parole de Dieu a à nous dire. Le deuxième mot dans le Deutéronome, c'est « garder ». Garder avec les images bibliques, garder comme la terre garde la semence, les paraboles de Jésus, Matthieu 13, ou alors garder comme la femme garde en elle l'enfant qu'elle porte, c'est garder la parole de Dieu. Donc la conserver, la garder. Le troisième mot, c'est mettre en pratique. À la fin, par exemple, du discours sur la montagne,

Jésus va donner son enseignement. Et à la fin, il y a cette petite parabole que les enfants connaissent bien, bâtir sur le sable, bâtir sur le roc. Ça veut dire, celui qui écoute cette parole et ne la met pas en pratique ressemble à quelqu'un qui construit sa maison sur le sable. Celui qui écoute la parole de Dieu et qui la met en pratique ressemble à quelqu'un qui bâtit sa maison sur le roc. Donc c'est là, mettre en pratique. Et parfois c'est rigolo, on entend beaucoup des gens qui nous disent moi je suis chrétien mais pas pratiquant. Je suis un époux fidèle, mais pas pratiquant, c'est un peu inquiétant, quoi. Donc, la parole de Dieu nous invite à être cohérents. C'est beaucoup de paroles du pape François sur la cohérence entre ce qui nous est donné d'accueillir comme message de la parole de Dieu et en même temps le fait de le vivre. Il y en a, ils vous font tout un mondial et ils ont pris 3 kilos et ils sont devenus des ventres à bière. Ça fait longtemps qu'ils n'ont pas tapé dans un ballon de foot, mais plus ils regardent la télé et plus ils sont sportifs et plus ils deviennent gros, quoi. Donc ça veut dire quoi? Ça veut dire qu'on peut s'intéresser à des choses, mais être complètement à des années-lumière par rapport à la pratique. J'avais un ami dans la communauté des Focolari de Chiara Lubich. Il me disait, nous, dans notre fraternité, on a cette habitude-là. Il y a une parole qui nous était donnée par Chiara Lubich, une parole pour un mois, qui était inspirée de la parole de Dieu. Et ensuite, pendant un mois, il ciblait sur la mise en pratique de cette parole. Il y avait une parole, par exemple, sur le pardon, la réconciliation, et eux, pendant un mois, vont travailler en se disant « Comment je vais mettre de l'ordre dans ma vie pour pardonner, me réconcilier, faire des pas avec les personnes ?» Ça, c'est mise en pratique. Et la quatrième parole, c'est annoncer, proclamer. Dans l'Évangile, dans les Actes des Apôtres, il y a plusieurs mots. Enseigner, annoncer, proclamer la bonne nouvelle. Tout ça, finalement, c'est transmettre la parole. Annoncer et transmettre, c'est un des enjeux les plus importants actuellement. On sait bien, dans nos familles, la transmission, surtout un moment de la retraite, on n'est plus dans le faire, on n'est plus dans l'agir. Ce qui va être essentiel maintenant, c'est de transmettre. Quand on voit parmi vous, par exemple, des grands-parents qui sont là avec leurs petits-enfants, c'est quelque chose dans lequel je transmets quelque chose qui me fait vivre et dont ils se souviendront dans 15 ans, dans 20 ans, etc. Ça, c'est la transmission. Et cette transmission, elle est importante dans la famille, cette transmission, elle est importante dans l'Église, et évidemment, cette transmission, elle est importante dans la société civile. Vous voyez, c'est qu'on a un seul cœur, un seul cœur. Deuxième partie, comment Dieu nous parle? Si vous voulez, dans la tradition de l'Église, Dieu utilise 5 autoroutes pour rejoindre l'homme, et on va en aborder juste une. Alors, première autoroute, Dieu nous parle par la création. Les cieux racontent la gloire de Dieu, l'ouvrage de ses mains, le firmament l'annonce, le jour au jour on transmet le récit, voilà. Donc ça c'est le psaume 18-19, et tous ces psaumes de la création, au Seigneur notre Dieu, qu'il est grand ton nom partout l'univers, etc. Et Charles de Foucault, qui avait abandonné la foi, qui avait abandonné toute pratique, le début du commencement de l'ouverture de son cœur, c'est quand il se trouve d'abord comme soldat et ensuite dans une expédition d'explorateur dans le Maghreb, et là, en dehors de toute vie mondaine, il se retrouve solitude, désert, nuit étoilée, et simplement la contemplation de la création va comme créer un espace dans son cœur qui va l'ouvrir à accueillir la parole de Dieu. Et autour de nous, on voit des gens l'été, simplement parce qu'ils sont disponibles, il y a des choses qui, j'allais dire, qui s'ouvrent. Les pères de l'Église appellent ça le grand livre de la création. Et la deuxième façon dont le Seigneur nous parle, c'est par l'Église, la communauté chrétienne. Et de manière multiforme, bien sûr, il nous parle par les papes, le magistère de l'Église. Je pense par exemple actuellement, vous avez tout ce débat sur l'environnement, l'écologie, on a un texte extraordinaire qui nous est donné par le pape François il y a 4 ans, Laudato si. Là on a une parole que le Seigneur nous donne
à travers le magistère de l'Église et particulièrement sur des enjeux importants pour la planète aujourd'hui. Et ça, c'est une parole de Dieu. Et vous savez, parfois, il faut faire attention parce que c'est comme dans l'Apocalypse. Écoutez ce que l'Esprit dit aux Églises. Vous savez, en 1938, les plus anciens, même très très anciens, ils ne sont pas là ici, mais il y a une parole, par exemple, du pape, Pie XI, qui va donner une parole sur le nazisme, 1938, qui s'est implanté depuis 1933 en Allemagne, en dénonçant une idéologie qui est une idéologie païenne, le paganisme. Et finalement, certaines personnes n'ont pas voulu vraiment entendre cette parole-là. Parce qu'on se disait, mais peut-être que ça peut être un rempart contre le communisme, etc. Bon, Seconde Guerre mondiale, 45 millions de morts. Donc ça vaut le coup d'écouter la parole de Dieu. Et la parole de Dieu qui nous est transmise à travers la communauté chrétienne, l'Église. Bon. Donc il parle par l'Église, il parle aussi dans l'Église par les saints. Regardez la parole de Dieu qui nous est donnée à travers Sainte Thérèse de l'Enfant Jésus au début du XXe siècle, Sainte Faustine, Saint Jean-Paul II, et plus près de nous pour les couples et les familles, Louise Élie Martin. Enfin, il nous parle par des saints. Et souvent, ce qui est assez étonnant, c'est que, comme on dit, ce n'est pas nous qui choisissons les saints, c'est les saints qui nous choisissent. Moi, au début, je n'avais pas trop d'atomes crochus avec Louise Élie Martin. Puis, vous allez faire une retraite. Et puis, vous tombez dans la chambre, Louise Élie Martin. Ils sont pas là, mais un peu quand même. Et on se dit, tiens, bon. Puis après, il y a une parole de Dieu qui vous est donnée, toc, Louise Élie Martin. Et à ce moment-là, la parole vous percute parce qu'elle vous touche exactement un endroit précis par rapport à des questions que vous vous posez. Puis après, vous lisez un bouquin qui parle d'autre chose, et il y a une citation de Louis ou de Zélie Martin. Non, c'est surtout elle qui écrivait, parce qu'à cette époque-là, c'est surtout les dames qui écrivaient beaucoup, les hommes un peu moins. Et alors, et là, encore, il y a un moment, on se dit, mais ils me poursuivent. Et je me suis dit, mais ça vaudrait le coup de lire leur vie, les écrits. Et à ce moment-là, après, mon épouse aussi était passionnée par... Et on a découvert un tas de choses, et qui finalement... j'allais dire dépoussiérées, sont extrêmement pertinentes et actuelles pour nos couples et nos familles aujourd'hui. Jusque dans les difficultés que des parents peuvent avoir avec certains enfants, comme ils ont eu avec Léonie, par exemple. Hein? Donc vous voyez, voilà, le Seigneur parle par l'Église, à travers le magistère, à travers les saints, et il parle aussi à travers les frères et sœurs, et nous, dans la vie communautaire, on l'expérimente. Parfois des paroles de consolation, des paroles de réconfort, un coup de téléphone quand ça va pas. Parfois c'est une proposition de prier ensemble. Parfois c'est un petit mot qui nous est dit. Parfois c'est aussi la correction fraternelle avec de quelqu'un qui nous dit « Tiens, moi je trouve que là tu as été un peu raide, etc. » Et on se dit « Voilà. » Et en même temps, après on réfléchit, on prie, on se dit « Mais si c'est juste, faut que je... » Et la communauté chrétienne est un lieu de la parole. Tout simplement parce que c'est le lieu dans lequel règne Jésus-Christ, qui est la parole de Dieu. Voilà. Donc, il nous parle par la création, il nous parle par l'Église, il nous parle par les événements de la vie. C'est le même mot dans la Bible, dava ou dabar, qui dit en hébreu, après ces événements ou après ces paroles. C'est-à-dire, c'est le même mot. C'est étonnant, hein? Parce que, tout simplement, la mentalité biblique a la certitude... que la parole est un événement. Ça veut dire qu'une parole, c'est important. Et on n'a pas besoin de faire des sessions de psychologie pour savoir que t'es nul, t'es moche, t'es raté, t'es ceci, t'es cela. Il y a des paroles qui ont bousillé des gens pendant des années, et c'est des paroles qui ont été entendues quand j'avais 4, 5, 6 ans. Et ensuite, vous voyez des personnes, ils ont 50 ans, ils sont toujours ébranlés par ça, et ils vous pleurent dans les bras, parce que ça les a... Il y a des paroles qui font du mal. Et au contraire, il y a des paroles qui font du bien. Il y a des paroles qui construisent, il y a des paroles qui édifient, il y a des paroles qui donnent confiance. Ça, c'est ce que nous dit la parole de Dieu. Les paroles de Dieu sont des événements. Et en même temps, il y a des événements dans la Bible qui sont des paroles. Le fait qu'un jour, le peuple d'Israël était opprimé, écrasé en Égypte, et que Dieu lui donne la libération, c'est un événement. C'est un événement de libération, et c'est une parole de Dieu, qui veut que son peuple soit un peuple, non pas d'esclaves, mais d'hommes et de femmes libres. Donc vous voyez que dans nos vies, c'est pareil, c'est le poète Charles Péguy qui dit,
Je cite, « Les événements, dit Dieu, c'est moi. C'est moi qui vous caresse. C'est moi qui vous rabote. Les événements, dit Dieu, c'est moi. » Il y a des événements dans nos vies, et c'est important de relire nos vies, des événements dramatiques et des événements aussi heureux. On vit tous les mystères, joyeux, douloureux, glorieux, heureux, lumineux dans nos vies. Mais ce sont, donc c'est important de relire les événements de notre vie comme des paroles de Dieu que le Seigneur nous adresse. Bon. Et puis, il y a aussi l'émotion intérieure, quatrièmement. Eh bien, l'émotion intérieure, ça veut dire que parfois, l'Esprit-Saint va passer de manière mystérieuse pour toucher et parler au cœur. Et parfois, on connaît par exemple dans la vie de Louise Élie Martin, Zélie voulait être religieuse. Et on pense, les biographes, que c'est parce qu'elle fait un entretien pour être sœur dans la famille spirituelle de Saint-Vincent de Paul. Un entretien, et on lui dit, circuler, il n'y a rien à voir. Bon. Alors, les biographes pensent que c'est, elle était plutôt chétive de constitution. Elle n'était pas très grande, mais pleine d'énergie, mais et à cette époque-là, il y avait un travail très physique par rapport aux malades, aux personnes âgées, etc. Comme aujourd'hui, on pourrait le demander pour quelqu'un qui est, je sais pas, dans certains services d'aide aux personnes âgées, quoi. Faut assurer. Bon. Alors, elle s'est dit, bon, elle n'a pas fait toutes les communautés de France et de Navarre, elle s'est dit, bon, le Seigneur a un autre dessein d'amour sur moi. Et elle va attendre. Elle a 27 ans, et 27 ans, à la campagne autrefois, 25 ans, qu'est-ce qu'il y a ? Signal d'alarme, alerte, alerte, alerte, alerte, alerte, alerte. C'est ce qu'on appelle les caprinettes, quoi. Ça veut dire, en gros, le message social, c'est de dire, manie-toi ma fille, il serait temps d'eux. Hein? Alors, dit avec humour, mais c'est quand même... pendant ce temps-là, celui qui allait devenir son mari, Louis Martin, il a essayé de faire une expérience de vie religieuse. Lui, c'était au Grand Saint-Bernard, en Suisse. Et voilà. Et là, pareil, on lui dit, non, circuler, il n'y a rien à voir, parce qu'il n'avait pas de formation dans le latin. Et ça suffisait pour dire, ben non, il est un peu vieux, là, maintenant, tout ça. Et lui... Ben, il va vivre comme une sorte de célibataire de sa vie, d'horloger, et de célibataire d'enseigneur, la messe, la prière. Et de temps en temps, il s'accorde comme distraction la pêche. Et elle traverse le pont d'Alençon, et à ce moment-là, une voix féminine dans son cœur résonne, « C'est celui-là que j'ai préparé pour toi. » Et lui, à ce moment-là, il passe... Comme tous les hommes, il est pas gros rien, il n'a rien vu, quoi. Et alors, voilà. 3 mois plus tard, ils sont mariés. Ça va vite, hein. Parfois, dans des pays, vous connaissez peut-être, nous on a eu la joie de le rencontrer, Joseph Fadel. Il y a beaucoup d'hommes et de femmes de bonne volonté, par exemple en milieu musulman, ils n'ont pas de contact avec l'Église. Ils n'ont pas de contact avec les Saintes Écritures. Ils n'ont pas de contact. Et alors le Seigneur... Bien, très souvent, ils leur parlent par voie directe. Et un des lieux privilégiés pour leur parler, ça va être ce qu'on appelle dans la Bible des songes. Et lui raconte, donc, il est d'une grande famille extrêmement religieuse, musulmane, et il se retrouve dans une chambrée avec quelqu'un qui, lui, est chrétien. Il s'en méfie. Et en même temps, au fil des semaines et des mois, il va finir par l'apprécier pour ses qualités humaines. Et il se dit, tiens, vraiment, c'est un homme de qualité. Et il voudrait lui poser des questions par rapport au christianisme, etc., pour le convertir à l'islam. Et l'autre reste assez prudent pour... voilà. Et il y a un moment, cet homme-là, donc Joseph Fadel, fait un songe. Il est tout content parce qu'il se souvient de son rêve... Alors, ce rêve me place au bord d'un ruisseau, pas très large, à peine 1 mètre. Sur l'autre rive, un personnage d'une 40aine d'années, plutôt grand, vêtu d'un vêtement beige, d'une seule pièce, à l'orientale, sans col. Je me sens irrésistiblement poussé vers cet homme par l'envie de passer de l'autre côté pour le rencontrer. Alors que je commence à enjamber le ruisseau,
Je me retrouve suspendu dans les airs pendant quelques minutes qui me paraissent une éternité. Je crains même avec un certain effroi de ne jamais pouvoir redescendre sur terre. Comme s'il avait senti mon malaise grandissant, l'homme d'en face me tend la main pour me permettre de franchir le cours d'eau et d'atterrir à côté de lui. À cet instant, je peux à loisir observer son visage, des yeux bleu-gris, une barbe peu fournie, des cheveux mi-longs, je suis frappé par sa beauté. Posant sur moi un regard d'une douceur infinie, l'homme m'adresse lentement une seule parole, énigmatique, au timbre de voix rassurant et invitatoire, il me dit « Pour franchir le ruisseau, il faut que tu manges le pain de vie. » Alors, ce gars, il se réveille avec ça. Il a eu la vision de Jésus sans savoir que c'était Jésus. Quelques semaines après, il tarabuste son copain de chambré et pour lui dire « Est-ce que je pourrais avoir un évangile ?» Donc, dans certains pays, c'est très, très, très, très dangereux. Et le copain accepte de lui donner les quatre évangiles. Et lui dit, ben, commence par l'évangile de Marc ou de Luc, ça sera plus facile qu'avec l'évangile de Jean. Mais lui, il commence tout de suite par l'évangile de Jean, et à ce moment-là, il tombe sur, je cite, « Absorbé par ma lecture, j'en oublie de déjeuner et je ne vois pas passer les heures. Arrivé au chapitre 6, je m'arrête net dans ma lecture, abasourdi au milieu d'une phrase. J'ai le cerveau en ébullition. Une seconde, je pense que je suis victime d'une hallucination. Je replonge les yeux dans ce livre à l'endroit précis où je me suis arrêté. Pas de doute, je ne me suis pas trompé. Je ne sais pas par quel prodige je viens à l'instant de lire exactement ces mots, le pain de vie. Je suis le pain de vie. » Vous voyez, la parole de Dieu, dans les Saintes Écritures, va confirmer une parole de Dieu qui lui a été donnée ici en songe. Alors, vous voyez, le Seigneur, à travers des signes, des songes, des paroles intérieures, ce qu'on appelle des locutions, peut nous parler. Et quelle est l'attitude de l'Église par rapport à ça? C'est de dire, vous voyez, il faut éviter deux extrêmes. Le premier extrême, c'est de dire, oh, tout ça, c'est des bêtises, etc. Uniquement, lisez le missel, ça suffira, les livres de prière de l'Église, point. Et d'un autre côté, il faut éviter de rechercher ça pour nourrir une sorte de curiosité un peu malsaine. Donc l'Église nous dit, si ça vient, tu l'accueilles, mais ce qui compte, c'est que le Seigneur te parle. Moi, je me rappelle à la communauté, il y a une vingtaine d'années, un jeune qui était nouveau converti, et le Seigneur lui parlait beaucoup par des songes. Et après 3 mois d'année sabbatique, il était un peu déçu, parce qu'il n'avait plus rien comme songe. Et le Seigneur ne lui parlait plus comme ça. Et alors je lui disais, mais là, tous les jours, il y avait des parcours bibliques. Est-ce que le Seigneur te parle? Il dit, ah oh, ben oui, oui, la Bible, c'est merveilleux, c'est formidable, je la lis, je la relis, etc. Je dis, ben tu vois, le Seigneur, il a changé de canal, c'est tout. Donc on n'est pas là, nous, pour essayer de dire au Seigneur, c'est ici que je te donne rendez-vous. Non, non, mais quand même. Bon, 1, la création. 2, le Seigneur nous parle par l'Église. 3, le Seigneur va nous parler par les événements de notre vie qu'il nous faut les relire. 4, il nous parle la conscience, voilà, un mot théologique, la voix de la conscience. Et 5, la parole de Dieu dans les Saintes Écritures. Et dans ces 5 canaux, quel est le plus important? C'est le 5e. C'est les Saintes Écritures. Saint Jérôme, il est saint, il est canonisé. Il va y dire une phrase qu'on retrouve dans le catéchisme de l'Église catholique. Ignorer les Écritures, c'est ignorer le Christ. Et on voit chez les pères de l'Église, il y en a qui s'énervent, Saint Jean Chrysostome, en disant « Moi, j'ai fait des visites pastorales et je vais dans des communautés chrétiennes. Ils sont tellement nuls, ils savent rien de rien de rien. Ils sont à peine, ils savent même pas combien il y a de lettres de Saint Paul. C'est pour vous dire, hein ?» Alors, si je regarde la création et que j'ai pas la foi, je vais dire c'est beau la nature. Nourri par la parole de Dieu, je vais y voir l'œuvre du Créateur. Tout devient prière, comme dans les psaumes. Vous, toutes les œuvres du Seigneur, bénissez le Seigneur, etc. Ou dans le Cantique de Daniel au chapitre 3. Voilà. C'est pareil, la parole de l'Église n'est pas une autre parole que la parole de Dieu.
Et une fois, j'avais un ami protestant qui avait été bluffé parce que il était tombé à un moment, on l'avait invité pour un rite de consécration d'évêque. Et il voit l'évêque, le futur évêque, qui se met à genoux, et les trois évêques consécrateurs qui lui imposent la Bible sur la tête. Et à ce moment-là, il comprend ce que nous, on essaye de dire, c'est-à-dire que l'autorité dans l'Église est une autorité qui est soumise à la parole de Dieu. Et lui, dans sa culture, il pensait que les gens se mettaient au-dessus de la parole de Dieu. Et là, il a voilà, quelque chose. Voilà. Donc vous voyez, la parole de l'Église, c'est la parole de Dieu qui va être comme actualisée à travers le magistère, les saints, les frères et sœurs, etc. Et s'il y a un conflit entre une locution intérieure et la parole de Dieu, c'est la parole de Dieu qui prime. Alors maintenant, dans les Saintes Écritures, il y a toujours plus... C'est vrai dans la communication entre nous, dans un couple, dans une communauté, ou avec les... Et c'est vrai dans la communication que Dieu fait dans la parole de Dieu. Il y a toujours six éléments. Premier élément, qui est-ce qui parle ? L'émetteur. Dans les Saintes Écritures, dans la Bible, premier élément, l'émetteur, c'est Dieu. C'est Dieu qui parle. C'est Dieu. Vous voyez, la lecture croyante, c'est que c'est pas un beau bouquin, comme il y a un bouquin pieux, ou c'est pas comme un livre religieux à côté de la Bhagavad Gita, à travers les Védas et à travers, à côté du Coran. Non. C'est Dieu me parle dans ce texte, la parole de Dieu. Donc l'émetteur, c'est Dieu. Donc il faut que je commence la lecture, comme dans la prière de Samuel, récit de vocation. Nous, en général, c'est le contraire de Samuel. On dit, Seigneur, écoute, j'ai pas mal de choses à te dire. Et là, dans la prière de Samuel, c'est parle, Seigneur, ton serviteur écoute. Donc tu vas me parler, Seigneur, dans ta parole. Donc, c'est Dieu qui parle, émetteur. Récepteur, ou destinataire, comme on dit. Récepteur, finalement, il y a un double acteur comme récepteur, c'est à la fois une communauté, la communauté chrétienne, l'Église, qui accueille la parole de Dieu, c'est une communauté, et en même temps c'est une personne, un individu, c'est unique, et c'est une parole qui m'était adressée à moi. Voilà. Donc c'est, voilà, je suis celui à qui le Seigneur s'adresse. Voilà. Et on sait que les grandes études des philosophes, des psychologues, etc., nous disent que la parole, elle fait exister quelqu'un. Donc dans un groupe humain, si vous avez un grand chef ou un grand patron, c'est le moment de ce qui touche les fêtes de fin d'année, etc. Si la personne s'arrête et s'adresse dans une parole personnelle à quelqu'un, finalement, ça valorise la personne. Ça la fait exister. Et c'est ce que Dieu fait. Quand il s'adresse à nous, finalement, c'est parce qu'on est important pour lui. Bon. Émetteur, récepteur, deux. Alors maintenant, cette parole de Dieu, elle nous est donnée à travers ce qu'on appelle un canal. Et là, pour nous, ça va être le canal de Saint Paul, d'Isaïe, de Jérémie, d'Ézéchiel, de Saint Jean dans l'Apocalypse. Vous voyez, il va passer par plusieurs. Et parfois, je me dis, tiens, moi, le canal de Jean, j'aime bien. L'apôtre qui pose sa tête sur le cœur de Jésus, tout ça. Jean, l'Apocalypse et tout ça, j'aime moins bien. Là, je ne sais pas ce qu'il a, il devait être moins en forme ce jour-là. Et, bon, mais, donc, vous voyez, Dieu va s'adresser à nous à travers, dans les Saintes Écritures, à travers différents canaux. Et c'est important de pouvoir être ouvert à tout cela. Bon. Et en même temps, un nouvel élément, c'est que le Seigneur va s'adresser à nous dans un contexte. Je prends un exemple. Le prophète Jérémie, il vit à une époque où il y a une sorte d'illusion dans le peuple d'Israël qui se dit « bon, ça va comme ça va » et on va réussir à s'en tirer par rapport aux deux grandes superpuissances de l'époque, l'Égypte d'un côté... Et de l'autre côté, il y avait Babylone. Il y a toujours eu des superpuissances dans les époques. Nous, maintenant, à un moment, les plus anciens, c'était les États-Unis et l'URSS. Maintenant, c'est les États-Unis et la Chine. Et là, c'était les deux grandes puissances, l'Égypte et Babylone.
Et ils étaient, les hommes politiques du peuple d'Israël, étaient en train de faire des petites magouilles, tantôt avec l'un, tantôt avec l'autre, et pour essayer de plus ou moins de s'en tirer. Et les prophètes, dont Jérémie, disaient, c'est pas comme ça qu'il faut faire. Il faut retrouver notre identité, il faut retrouver nos racines, il faut retrouver, revenez vers le Seigneur. Revenez vers le Seigneur. Et c'est déjà comme si Jésus nous disait, cherchez d'abord le royaume de Dieu, sa justice, tout le reste vous sera donné en plus. Bon. Et alors, avant qu'il n'arrive une catastrophe, Jérémie n'arrête pas de dire, c'est les oracles qui sont appelés oracles de malheur. Attention à toi Israël, il va t'arriver des tuiles, tu vas... Bon, ça c'est les oracles de... En gros, si vous voulez, vous êtes dans une voiture avec des personnes qui sont un peu avinées, il y a plus de grammes d'alcool que de sang dans le sang, et ils chantent, ils beuglent, et vous, vous êtes en train de dire « Attention, attention, attention, attention, attention !» Ça, c'est Jérémie qui... voilà, oracle de malheur. C'est pas parce qu'il veut le malheur, c'est dit « Si tu continues comme ça, tu vas te planter. » Mais il le dit en hébreu ancien. Et ensuite, une fois que la catastrophe est arrivée, donc déportation à Babylone, première 597, deuxième 587, le peuple est exilé, il a tout perdu. Donc l'accident, la voiture est arrivée, trois copains qui sont morts, le gars se retrouve en fauteuil roulant, etc. Alors, Jérémie, oracle d'espérance, et il ne va pas voir le peuple d'Israël en disant « Je te l'avais bien dit, t'as vu ce qui t'est arrivé ?» Non, il dit « Courage !» Espère, le Seigneur t'a pas abandonné, fais-lui confiance, il va revenir vers toi, etc. Donc vous voyez, le contexte dans lequel va s'adresser le peuple, la parole de Dieu est très important pour comprendre ce que nous dit la parole de Dieu. Mes parents me disaient, maman elle avait 15 ans quand il y a en 1940, ils me disaient, nous il y avait un curé, il n'arrêtait pas de parler à toutes les homélies de Sainte-Jeanne d'Arc. C'était l'occupation, et quel que soit le temps liturgique, c'était Jeanne d'Arc. Et ça commençait par toujours, la France était dans une situation désespérée, tout le monde était découragé, et il y avait même des gens qui étaient pactisés avec l'ennemi, etc. Mais Dieu n'a pas abandonné son peuple, et il a envoyé, etc. Alors, il ne confondait pas De Gaulle avec Sainte Jeanne d'Arc, mais ça voulait dire que, dans le contexte, c'était pas quelqu'un qui était omnubilé par Sainte Jeanne d'Arc. C'était qu'en langage codé, garder confiance, garder l'espérance, le Seigneur n'a pas dit son dernier mot. Donc vous voyez, le contexte est très important pour comprendre une parole pour nous dans la vie de tous les jours, mais aussi dans la parole de Dieu. Et enfin, il y a le code. Alors, le code, ça veut dire qu'il y a des mots qui n'ont pas le même sens, mais on le sait tous. Par exemple, les profs de français savent... Nous, quand on pense à un amant, 20e siècle, c'est le gars qui est en petite tenue, dans le placard, hein, pendant que le mari arrive. Quoi. Bon, ça c'est l'amant. Mais un siècle ou deux avant, l'amant, chez Racine ou Corneille, l'amant, c'est celui qui aime. L'amant. Et à la différence de l'aimer, celui qui est aimé. C'est le même mot, mais il va avoir un sens un peu différent. Suivant les siècles. Dans la Bible, c'est pareil. C'est pour ça que c'est pas respectueux ni de Dieu, ni de l'intelligence humaine que de prendre la Bible à la lettre. Vous imaginez, j'étais dans le métro, et puis avec la chaleur, tout ça, la canicule, je suis tombé dans les pommes. Les gens, ensuite, dans un siècle, ils vont dire, ah, tiens... Dans le métro parisien, il faisait des cultures de pommiers qui permet de comprendre pourquoi la... Non mais ça va pas la tête. Hein. Vous voyez, il y a... Voilà. Et donc tout le langage de la Bible, c'est un langage imagé. Et donc, voilà. Quand il y a la colère de Dieu, ben, on dit, oulala, là là, la colère de Dieu, bon, je sors d'une session, réjouis-toi, Dieu est amour, tout ça. Et là, la colère de Dieu. On dit, ben, mais quand est-ce que, en langage biblique, la colère, c'est l'amour déçu? Ça veut dire que, voilà, j'aime quelqu'un, et là, il est en train de faire les 12 yeux, là, il se rend même pas compte qu'il se fait embobiner par la secrétaire qui lui fait les yeux comme ça, etc. Et tout bête, il voit rien, et ça me met en colère. Mais ma colère, c'est parce que je l'aime. Si je l'aimais pas, je serais pas en colère. Donc la colère de Dieu, c'est pas d'écumer, baver de rage, et d'essayer d'exploser tout le monde comme Zeus avec les éclairs. Donc la colère, c'est un amour qui est déçu
et qui va s'exprimer. Donc il faut décoder le langage biblique. Et si on ne le décode pas, on est à côté de la plaque, quoi. On est à côté de la plaque. Voilà. Alors, donc, pour résumer, qu'est-ce qui va être important ? Voyez, donc, tenir compte. L'émetteur, qui me parle ? Dieu. Jésus. Et Jésus, d'ailleurs, c'est dans sa carte d'identité, il est le Verbe, la parole de Dieu. Le Verbe, et c'est une parole qui donne la vie. Quand Dieu me parle, c'est pour me donner la vie. Voilà, le Verbe de vie donne la parole de vie. Et moi, je suis donc celui qui accueille, destinataire, ça veut dire que je crois, ça commence par un acte de foi, je crois, Seigneur, qu'en ouvrant ma Bible, qu'en écoutant ce que la proclamation de la parole de Dieu dans l'Assemblée, tu as quelque chose à me dire. Des fois, on a tendance à échapper à la parole. Si un message un peu corsé sur la conversion, « Convertissez-vous, pécheurs, etc. », moi, ma première tentation, c'est quand même de me dire, tiens, là, c'est une parole que le Seigneur adresse à ma femme, quoi. Ça, c'est dans la charité, bien sûr, mais et non, c'est aussi à moi, quoi. Et parfois, vous voyez, il peut y avoir des façons détournées où on sélectionne dans la parole de Dieu. C'est-à-dire, pas vous, mais il y en a, ils lisent la parole de Dieu et ils ont un tube de colle et puis des ciseaux. Et ça, mon bien-aimé, je t'aime, tu as beaucoup de prix à mes yeux, etc. Ah, oh, ça c'est pour moi, ça, je souligne. Et alors, engeance de vipère. Oh, là, ça c'est pour ma belle-mère, ça c'est engeance de vipère. Et alors, donc, oui, c'est un peu sélectif, quoi. C'est un peu sélectif. Et alors, donc, comment accueillir la parole de Dieu en vérité ? Et la parole de Dieu, je l'accueille en église, avec d'autres. L'essentiel, quand on lit ou on étudie un texte, on l'écoute dans l'assemblée, finalement, l'essentiel, c'est autour de deux questions. Comment Dieu apparaît dans ce passage ? Comment Dieu apparaît dans ce passage ? Dans ce qu'il, la façon dont il est nommé, dans les images pour parler de lui, ou dans ce qu'il fait ? Que me dit ce texte sur Dieu dans sa relation à l'homme ? Que me dit ce texte sur Dieu ? Et après, la deuxième question, c'est qu'est-ce que me dit ce texte sur l'homme, sur moi ? Et pour aller à l'essentiel, pour pas... Des fois, il y a des personnes dans des témoignages, ça commence un peu... C'était un mercredi, l'autre dit, chérie, non, pas un mercredi, c'était jeudi. Ah oui, c'était un jeudi, il était 17h. Non, il était 17h45. Bon, à 17h45, alors on est dans les détails, et ça noie le contenu de ce qu'on veut partager, quoi. Voilà, et parfois il peut y avoir une façon d'accueillir la parole de Dieu, vous voyez, où on est noyé dans des détails, alors que l'essentiel c'est, voilà, la vocation d'Isaïe, je cite comme ça, ben, et je rentre dans le temple et je vis la gloire de Dieu, il siégeait sur un trône. Donc trône, le Seigneur est présenté comme un roi, et sa traîne emplissait tout le sanctuaire. Et un roi, il a une cour, et les séraphins sont là, saint, saint, saint, saint, kadosh, kadosh, kadosh. Alors ça nous plaît tellement dans l'église qu'on le répète tous les jours, là, maintenant, hop, dans l'église, et la liturgie. Donc, les deux mots de roi et de saint, c'est ce qui va caractériser la présentation, le spot d'Isaïe, dans sa façon de contempler le Seigneur. Et ensuite, tout le livre d'Isaïe va déployer la royauté de Dieu et la sainteté de Dieu. Voilà. Et qu'est-ce que dit Dieu sur la façon dont il se présente et qu'est-ce qu'il me dit Alors, voilà, le Seigneur est mon berger, je ne manque de rien, etc. Il est berger. Bon, on va faire de la théologie un peu compliquée. Qu'est-ce qui fait un berger? Alors, il s'occupe à la fois d'un troupeau et il s'occupe en même temps de chacun, chacune. Et alors, qu'est-ce qu'il va faire ? Ben, il va les conduire, il va les protéger contre les bêtes sauvages, il va les soigner, il va... Et tout ce qu'un berger fait pour, ben, c'est il le fait pour moi. Voilà. Passerai-je un carvin de ténèbres, je ne crains aucun mal, etc. Donc, vous voyez, quelles sont les images ? Et à partir de là, on va découvrir que les images de l'Ancien Testament qui s'accomplissent dans le Nouveau Testament. Le temple de Jérusalem... Le temple, qu'est-ce que c'est qu'un temple dans une religion ? Un temple, c'est un lieu dans l'espace, une maison, où la divinité rencontre l'homme. Bon, c'est ça un temple. C'est un lieu de rendez-vous, si vous voulez. C'est mythique, un lieu de rendez-vous, le temple.
Jésus, lui, va se révéler comme étant le temple véritable. Parce qu'en lui, dans sa personne, Dieu rencontre l'homme, vrai Dieu et vrai homme, et en lui, l'homme rencontre Dieu. Donc, le temple de Jérusalem est la préparation, l'esquisse, le brouillon de Jésus, le temple. Voilà, pas compliqué. Et l'agneau, ben voilà, nous on connaît l'agneau. Le Seigneur veut sauver son peuple d'Israël. Israël d'Égypte. Donc esclavage, tout ça, c'est pas drôle. Bon. Et alors, il lui dit, on va faire un repas pascal, la teuf, avant de sortir. C'est la nuit, repas de nuit. Vous êtes déjà en préparation, donc vous avez déjà tout, sac à dos, tout ça, prêt à partir. Hein, prêt à partir. Et là, vous allez faire un repas qui va vous préparer à la libération que vous allez vivre. La libération n'est pas encore faite. Hein. Le repas pascal, c'est avant la libération. Bon. Alors, qu'est-ce que vous faites? Vous prenez un agneau. Un, vous le tuez. Immolé. Deux, vous prenez son sang. Et avec son sang, vous le mettez sur les linteaux des maisons. Comme ça, quand l'ange exterminateur passe, il va zigouiller les oppresseurs, mais vous, tranquille. Le sang protège, et après, qu'est-ce qu'on fait? On se nourrit de l'agneau dans une assemblée. Bon, Saint Jean, comment est-ce qu'il présente la passion de Jésus? Il va faire l'analogie entre le moment de la Pâque du Christ et le moment, et c'est lui qui le dit, où les agneaux du temple sont sacrifiés. Et qu'est-ce qu'on fait? Le sang de Jésus protège. Le sang de Jésus, on va le voir, que ce soit dans l'Évangile ou dans les lettres de Saint Jean, le sang qui purifie de tout péché, qui protège du mal. L'agneau qui est mangé, je suis le pain de vie, et l'agneau qui est immolé sur la croix et qui préfigure la libération, le salut. Jésus, l'agneau. Qu'est-ce qu'il fait Jean-Baptiste? Ben, il montre ceci et celui-ci est l'agneau de Dieu. Vous voyez, donc, c'est pas compliqué. C'est pas compliqué, c'est pas prise de tête. C'est que il va y avoir toujours qu'est-ce que tu as à me dire de toi, Seigneur, et qu'est-ce que tu as à dire de l'homme. Et par exemple, après, il va y avoir des lectures, par exemple, la lecture ignatienne, pour ceux qui ont fait les exercices de Saint Ignace. C'est se mettre dans la position, dans les récits de la Passion, je suis des fois un peu comme le Seigneur. Seigneur, t'inquiète pas, tout le monde peut t'abandonner, te dire, oh, moi tu peux, j'assure. Ah Max, j'assure. Et reniement trois fois. Bon. Donc je prends conscience que je suis du côté de l'homme, je suis comme Pierre. Je suis comme Pierre, à la fois j'ai mes grandes déclarations, Seigneur, je t'aime, je t'aime, je te donne ma vie, je te livre ma vie, je te donne tout, prends ma vie, Seigneur, prends ma vie. Et puis après, on me demande, est-ce que vous me faites vers la catéchèse? Non, prends ma vie, mais pas mon temps le mercredi matin. Bon. Et alors, et je suis dans ces contradictions-là, mais bon, après Jésus ressuscité apparaît. Et Pierre, il est un peu mal, quoi. Il est un peu mal. Il est en train de relasser ses sandales, là, de manière un peu... Il est un peu gêné. Jésus apparaît, Jean 21, et à ce moment-là, Pierre, m'aimes-tu? Il aurait pu commencer en disant, hey, Pierre, par ici, s'il te plaît. Hein? Trois fois, là, la servante, tu te rappelles? Hein? Non. Trois reniements. Jésus va dire, Pierre, m'aimes-tu? Trois fois. Je sais bien, Seigneur, que je t'aime. Pédagogie de Jésus, c'est pas faire la morale. Les trois reniements vont être effacés par trois actes d'amour. Après les trois actes d'amour, Jésus aurait pu dire, bon, t'as eu une défaillance, on te garde quand même dans la communauté, mais on a pensé que ça serait bien sous sacristain dans une petite église de Tibériade, pas plus. Parce que là, vraiment, le coup de la servante, c'est pas passé. Non ! Triple investiture. Sois le berger de mes brebis. Tu as été défaillant, tu as été décevant, mais je te rétablis dans ta mission. Sois le berger de mes brebis. Non, c'est, nous, on se dit, ben ouais, on connaît ça, tout ça, mais vous imaginez dans votre boîte, le comptable, il part avec la caisse. On le retrouve, le patron lui dit quand même, ah oh, je suis désolé, je m'excuse de vous demander pardon. Bon, maintenant vous allez être comptable chef. Jésus. Je peux être décevant,
lui me rétablit dans ma dignité, dans la mission, dans la... Lui, il continue à espérer en moi. Voilà. Donc ça, c'est toujours ces questions, vous voyez, c'est le plus simple. Qu'est-ce que Dieu me révèle de lui et qu'est-ce que Dieu veut dire pour moi? Alors, maintenant, pour faire vite la conclusion, 10 choses pour bien comprendre la parole de Dieu, à toute allure. Première disposition, 1. Accueillir la parole de Dieu dans l'Esprit Saint. S'il n'y a pas l'Esprit Saint, je vais accueillir la parole de Dieu comme une parole humaine. Et c'est l'Esprit Saint qui va être le décodeur, qui va me permettre d'accueillir cette parole pour moi. 2. Primauté de la parole de Dieu, les saintes écritures, sur toutes les autres façons dont le Seigneur peut me parler. Et c'est la raison pour laquelle ça vaut le coup de lire, de relire, de relire la parole de Dieu. Tous les livres. 3. Avoir conscience que la parole de Dieu, la Bible, c'est la parole de Dieu, le Verbe. La parole de Dieu, le texte, c'est quelqu'un. Et c'est pour ça que nous, on n'est pas d'accord avec l'appellation qui nous est donnée dans le Coran par les musulmans qui disent « les chrétiens, les juifs, c'est les gens du livre ». Nous, on n'est pas les gens du livre. Non, on est les gens du Christ. 4. Accueillir la parole de Dieu en Église. Vous vous rappelez, acte 8, Philippe, le saint protecteur des autostoppeurs, il reçoit une motion intérieure du Saint-Esprit qui lui dit « va vers ce char ». Donc il y avait un homme, l'eunuque éthiopien, grand fonctionnaire de la reine d'Éthiopie, et qui retourne de Jérusalem où il était en pèlerinage, et il lit à voix haute, comme on fait dans l'Antiquité, la parole de Dieu, Isaïe 52-53. Et à ce moment-là, donc, il rejoint le char, et Philippe lui pose la question « comprends-tu ce que tu lis ?» Réponse: comment le pourrais-je si personne ne me guide? Et à partir de ce moment-là, et donc, vous voyez, c'est pas une invention de l'Église catholique. J'ai besoin que d'autres frères et sœurs soient des Philippe pour moi et me donnent un éclairage pour accueillir la parole de Dieu. Ça veut dire, en jargon tribal, accueillir la parole en Église. Et l'ouverture, et dans tous les partages bibliques auxquels on est habitué, c'est assez étonnant parce que moi j'ai une lecture de la parole et j'entends le frère ou la sœur qui me partage sa lecture et à ce moment-là, ça m'ouvre à quelque chose que j'avais pas. Je me dis « Ah, mais ça c'est beau aussi », etc. Donc vous voyez, il peut y avoir une façon un peu d'être dans sa bulle, même en étant mystique, mais je peux rester un mystique égocentré, quoi. Voilà. Et tandis qu'à partir du moment où je vis une expérience d'église, je m'ouvre à la lecture des autres, et à ce moment-là, ça va me donner quelque chose de beaucoup plus grand. En langage biblique, ça dilate le cœur, ça l'ouvre. Alors, 5, le principe, c'est que Dieu n'est pas schizophrène. Ça veut dire que Dieu a une cohérence dans la façon de nous adresser sa parole dans nos vies. Il y a donc une cohérence et il y a une continuité. Et pour le dire autrement, pour regarder la façon dont Dieu me parle, eh bien, je ne dois pas simplement regarder le point « qu'est-ce que aujourd'hui Dieu me dit ce matin ?» mais je dois regarder la ligne « qu'est-ce que Dieu m'a dit cette semaine »« qu'est-ce qu'il m'a dit pendant ses vacances »« qu'est-ce qu'il m'a dit pendant cette année ?» Et donc, vous voyez, c'est en langage biblique, c'est faire mémoire de, et c'est donc relire la parole de Dieu. Et les rabbins disent, pourquoi Dieu répète toujours Abraham, Abraham, Moïse, Moïse? C'est pas que Dieu ait un problème d'Alzheimer, non. C'est parce qu'il répète pour que l'homme sache bien que Dieu, avec insistance, lui dit, c'est ça que j'attends de toi. Vous voyez, le principe, c'est le principe de la cohérence ou de la continuité de la parole de Dieu dans nos vies. Et pour dire autrement, comme Dieu est un bon sculpteur, ben on ne sculpte pas le granit breton, un peu solide, comme un bois tendre. Et donc dans la façon, dans la pédagogie de Dieu, comme un bon pédagogue, il y a une façon de s'adresser. Nous, on voit bien en tant que parents, il y a une façon d'être avec un qui marche. Et avec l'autre, ça ne marche pas. Il faut le prendre autrement. Et quand on est jeune parent, on n'est pas...
on croit que ce qu'on va faire pour tous les enfants, ça va être bon. Erreur, erreur. Ça va être adapté à chacun. Il y en a un avec qui ça marche super bien, et cette façon d'être là avec l'autre, non. Et quand il sera ado, il nous dira, t'inquiète, j'assure, je gère. Bon. Et alors, solution-mesure. Et donc, avec moi, c'est pareil, vous lisez la vie des saints. Il y a des saints, et ils sont un peu comme saint Paul, quoi. Là, c'est du granit ultra dur, quoi. C'est même plus que breton, c'est finistérien. Donc là, faut vraiment, il sort l'artillerie lourde, quoi. Là, voilà. Saint Athanase, c'est pareil, il faut des... Et il y en a, c'est dans la délicatesse, c'est dans la douceur. Ils sentent qu'il y en a, c'est vraiment pire que des chats, et si on s'approche un peu trop, ils partent tout de suite. Et donc, pour d'autres saints, je pense par exemple... la révélation du Saint Sacré-Cœur, du Sacré-Cœur de Jésus à Sainte Marguerite Marie, c'est bien, il y en a qui suivent. Et elle, elle est très timide, effarouchée, introvertie, etc. Alors on sent que Jésus, il vient comme ça. Je t'ai déjà dit que ça serait bien d'exprimer ce que je t'ai dit. Et elle dit oui, mais je n'ose pas. Et Jésus, doucement, va le lui dire et le lui redire jusqu'à. Et c'est adapté. Avec Saint Jérôme, c'est autre chose. Saint Jérôme, Jérôme, j'ai quelque chose à dire. Dans un songe. Jérôme, tu parles bien, tu parles bien, tu dis que tu m'as tout donné. Tu m'as pas tout donné. Tu m'as pas tout donné, Jérôme. Alors Jérôme, qui lui parle avec le Seigneur comme avec tout le monde, dit si, Seigneur, je t'ai tout donné. Je t'ai tout donné. Pourquoi tu dis ça? Je t'ai tout donné. Dans sa grotte, tout ça, un ascète, un ermite, tout ça. Je t'ai tout donné. Pourquoi tu dis que je n'ai pas tout donné? Tu ne m'as pas donné, Jérôme, tes faiblesses. C'est vrai. Donc, vous voyez, la parole de Dieu s'adresse à nous dans une continuité. Voir la ligne et pas le point. Bon, la parole de Dieu est toujours vérité. Et c'est important aujourd'hui, ben, par rapport à ce que nous dit la société, la théorie du genre, l'homme, la femme, le couple, la famille, l'homosexualité, que disent les idéologies, les psychologies, les pensées du monde, etc. J'écoute, et que dit la parole de Dieu. Voilà. Et entre les deux, excusez-moi, il n'y a pas photo. Je ne suis pas un fanatique, je ne suis pas... Non, non, non. La parole de Dieu dit la vérité. Voilà. La parole de Dieu est toujours, toujours, toujours une parole qui est une parole d'amour. Donc le spot qui va nous permettre de lire toutes les paroles de Dieu, 1 Jean 4,8. 1 Jean 4,8, c'est Dieu est amour. Et c'est avec ce spot que je vais lire tous les textes de la parole de Dieu, Ancien et Nouveau Testament. 8, la parole de Dieu est agissante, on l'a expérimenté. Ça veut dire que c'est pas simplement quelque chose qui touche mon intelligence. Jésus dit, c'est une parole vivante comme une semence. Et le semeur qui l'a semée, même s'il dort, la parole de Dieu continue à faire son travail en nous. Et c'est pour ça que accueillir cette parole de Dieu, ça nous travaille, et des fois ça sort au bon moment. On a tous expérimenté ça. On est complètement fatigué, on est naze, on est épuisé, on est... Et il y a le bon berger qui nous dit, je compte sur toi ce soir pour la prière des frères, etc. Et on répond, Alléluia. On n'en peut plus de fatigue, on est vide, on n'a qu'une chose, on se dit, quand est-ce qu'on se couche? Bon. Et alors à ce moment-là, il y a la personne qui vient, qui confie ses problèmes, etc. Et vous, vous êtes vide de vide, vide, vide. Alors on commence, et à ce moment-là, vous n'y pensez pas, mais le texte que vous avez lu, médité, prié il y a 4 jours, il y a 5 jours, etc., il vous remonte, il vous remonte. Vous ne vous souvenez plus très bien de ce qu'il dit. Et vous bredouillez le texte de la parole de Dieu, c'est comme une rivière souterraine qui vient, plaf. Et alors vous, après, vous allez vous coucher, parce que vous savez même plus ce que vous avez dit, et après, 5 ans après, la personne dit « Oh là là, c'était bien ce que vous m'avez dit, la parole de Dieu, ça m'a touché, ça m'a... » On dit « Ben oui, merci Seigneur, parce que moi, je... Bon. » La parole de Dieu, elle est agissante en nous, et elle va faire son effet, non seulement pour nous-mêmes, mais pour les autres. Voilà. Et elle est vivante. Elle est vivante. 9, toute la parole de Dieu, Ancien et Nouveau Testament, nous parle du Christ. Et 10, la parole de Dieu, comme c'est une parole de Dieu, il y a un tas de choses que je ne comprends pas. C'est comme la psychologie masculine pour les femmes, la psychologie féminine pour les hommes, il y a un tas de choses, mais la plus grande quand même, c'est en dimension infinie. Et je m'émerveille
de la parole de Dieu, il y a tout un psaume, c'est le plus grand des psaumes, 118-119, où pendant tout un psaume alphabétique, le psalmiste n'arrête pas de dire « Ta parole, Seigneur, est super, ta parole, Seigneur, est extra, ta parole, Seigneur, est merveilleuse, c'est formidable ta parole fait mes délices, etc. » Donc, et quand on aime, on n'hésite pas à faire des répétitions. Quand on est marié depuis 40 ans, on redit quand même de temps en temps à son épouse « Je t'aime, tu es belle » ou en langage actuel « Je te kiffe trop ma meuf ». Bon, ça dépend, hein. Vous ajoutez dans le Seigneur si vous êtes chrétien, charismatique, pratiquant. Mais bon, donc, et en général, l'exigence de l'autre, enfin, je sais pas comment vous avez ça chez vous en magasin, mais nous, c'est plutôt 3 fois par jour, parce que s'il en manque dans la posologie, on vous le fait sentir. Hein. Bon, et alors, avec le Seigneur, c'est pareil. Nous, on n'arrête pas de dire tu es beau, Seigneur, louange à toi, gloire à toi, etc. Et lui, il nous dit pas, tu me l'as déjà dit, ça. Hein, ça, c'est parce que la parole de Dieu, quand on s'émerveille de ce qu'est l'autre, eh bien, on redit continuellement ce cantique d'amour que l'Esprit Saint dans nos cœurs. C'est vrai dans la relation avec les autres et c'est vrai dans la relation avec le Seigneur. Et je termine, c'est promis, par un beau, belle méditation de Saint Éphrem qui aimait beaucoup la parole de Dieu à travers l'image de la source. Donc la parole de Dieu est toujours beaucoup plus grande que ce que j'en comprends. Je cite. Qui est capable de comprendre toute la richesse d'une seule de tes paroles, ô Dieu ? Ce que nous comprenons est bien moindre que ce que nous en laissons, tout comme les gens assoiffés qui s'abreuvent à une source. Le Seigneur a coloré sa parole de multiples beautés pour que chacun de ceux qui la scrutent puisse contempler ce qu'il aime. Et il a caché dans sa parole tous les trésors pour que chacun de nous trouve une richesse dans ce qu'il médite. Sa parole est un arbre de vie qui de toutes parts te tend des fruits bénis. Elle est comme ce rocher ouvert dans le désert qui devint pour tout homme de toutes parts une boisson spirituelle. Que celui qui obtient en partage une de ses richesses n'aille pas croire qu'il n'y a dans la parole de Dieu que ce qu'il y trouve. Qu'il se rende compte plutôt qu'il n'a été capable d'y découvrir qu'une seule chose parmi bien d'autres. Réjouis-toi parce que tu es rassasié, mais ne t'attriste pas de ce que la richesse de la parole te dépasse. Celui qui a soif se réjouit de boire, mais il ne s'attriste pas de son impuissance à épuiser la source. Mieux vaut que la source apaise ta soif plutôt que ta soif épuise la source. Amen. Alléluia. Et je vous propose 2 exercices pratiques. Premier exercice, c'est de dire, tiens, je connais la parole de Dieu, etc., mais j'aimerais bien lire toute la parole de Dieu en une année, comme font souvent nos frères protestants. Toute la parole de Dieu en une année, avec un crayon et un stabilo. Ça serait bien, toute la parole de Dieu, en me disant, tiens, je vais la lire. Pas la méditer chaque jour, mais la lire de manière cursive. Dans le train, dans le métro, comme ça, de tout lire, tout lire, tout lire, tout le temps. Ça, c'est si l'Esprit Saint le met dans votre cœur. Deuxième version, ça serait quelque chose de plus simple, de type prière du cœur. Chaque jour, un verset. Chaque jour, un verset. Vous prenez un verset le matin, tôt le matin, avant le petit déjeuner. C'est très important, posologie, avant le petit déjeuner. Un verset, un verset. Ça peut être une des 3 lectures du jour. Un verset. Et ce verset, vous l'apprenez par cœur. Un verset, pas 2. Et vous le mettez, par exemple, sur un post-it, sur votre agenda, sur votre carnet, sur le tableau de bord, si vous faites 200 km en voiture. Et ce verset-là, vous l'avez continuellement. Et vous téléphonez à la Sécurité sociale, avec le plateau technique, où vous attendez pendant 7 minutes. Et à nouveau, et ça n'arrête pas de défiler, etc. Plutôt que de vous énerver, ce qui peut vous arriver, et bien dans ces cas-là, vous relisez le verset en disant, Seigneur, voilà, et ça peut être une béatitude, ça peut être un... Et à ce moment-là, à la fin du jour, le verset, il est devenu, vous l'avez par cœur. Pas par cœur intellectuellement, par cœur dans le cœur. Par cœur dans le cœur. Et ça, c'est n'importe qui peut faire ça. N'importe qui. Et si Dieu vous donne de vivre une année,
365 versets dans l'année. 10 années, 3000. Ne me remerciez pas. Alors que le Seigneur nous donne à vous et à moi d'être renouvelés dans l'amour.

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2: Sœur Monique Marie de la Sainte Face de la Communauté des Béatitudes, on vous propose maintenant, dans son carrefour, un thème, la Sainte Face à l'école de la Miséricorde, carrefour réalisé depuis Lisieux, où se tenaient les sessions d'été de la Communauté des Béatitudes. Bonne écoute à tous.
3: Bon, eh bien, je vous propose de confier cet enseignement à l'Esprit Saint d'abord. Et quand on prie Marie, l'Esprit Saint est présent, donc nous allons prier Marie. Je vous salue, Marie, pleine de grâce. Le Seigneur est avec vous. Vous êtes bénie entre toutes les femmes, et Jésus, le fruit de vos entrailles, est béni. Sainte Marie, Mère de Dieu, prie pour nous, pauvres pécheurs, maintenant et à l'heure de notre mort. Amen. Sainte Thérèse de l'Enfant Jésus de la Sainte Face, Saint Louis et Zélie Martin, puis j'ai envie de dire servante de Dieu Léonie, puisqu'elle est en cours. Hein. Vous savez que le procès en béatification et canonisation de Léonie est en route. Alors on en est très heureux, bien sûr, parce qu'on dit, et je crois que c'est vrai, que c'est elle des sœurs Martin qui a le mieux compris et vécu la petite voix de sa sœur Thérèse. Je me présente en deux mots, donc je m'appelle sœur Monique Marie de la Sainte Face, et Thérèse n'y est pas étrangère, ça c'est sûr, et je travaille à Lisieux depuis plus de 20 ans, normalement au service des voyages des reliques de Thérèse et de ses parents à travers le monde, puisque vous savez peut-être que depuis 1994, eh bien, le reliquaire de Thérèse a parcouru environ 60 pays sur les 5 continents. Donc vous voyez, c'est une belle épopée aussi. Et maintenant, les parents, Louis et Zélie, que je vois là en face de moi, commencent à faire la même chose et à prendre leur bâton de pèlerin pour faire le pèlerinage à l'envers, c'est-à-dire que ce ne sont pas les gens qui vont venir à Lisieux, mais eux qui vont se déplacer dans les pays pour rendre visite, pour réconforter, enseigner, etc. Voilà. Aujourd'hui, nous allons aborder le thème de la Sainte Face, mais je crois qu'il est bien dans la ligne du jubilé de la Miséricorde. Vous savez que le pape François, quand il a désiré ouvrir cette année de la Miséricorde, a publié cette bulle d'indiction pour l'année sainte qui s'appelle « Le visage de la Miséricorde ». Et je crois qu'il n'y a pas de plus belle introduction que le premier chapitre de ce qu'il nous dit là-dedans. « Jésus-Christ est le visage de la Miséricorde du Père ». Le mystère de la foi chrétienne est là tout entier. Devenue vivante et visible, elle atteint son sommet en Jésus de Nazareth. Le Père, riche en miséricorde, là il cite les Éphésiens, après avoir révélé son nom à Moïse comme Dieu tendre et miséricordieux, lent à la colère, plein d'amour et de vérité, n'a pas cessé de faire connaître sa nature divine de différentes manières et en de nombreux moments. Lorsqu'est venue la plénitude des temps, quand tout fut disposé selon son dessein de salut, il envoya son Fils, né de la Vierge Marie, pour nous révéler de façon définitive son amour. Qui le voit a vu le Père. À travers sa parole, ses gestes, et toute sa personne, Jésus de Nazareth révèle la miséricorde de Dieu. Et comme Thérèse avait déjà bien compris tout cela, nous allons voir comment ça s'est passé dans sa vie, parce que je dis toujours que dans la vie de Thérèse, tout ne s'est pas joué d'un coup de baguette magique, ça a été un cheminement, ça a été une découverte progressive et douloureuse, ça n'a pas été sans les douleurs de l'enfantement, bon. Mais si vous permettez, j'ai envie de commencer par la fin aujourd'hui, de prendre les choses à l'envers. C'est-à-dire, comment Thérèse est-elle entrée au Vatican après tout. Comment est-elle entrée au Vatican ? Eh bien, elle est entrée, et ça on ne le sait pas souvent, dans le sillage de la Sainte Face. Je dis dans le sillage, c'est-à-dire après, et non pas avant. Et comment Pie X a entendu parler de Thérèse pour la première fois ? Vous savez peut-être que le procès de Thérèse a été ouvert en 1910. Hein, il y a eu ce qu'on appelle la constitution du tribunal diocésain. Maintenant, avec les saints époux Louis et Zélie et Léonie en marche, on y voit un peu plus clair dans tout ça. Donc la première étape, c'est l'évêque du diocèse qui ouvre une cause, parce que la plupart du temps, il y a eu une renommée de sainteté, des gens qui ont pressé pour demander, par exemple... Pour Léonie, les visitandines ont reçu des courriers du monde entier, ce qui a encouragé les visitandines de Caen et l'évêque à ouvrir le procès et donc à déclarer Léonie servante de Dieu. Ça veut dire qu'on ne peut pas lui rendre un culte public encore, mais privé, oui, comme on va prier au cimetière auprès de quelqu'un qu'on aime. Ça, c'est la première étape. On est servante de Dieu, et qu'est-ce que va faire l'Église ? Elle va faire une enquête, c'est pour ça que ça s'appelle un procès, c'est très sérieux, avec les interrogatoires de témoins éventuels, et puis, donc, voir comment Léonie a vécu dans sa vie la foi, l'espérance, la charité. Est-ce qu'il y a eu quelque chose contraire à la doctrine de l'Église ou bien à la morale ? C'est tout ça qu'il faut éplucher, réunir dans un gros livre qui va s'appeler La Position. C'est comme ça pour tous les saints en marche. Hein. Et après, c'est Rome qui seul va dire si, oui ou non, on peut passer à l'étape suivante, c'est-à-dire qu'on devient vénérable. Mais quand on est vénérable, c'est pas fini. La Sainte Église demande un miracle pour la béatification et demande un nouveau miracle pour la canonisation. Donc là aussi, une véritable enquête, j'ai eu la chance d'y participer pour le miracle de la canonisation de Louis et Zélie, je vous assure que c'est hyper pointu au niveau scientifique. Et on ne va pas demander aux médecins de dire « Ah, c'est un miracle !» On va leur demander si oui ou non, il y a une explication médicale à cette guérison ou pas. Voilà. Donc, vous voyez, c'est quand même, hein, c'est un peu, j'aime bien les chevaux, les concours hippiques, vous savez, c'est obstacle après obstacle, mais il y a une sagesse de l'Église là-dedans. Bon, il y en a qui procèdent autrement, mais autrefois, on procédait par acclamation, c'était ce qu'on appelait la vox populi, l'acclamation du peuple. Mais là, finalement, c'est quand même le peuple aussi qui pousse en avant. Donc, ça a été poussé un peu pour Thérèse aussi, mais l'évêque à l'époque, qui d'ailleurs est parti ailleurs, se dit, il n'était pas très enthousiaste, il se disait, bah oui, mais pour faire ça, il faut du monde, il faut du temps, il faut de l'argent, ce qui n'est pas faux. Ou bien un autre, en voyant les écrits, bon, méfiez-vous de l'imagination des femmes. Hein. Bon. Mais il n'empêche que ça s'est fait. La Providence a voulu que ça se fasse. Et c'est Pie X, en juin 1914, qui a signé le décret d'introduction de la cause. Bon, après, c'est Benoît XV qui a pris le relais pour la déclarer vénérable. Et ensuite, en 23 et 25, Pie XI, qui l'a béatifiée et canonisée. Bon. Seulement, voilà. Qu'est-ce qui s'est passé ? Eh bien... Céline était une artiste peintre, la sœur de Thérèse. Hein. Vous savez, je ne sais pas si vous connaissez bien la famille, mais il y avait l'aînée, Marie, la deuxième, Pauline, la troisième, Léonie, la quatrième, Céline, et la cinquième, Thérèse. Je passe les quatre enfants morts en bas âge. Donc Céline avait pris des cours de peinture, elle était très brillante, et... À l'époque de Thérèse, on ne connaissait pas le sanctuaire de Turin. Voilà ce qu'on connaissait qui était la Sainte Face de Tours. Je vais vous raconter l'histoire après. Mais Thérèse entre dans la vie, elle ne meurt pas, elle entre dans la vie le 30 septembre 1897. Or, en mai 1898, Monsieur Secondo Pia, un Italien, photographe, prend une photo du linceul de Turin et le négatif se révèle positif. Et c'est à ce moment-là qu'on découvre avec stupéfaction et émerveillement le visage qui est gravé, enfin gravé, qui est, enfin je ne sais même pas comment dire, parce que c'est pas fait de main d'homme, donc enfin, si vous voulez imprimer, enfin tout ce que vous voulez, mais les mots ne conviennent pas, on découvre un visage magnifique, qu'on dit être le visage de Jésus. Ça correspond, quand on l'étudie de très près, exactement au supplice qu'il a connu. Bon. Céline, curieuse de tout, s'informe, et tonton Guérin, donc le frère de Zélie Isidore, qui habitait Lisieux et qui était pharmacien, donc c'était un scientifique, il avait acheté un livre sur le Saint Linceul de Turin à l'époque, il l'avait bien sûr prêté à Céline, et Céline, émerveillée, se dit « mais je veux peindre cette image ». Et elle se met au travail, elle étudie, elle en avait mal aux yeux, elle en avait des courbatures partout, tellement elle travaillait. Et ça donne cette merveille. Ça, c'est la sainte face peinte par Céline, d'après le saint linceul de Turin, qui a obtenu, figurez-vous, un grand prix d'art religieux, de peinture religieuse en Belgique. Bon. Et d'ailleurs, Céline disait, mais moi je crois que je dois ce succès à l'intercession de ma petite sœur, ma petite Thérèse. Bon, en tout cas, voilà, la Sainte Face existe et passe au Carmel, qui avait de nombreux amis, un certain père Prévost. Ce père Prévost avait fondé une œuvre pour les prêtres, l'œuvre de la fraternité sacerdotale. Bon, c'était pour aider les prêtres malades, âgés, infirmes, tout ça, mais aussi des prêtres en difficulté. Et cette œuvre avait été reconnue officiellement par Pie X en 1904. Et de fait, ce père Prévost, était souvent admis chez le pape. Il avait ses entrées chez Pie X. Le père Prévost avait lu l'histoire d'une âme. Bon, il avait pris contact avec le Carmel de Lisieux, mais en fait, c'était pas tant à Thérèse qui s'intéressait, mais à ce fameux tableau. Donc, quand il a vu le travail final, qu'est-ce qu'il a fait? Il a demandé au Carmel de Lisieux de pouvoir utiliser la Sainte Face de Céline pour son œuvre et de faire des images. Le Carmel a dit oui. Il en a publié en je ne sais pas combien de milliers d'exemplaires, et il y avait une petite phrase qui allait avec, qui a été traduite en je ne sais pas combien aussi de langues. Mais là, il y avait une petite phrase de Thérèse, mais bon. En tout cas, toujours est-il qu'un jour, le père Prévost va à Rome, au Vatican, il rencontre Pie X, et puis il lui montre, ça c'était en 1905, le 8 décembre, c'est une belle date, il montre au pape une photo de ce tableau. Et le pape est littéralement subjugué. Oh, il dit, mon Dieu, mais qui a fait ce beau tableau? Oh, très Saint-Père, c'est une sœur du Carmel de Lisieux. Il ne parle pas de Thérèse, hein. C'est une sœur du Carmel de Lisieux. Ah, dit le pape, je veux vraiment la récompenser. Alors, je crois qu'il envoie une médaille, il envoie des indulgences et tout et tout. Bon, il est très content, mais on ne lui parle pas de Thérèse. Ensuite, nouvelle audience avec le pape. Le père Prévost ne parle toujours pas de Thérèse. Il demande encore une bénédiction pour Céline et pour le Carmel. Et puis, quand même, enfin, le père Prévost revient encore au Vatican et cette fois, il a fait relier histoire d'une âme pour la petite histoire, en blanc pour le pape, en rouge pour le cardinal secrétaire d'État. Le pape ouvre. Oh, qu'est-ce qu'il voit? Une photo de la Sainte Face, parce qu'il l'avait mise dans la première édition d'histoire d'une âme. Et le père Prévost a dit, j'étais vraiment bouleversée encore de voir combien ce tableau touchait le Saint-Père. Donc, ça veut dire que ce n'est pas Thérèse qui a d'abord été connue au Vatican, ça a été la Sainte Face peinte par sa sœur. Moi, je trouve ça absolument extraordinaire et tout à fait dans la lignée de l'humilité de Thérèse, pour qui Jésus est toujours premier. Bien, donc on a pris les choses à l'envers. Maintenant, comment Thérèse a-t-elle découvert la Sainte Face? Vous savez, j'ai eu la chance de beaucoup travailler avec Mgr Guy Gaucher, grand spécialiste de Thérèse, et il disait toujours, c'était un homme très pointu, il disait, mais quand on parle de Thérèse, n'oubliez pas de la resituer dans son contexte historique, de déterminer la chronologie du texte dont vous parlez pour un peu situer où est-ce qu'elle en est de son itinéraire aussi, humain, spirituel, social, etc., tout ce qu'on veut. Bon, c'est important. Et le contexte du 19e siècle est très important. Il est très riche, donc on va vraiment survoler. Mais en tout cas, il faut savoir qu'il y avait beaucoup d'instabilité politique. Il y avait des révolutions politiques, sociales, et aussi une grande effervescence culturelle et religieuse. Là, je cite le père Marie-Eugène de l'Enfant Jésus, un autre carme, qui va être béatifié au mois de novembre, le 19 novembre, on en est très heureux. Voici ce qu'il dit dans un petit livre qui est une perle que je vous recommande, qui s'appelle « Ton amour a grandi avec moi ». Donc, il explique comment il a découvert Thérèse et en un tout petit livre, ça a une profondeur formidable. Alors, voici ce qu'il disait. « La révolution a laissé, pour ainsi dire, un sens du péché, un sentiment de culpabilité peut-être aussi, qui se font sentir dans toute la spiritualité. Ainsi, dans la dévotion du Sacré-Cœur, née à l'origine pour honorer l'amour dans le Christ, l'aspect réparateur domine nettement. Ça, c'est très important pour comprendre l'originalité de Thérèse. Et d'ailleurs, vous savez, bon, il y avait eu la défaite de Napoléon III face à l'armée prussienne en 1870. Il y a eu les horreurs de la Commune en 1871. Bon, et puis après, quand même, l'instauration de la Troisième République. Et là, on peut pas nier qu'il y a un grand mouvement d'effervescence et de créativité dans l'Église. Mais alors, on insiste énormément sur cette dimension de réparation. Et c'est dans ce contexte-là que va naître la dévotion, entre guillemets, bien que j'aime pas tellement le terme, enfin à l'époque il était beaucoup employé, à la Sainte Face. La basilique du Sacré-Cœur a été érigée pour ça, pour réparer les blasphèmes dues à les exactions terribles de la Révolution française. Les sœurs, à l'époque, elles s'offraient comme paratonnerres à la justice divine. Pas très réjouissant. Et, par exemple, une sœur, un jour, on parlait beaucoup de l'enfer, les sœurs étaient terrorisées. Thérèse, quand elle avait une retraite avec son cher abbé Domain, là, avant la première communion, elle était pâle des fêtes, elle ne mangeait plus. Ils n'arrêtaient pas de leur parler d'enfer, de communion sacrilège, etc. On disait très facilement, c'est un péché. Et un jour, une carmélite de Lisieux donc, se précipite après une confession dans le bureau de la prière en disant, ma mère, c'est épouvantable ce que le confesseur m'a dit. « Ah bon, qu'est-ce qu'il vous a dit, ma chère fille ? Que j'ai déjà un pied dans l'enfer !» Alors elle répond, pleine de bon sens, Mère Marie de Gonzague, « À ce compte-là, j'ai déjà les deux. » Mais vous voyez que les scrupuleux ne tombaient pas du ciel et que ce n'est pas anormal que Thérèse aussi ait eu beaucoup de scrupules, et sa mère avant elle, avec la grand-mère, cette fois Guérin, qui lui disait sans arrêt « C'est un péché, c'est un péché !» Avec sa découverte de la miséricorde, on peut dire que Thérèse a fait une véritable révolution copernicienne. Bon, mais ça, ce n'est pas le thème aujourd'hui. On le verra davantage vendredi prochain. Bon. Donc, voilà le contexte. Et il y a une autre belle histoire qui, celle-ci, vient du Vatican. On vénérait au Vatican un voile, dit le voile de Véronique, qui aurait, je parle au conditionnel parce que légende ou pas, on le saura quand on sera là-haut, je crois. Mais en tout cas, on aurait gardé le voile de Véronique. Vous savez, là aussi, il y a une tradition qui met une femme Véronique sur le passage de Jésus, qui essuie son visage et le visage du Christ reste sur ce linge. C'est très beau d'ailleurs, c'est très très beau. Et donc, on vénérait un voile qui aurait été celui de Véronique. En tout cas, on l'appelait la Véronique. Et figurez-vous que quand même, une année, il y a eu un miracle. Pendant quelques heures, tous ceux qui étaient là ont vu resplendir cette sainte face. Le Seigneur se sert de tout. Donc, resplendir cette sainte face, ça fait énormément de bruit, vous comprenez bien. Et c'est à partir de là qu'on a diffusé cette image, qu'on appelle maintenant l'image de la sainte face de Tours. Pourquoi ? Parce qu'il y avait dans la ville de Tours, d'abord, une carmélite qui s'appelait Sœur Marie de Saint-Pierre. La brave, elle est morte très jeune, hein, elle n'a pas fait long feu sur cette terre et a priori, elle était très penchée sur l'enfant Jésus. Elle aimait beaucoup l'enfant Jésus de Beaune, etc. Et puis, elle a eu ce qu'on appelle des révélations privées qui l'ont encouragée à développer le culte de la Sainte Face. Parallèlement, à Tours, un homme respectable, marié, veuf en 83, eh bien, découvre cette image, rencontre Sœur Marie de Saint-Pierre, et il est lui aussi subjugué. Donc, qu'est-ce qu'il fait ? Il installe dans sa maison une sainte face comme celle-ci, avec une lampe, et puis il prie devant. Et il ouvre même à d'autres ce lieu pour qu'ils viennent prier. Et un jour, il conseille à une femme qui avait des problèmes oculaires de se oindre les yeux avec l'huile de la lampe de la sainte face. Or, cette femme a été guérie. Alors, après, ce lieu s'est transformé en véritable oratoire qui existe toujours. L'oratoire de la Sainte Face à Tours, qui est tenu maintenant par des pères dominicains. Et cela a eu une grande importance, même pour la famille Martin. Parce que, après, eh bien, on a fait... si vous voulez, ça a été le début d'un vaste mouvement spirituel qui a abouti en 1876, donc on est dans le 19e, là vous voyez, hein, à l'archiconfrérie de la Sainte Face. Voilà. Alors, Thérèse maintenant. Eh bien, Thérèse, elle a été inscrite à l'archiconfrérie de la Sainte Face avec son père et ses sœurs le 26 avril 1885. On a encore on a une photocopie du registre qui atteste bien qu'elle a été inscrite. Chez les Guérin, eh bien, tonton Guérin, Isidore, le pharmacien, avait lu la vie de Monsieur Dupont. Il avait, chez lui aussi, cette effigie de la Sainte Face. Et, si vous allez à la cathédrale de Lisieux, vous verrez dans une chapelle latérale tout au fond. Alors, quand on est du fond et qu'on regarde vers le cœur là-bas, sur la droite, vous avez cette effigie qu'a offerte tonton Guérin. Et il avait même offert l'huile pour entretenir la lampe qui brûlait sans arrêt devant la Sainte Face. En famille, chez les Guérin, on priait devant cette Sainte Face. Donc Thérèse a aussi prié enfant devant cette Sainte Face chez tonton. Bon. Maintenant, au Carmel de Lisieux. Eh bien, au Carmel de Lisieux, la fondatrice de ce Carmel, Mère Geneviève, eh bien, a eu à cœur d'initier les novices à cette dévotion qui lui était chère. Et Thérèse, à son tour, a été enseignée par Pauline quand elle est arrivée au Carmel, ce qui lui a donné le désir de vivre caché, une sainte face cachée. Ah, comme celui de Jésus, c'est-à-dire son visage, je voulais que mon visage soit vraiment caché, que sur la terre, personne ne me reconnaisse. Dans une poésie, elle dira aussi « Tu m'as caché pour toujours en ta face. » Bon, et donc elle était très attirée aussi par cette sainte face. D'ailleurs, dans le cœur de la chapelle de Lisieux, une lampe brûlait aussi devant cette sainte face qui était placée là. Et c'est vrai que Thérèse, eh bien, l'a même fait descendre dans l'infirmerie quand elle était si malade, et ça l'a encouragée. Elle disait « Je n'ai pas cessé de regarder la sainte face, j'ai repoussé bien des tentations ». Et elle avoue aussi, ça on est en août 97, elle meurt le 30 septembre, vous voyez, c'est un vrai testament. « Oh, que cette sainte face-là m'a fait de bien dans ma vie ». Bon. Ensuite, qu'est-ce qui se passe pour Thérèse? Donc, elle le découvre par sa famille, par le Carmel, et puis elle va approfondir ce mystère au fur et à mesure, c'est-à-dire qu'elle va surtout le découvrir, mais ça, c'est une expérience concrète. Je rappelle que Thérèse est docteur, et que donc, elle nous enseigne. Ça, c'est très important. Et je rappelle juste les critères nécessaires pour être docteur, et comment Thérèse est une docteur, si on peut dire ça, enfin, un docteur très original. Pour être docteur, il faut être un saint canonisé, ça, elle l'était déjà. Ensuite, il faut une doctrine éminente reconnue par toute l'Église, une doctrine universelle. Y a-t-il plus universel que Thérèse avec François d'Assise? Et puis, il faut, bien sûr, une décision du pape. Bon. Le pape Jean-Paul II, qui a fait des milliers de saints et de bienheureux et vénérables, n'a fait qu'un docteur de l'Église, Thérèse, et ce n'était à l'époque que la troisième femme docteur de l'Église. Pourquoi ? Oh, disait Thérèse lors de son voyage à Rome, les pauvres femmes, comme elles sont méprisées. C'est tout à fait charmant, ça. Mais ce n'était pas faux, parce que même Pie XI, le pape qui l'a appelée l'étoile de mon pontificat, la plus grande sainte des temps modernes, etc., quand dès 1932, on a parlé très tôt d'un doctorat pour Thérèse, on lui dit très Saint-Père, mais quand même, Thérèse, si vous la proclamiez docteur, lui il répond immédiatement, non, sexus obstat, ça veut dire pas question, c'est une femme. Bon, il a fallu attendre 1970, Paul VI, pour qu'il proclame, lui, Catherine de Sienne et Thérèse d'Avila, docteur de l'Église. Alors après, Thérèse a pu se glisser derrière. Quel est l'intérêt du doctorat de Thérèse? Ce qui est formidable, c'est que ce n'est pas un docteur spéculatif, si vous voulez. Il y a des formes différentes de théologie. Saint Thomas d'Aquin, par exemple, lui, il a rempli des rayons de bibliothèque. C'était quelqu'un qui réfléchissait énormément et qui avait ce vrai don du Seigneur, parce que c'était aussi un grand contemplatif, d'organiser les choses suivant l'intelligence. C'est extrêmement précieux. Thérèse, elle n'a pas fait ça. Mais par contre, reconnaissait Jean-Paul II, elle a eu des éclairs de doctrine très forts qui jaillissent de son expérience spirituelle. Le grand théologien Urs von Balthasar aussi disait, ça c'est la théologie des saints, c'est la théologie faite à genoux, reçue dans la prière. Et donc, Thérèse a fait l'expérience de l'amour de Dieu dans sa vie, de la miséricorde, et elle a comme ça, le pape disait, des éclairs de génie. Il parle beaucoup, le pape Jean-Paul II, ça, messieurs, je suis désolée, mais du génie féminin. C'est un peu consolant quand même, le génie féminin. Je vois les hommes qui sont comme ça et les dames qui sourient jusque-là. Mais c'est vrai, le génie féminin, il existe. Non, mais rassurez-vous, je crois qu'on se complète merveilleusement bien dans la Sainte Église de Dieu et qu'il y a une grande sagesse là-dedans. Donc, par rapport à Thérèse, elle va avoir une expérience très forte de la Sainte Face. Comment ? À travers la maladie de son père. Louis Martin, vous savez qu'elle a perdu sa maman très jeune, à 5 ans, à 4 ans et demi. Bon, et papa, il était tout pour elle, tout. Elle l'appelait mon roi chéri, bon, enfin. Tout le monde avait une admiration. D'ailleurs, quand vous voyez sa photo, on l'appelait le patriarche, et c'est pas étonnant. Belle prestance, bon, un homme qui aimait profondément le Seigneur aussi. Louis et Zélie ne sont pas canonisés parce qu'ils ont une fille sainte et docteur de l'Église. C'est parce qu'ils avaient aussi leur propre sainteté personnelle. Et Dieu sait si Thérèse a reçu de ses parents. Et c'est grâce à eux, je crois, de ce bon terreau familial qu'elle a pu franchir toutes ces étapes aussi. Alors Louis, eh bien, Thérèse entre au Carmel en 88, le 8 avril, et Louis avait déjà des soucis de santé. Il oubliait des choses, par exemple, lui qui aimait tant ses petites perruches, il oubliait de les nourrir. Bon, ça, c'est pas encore trop grave, vous me direz, mais un jour, il fait carrément une fugue. On le retrouve au Havre, elle panique dans la famille, il ne savait pas où était Louis. Ils l'ont su 3 jours après par une carte qu'il leur a envoyée pour demander de l'argent. Alors, il fonce au Havre, parce qu'il était au Havre, il s'était coupé la barbe, enfin... Vous voyez un peu le tragique de la situation. Après, il y a un petit peu d'accalmie, mais tout éclate le 12 février 1889, parce que Louis, à ce moment-là, a des hallucinations. Il croit qu'il y a un carnage dans la ville, il veut défendre ses filles, il sort un revolver et, en un mot, il devient très dangereux. Donc, tonton Guérin, qui était un homme de décision, prend le taureau par les cornes et dit « Mais là, c'est plus possible, il faut l'interner. » Et il emmène Louis Martin à Caen, au Bon Sauveur de Caen, qui, à l'époque, était réputé comme étant l'asile des fous. Attention, c'était un établissement de pointe en France pour l'époque. Mais je souligne quand même pour l'époque. Et en plus, vous savez, les gens, ça cause, oh là là, la rumeur publique, des fois, c'est épouvantable. Et c'est parvenu aux yeux de Thérèse, aux yeux, aux oreilles plutôt. Et les gens disaient, mais c'est pas drôle qu'il soit devenu fou, monsieur Martin, parce que ses filles sont entrées au Carmel, et puis, surtout la petite dernière. C'est vrai que monsieur Martin avait écrit à un de ses amis, monsieur Nogri, je crois, un billet très court, mais où il disait, oh là là, enfin, là je cite de mémoire, donc c'est pas juste, mais le contenu est juste. Dieu m'a demandé vraiment un très grand sacrifice en me demandant ma petite Thérèse, c'était quelque chose de genre-là. Donc, vous voyez un petit peu, de là à la culpabilité, il n'y a qu'un pas. Hein. Comment ? Elle était jeune, elle était au Carmel, cloîtrée. Elle ne pouvait pas sortir pour aller voir son papa. Il n'y avait pas le téléphone. Donc, qu'est-ce qui s'est passé ? Céline et Léonie allaient à Caen pour voir papa, mais ils n'avaient pas le droit d'y aller plus souvent que ça. Donc, elles ont fini par revenir habiter Lisieux et aller à Caen toutes les semaines. Et c'était terrible, parce que ce monsieur Martin, à la fois terrible et magnifique, parce qu'en fait, il avait des crises qui s'apparentaient à la démence. Ce n'était pas une... Alors là, on est au niveau scientifique, mais c'est quand même important de préciser. C'était pas une démence au sens strict, type Alzheimer ou dérivé, mais... les fruits d'une artériosclérose cérébrale. N'empêche que les signes, c'était la même chose quasiment, parce qu'il avait des hallucinations, il y avait des moments où il riait tout seul, il battait des mains, d'autres il pleurait, des phases d'agitation, etc. Mais dès qu'il avait une accalmie, il se recentrait en Dieu, il priait, il faisait de l'apostolat auprès des autres malades. Enfin, c'était tout à fait étonnant. Il faisait aussi l'admiration de tous ceux qui étaient là-bas. Mais pour les filles, Céline a écrit une lettre très forte où elle disait, mon Dieu, mais quand elle voyait l'eau de la rivière, elle avait envie de se jeter dedans. Elle a résisté par sa foi, mais elle a connu ces tentations, finalement, de désespoir devant la souffrance d'un proche. Et Thérèse, on a fait étudier son graphisme pendant ce temps-là. Les lettres de la période entre 89 et 94, la mort du papa, sont pathétiques, absolument pathétiques. Parce que, bon, et la graphologie révèle un graphisme brisé, brisé humainement. Et comment s'en sort-elle ? Eh bien, par une espérance toute théologale. Hein. Théologale, ça vient de Dieu. On a trois vertus théologales, la foi, l'espérance, la charité, et ça ne se base absolument pas sur le senti. C'est très important, le Père Marie-Eugène, pour le coup, a des pages magnifiques là-dessus. Et alors, avec son bon accent du Rouergue, il disait « Mais moi, je touche cette table, je touche la Trinité comme je touche cette table. Et quand je prie, eh bien, si je mets la main dans le feu, je ne peux pas ne pas être brûlé. Si je mets la main dans l'eau, je ne peux pas être mouillé. Donc, quand je prie, je touche Dieu. » C'est magnifique. Et donc, ne nous décourageons pas si nous avons l'impression de ne plus pouvoir prier, de ne plus rien sentir. C'est pas grave, c'est normal. Et ça vous donne l'occasion d'agir non pas pour vous, pour votre propre satisfaction personnelle, mais pour Dieu, comme le faisait Thérèse, qui connaissait la sécheresse dans la prière, qui n'avait aucune consolation après la communion, qui vivait chaque jour la monotonie du sacrifice et le martyr à coups d'épingle. Encore Jésus, il se taisait, mais les sœurs de communauté, pas toujours facile de vivre à 26 dans un espace extrêmement clos. Alors, cette épreuve en plus, comment s'en sort-elle? Eh bien, c'est là qu'elle va découvrir les mystères de la Sainte Face. Là, c'est un acte de foi aussi. Elle voit dans son Père humilié, défiguré, la Sainte Face du serviteur souffrant d'Isaïe. Malheureusement, il faudrait citer beaucoup de textes, mais bon, on n'a pas le temps en une heure comme ça. Mais c'est magnifique. Elle va recopier de longs textes d'Isaïe sur le serviteur souffrant. Vous savez, il était sans beauté, sans éclat. Il n'avait rien qui attira le regard, etc., etc. Et elle voit Jésus en croix, finalement, au travers de sa passion. Et le regard de foi encore et d'espérance, mais elle sait que Jésus est glorifié, ressuscité, et que son papa, un jour, sera glorifié. Et c'est cela qui l'a fait se tenir debout, toute proportion gardée, mais quand même un peu comme la Sainte Vierge au pied de la croix. Vous voyez ? C'est dans cet abaissement de douleur qu'elles ont l'une et l'autre communié profondément à la passion du Christ. Ça, c'est très très fort. Et c'est à partir de là seulement, enfin seulement, ça faisait que 2 ans qu'elle était au Carmel, on l'appelait Sœur Thérèse de l'Enfant Jésus. Ce nom lui avait été donné déjà dès qu'elle avait pensé entrer au Carmel, elle avait pensé à ce nom-là, Thérèse de l'Enfant Jésus. Mais à partir de sa prise d'habit en 1890, elle va signer de l'Enfant Jésus, de la Sainte Face. Et souvent, elle ne met pas la conjonction « et ». C'est encore plus fort. Et en religion, un nom est vraiment le signe d'une vocation. On ampute Thérèse de Lisieux si on l'appelle seulement Thérèse de l'Enfant Jésus. Je crois qu'on éviterait bien des contresens sur sa fameuse petite voix, parce que Dieu sait s'il y en a eu, si on considérait qu'elle est peut-être encore plus de la Sainte Face que de l'Enfant Jésus. Ça, c'est pas moi qui le dis, c'est sa sœur. Je crois que c'est Agnès qui disait ça, elle est encore plus de la Sainte Face que de l'Enfant Jésus. Et ça, elle l'a découverte dans la maladie de son père. Bon. Et Thérèse, on ne la voit pas souvent sous cet aspect-là non plus. C'était une amoureuse passionnée du Christ, même si, encore une fois, cet amour n'était pas nécessairement de l'ordre senti. Vous comprenez bien, quand on sent l'amour, on a des ailes. Or, Thérèse parle quand même de la monotonie du sacrifice, etc., etc. Mais elle a un cap, une direction, elle regarde toujours vers le Christ. Et c'est une amoureuse inconditionnelle parce que, vous voyez, ses écrits, ils tiennent là-dedans. Et encore, il y a toutes les notes dedans en plus qui se rajoutent. Donc, ses écrits, c'est vraiment peu en tout. Et il y a 1616 fois le nom de Jésus. Et là, alors, on rejoint son enseignement de docteur. On peut dire qu'il y a une vraie christologie de Thérèse. Elle voit dans l'enfant Jésus de la crèche déjà toute la dimension de la croix, puis de la glorification. Elle aimait beaucoup aussi les trois abaissements de Jésus, c'est-à-dire dans la crèche, un Dieu se fait petit enfant. C'est de la folie, folie d'amour. Dieu se fait petit enfant pour nous, pour moi. Et ensuite, la Sainte Face, Dieu s'abaisse. Je vous renvoie à l'Épître aux Philippiens. Il s'est abaissé, anéanti. C'est la kénose, le mouvement de kénose du Christ. Et il s'est abaissé aussi dans l'Eucharistie. C'est aussi de la folie de penser que Dieu se fait présent dans un petit morceau de pain. Ce sont trois mystères qui fascinaient vraiment Thérèse. Et elle avait un désir, c'était la ressemblance. Fais que je te ressemble, Jésus. Elle portait toujours sur son cœur, elle devait y avoir une petite poche secrète là-dessous, des petites reliques, son évangile, bon. Et puis aussi une petite vignette avec un petit timbre de la Sainte Face de Tours, donc « Fais que je te ressemble, Jésus ». C'est sans doute la prière la plus courte qu'elle ait faite, mais on peut se dire, dis donc, elle a été exaucée. Quand on voit quel calvaire elle a vécu, et on peut se dire, mon Dieu, mais Seigneur, pourquoi ? Pourquoi une jeune qui t'offre toute sa vie, généreuse, etc. Pourquoi tu l'as fait passer par ces chemins-là ? Et pourquoi elle a tant souffert ? Mais voyez, jusqu'au bout, Thérèse a contemplé la Sainte Face. On l'a dit au début, dans l'infirmerie, je n'ai pas cessé de regarder la Sainte Face. J'ai repoussé bien des tentations. Elle a été complètement configurée au Christ dans sa passion, complètement. Mais c'était son désir le plus profond. C'est complètement déconcertant aux yeux humains, mais ce qui est folie aux yeux des hommes est sagesse pour Dieu. Et c'est très beau parce que l'autre jour, avec le groupe des Thérésiens là, qui se réunissait tous les ans, il y a 15 jours de formation thérésienne, s'il y en a qui sont intéressés un jour, mais il faut s'y atteler, c'est 3 ans de suite pendant 15 jours. Et donc on a parlé beaucoup de la parabole du petit oiseau. Vous savez, vous regardez dans la crypte, au-dessus de l'autel, vous verrez un grand aigle bleu, magnifique. La mosaïque est splendide, juste au-dessus de l'autel. C'est toi l'aigle divin qui m'attire, quelque chose comme ça. Bon. Et vous allez dire, mais pourquoi il y a un aigle dans cette crypte ? Il y a aussi plein de petits oiseaux. Si vous regardez bien les piliers, au-dessus de chaque pilier, il y a des petits oiseaux, il y a des fleurs, parce que Thérèse employait, voilà, non pas une théologie spéculative, mais une théologie narrative. C'est-à-dire qu'elle va raconter, elle va prendre des choses de son expérience directe. Et dans la nature, elle voyait l'œuvre du Créateur. Donc, en plus, elle aimait beaucoup cette phrase, ce beau verset du Deutéronome, qu'elle a sans doute connu. Vous savez, comme un aigle, le Seigneur te prend sur ses ailes, te porte, etc. Et bon, au départ, elle dit, mais les aigles, ce sont les saints, les grands saints. Moi, je suis qu'un tout petit oiseau, mais il doit bien y avoir une solution quelque part. Moi aussi, je veux être sainte, mais je peux pas m'envoler. J'ai même pas de plume. Puis j'ai des distractions, et puis je vais à droite, à gauche, et puis des fois, je pourrais me décourager, tout ça. Mais justement, elle ne se décourage pas. Et comment ? Parce qu'elle fixe toujours le soleil divin. Elle dit, j'ai pas le corps d'un aigle, mais j'en ai les yeux et le cœur. Et ça, c'est un grand remède. Je trouve une force extraordinaire dans la vie, quand on est éprouvé, qu'on ne peut plus prier. Enfin, on a l'impression qu'on ne peut plus, mais c'est peut-être la plus belle prière. Parce que bon, Père Marie-Eugène avait cette phrase magnifique, la prière, c'est un simple regard sur la vérité, un regard simple, pardon, sur la vérité sous l'influence de l'amour. Ce que disait Thérèse, pour moi, la prière, c'est un élan du cœur. Ce n'est pas quelque chose de compliqué, c'est un simple regard. Mais la prière est aussi un cri et elle ne cesse de Eh bien, de regarder vers Dieu, de crier vers lui. Et ça peut être une aide, vraiment. Quand on ne sait plus où on en est, eh bien, si on est dans une église, de regarder tout simplement le tabernacle, même si on a l'impression d'être comme une brute devant lui, lui, il sait qu'on est là. Et il agit à notre insu. Ou bien, si on est chez soi, eh bien, de regarder ou une icône ou quelque chose qui nous touche ou la parole de Dieu, même si on a l'impression qu'elle nous est complètement fermée, ça fait rien. Ça fait rien parce que la confiance de Thérèse en la miséricorde, elle est inébranlable. C'est le roc sur lequel elle a construit sa vie. Ça, on en reparlera vendredi avec l'histoire du fameux criminel Pranzini, là, et tout l'enjeu de la miséricorde. Bon. Alors, il faut... Donc, vous comprenez bien que tout ça, c'est un vrai processus pascal. C'est la mort, quelque part, du vieil homme en elle pour une vie. On est créé par amour. Dieu nous a créé à son image et ressemblance. Je crois que c'est très, très important de se rappeler ça aussi. On a un siècle où... Je me rappellerai toujours quand on avait amené les reliques de Louise, Élie et Thérèse pour le synode de la famille, pas l'année dernière, mais l'autre. On avait rencontré le cardinal Comastri qui nous avait très gentiment adressé la parole à notre petit groupe. Et il disait, mais aujourd'hui on est dans l'antigenèse. Ah, c'est vrai. Il y a une saine anthropologie biblique. Dans la Bible, il y a l'homme, il y a la femme. Ils ont été créés et Dieu vit que cela était bon. Et point barre. Qu'est-ce qu'on ne va pas chercher de folie aujourd'hui? Bon. Je passe. Passons à l'originalité de Thérèse. Donc, on pourrait l'exprimer en un mot, finalement, c'est passer un peu plus de la réparation. Je pense que si vous avez entendu le père Nilsson, il vous a sûrement bien parlé à l'endroit de tout ça, mais de passer de la réparation à la consolation. Je trouve qu'il y a une marge entre les deux. Une marge dans laquelle Thérèse nous entraîne. Et en fait, ma conclusion, je vais la laisser à un grand théologien, c'est mieux, le père Duruel. On peut dire que Thérèse a agi en véritable Véronique, finalement. Elle a restitué à Dieu son vrai visage, c'est-à-dire qu'elle a révélé le visage de miséricorde. Et voici ce que dit Duruel. Thérèse a donné de Dieu une image d'une grande beauté. En vraie Véronique, elle a essuyé le visage divin et en a effacé des traits qui, aux yeux des hommes, le défiguraient. Tout est dit là-dedans. Et alors là, pour la phrase finale, on la laisse à Thérèse quand même dans le manuscrit C. Et on peut lui demander cette grâce. Pourquoi ne pas lui demander cette grâce? Vous savez que Thérèse aimait peindre aussi, elle a peint beaucoup de choses, elle avait un réel talent, même si malheureusement elle n'a pas suivi de cours, parce que papa Martin lui avait demandé, « Et toi ma petite reine, est-ce que tu veux aussi suivre des cours de dessin ?» Elle mourait d'envie de dire oui, mais sa sœur a dit, « Ah non, ça suffit, on a assez de croûte comme ça dans la maison. » En parlant des autres sœurs qui peignaient aussi, elle dit, « Non, ça suffit, on ne va pas en rajouter. » Et Thérèse, bon, par sacrifice sans doute, n'avait rien dit, n'avait pas insisté. Si elle avait insisté, papa aurait dit oui, mais elle n'a pas insisté. Bon, mais elle avait un réel talent naturel. Donc, cette image qu'elle prend, c'est encore quelque chose qui jaillit de son expérience. Je suis un petit pinceau que Jésus a choisi pour peindre son image dans les âmes que vous m'avez confiées. Eh bien, demandons-lui de peindre l'image du Sauveur dans notre cœur, dans notre âme. Voilà.
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4: L'ange du Seigneur apporta l'annonce à Marie.
5: Et elle conçut du Saint-Esprit. Je vous salue Marie, pleine de grâce. Le Seigneur est avec vous. Vous êtes bénie entre toutes les femmes, et Jésus, le fruit de vos entrailles, est béni. Sainte Marie, Mère de Dieu, priez pour nous pauvres pécheurs, maintenant et à l'heure de notre mort.
4: Voici la servante du Seigneur.
5: Qu'il me soit fait selon votre parole. Je vous salue Marie, pleine de grâce. Le Seigneur est avec vous. Vous êtes bénie entre toutes les femmes, et Jésus, le fruit de vos entrailles, est béni. Sainte Marie, Mère de Dieu, priez pour nous pauvres pécheurs, maintenant et à l'heure de notre mort.
4: Et le Verbe s'est fait chair.
5: Et il a habité parmi nous. Je vous salue Marie, pleine de grâce. Le Seigneur est avec vous. Vous êtes bénie entre toutes les femmes, et Jésus, le fruit de vos entrailles, est béni. Sainte Marie, Mère de Dieu, priez pour nous pauvres pécheurs, maintenant et à l'heure de notre mort.
4: Priez pour nous, Sainte Marie, Mère de Dieu,
5: afin que nous soyons rendus dignes des promesses du Christ.
4: Daignez, Seigneur, répandre votre grâce dans nos âmes, afin qu'ayant connu par la voix de l'ange l'incarnation de votre Fils Jésus-Christ, nous puissions parvenir par sa passion et par sa croix à la gloire de sa résurrection, par le même Jésus-Christ, votre Fils, notre Seigneur. Amen.
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0: Ô Marie, ma mère, je te confie mon âme et mon corps, ma vie et ma mort, et ce qui viendra après. Je remets tout entre tes mains. Ô ma mère, recouvre de ton manteau virginal mon âme et accorde-moi la pureté du cœur, de l'âme et du corps. Défends-moi de toute ta puissance contre mes ennemis et surtout contre ceux qui dissimulent leur méchanceté sous le masque de la vertu. Ô splendide Lys, tu es mon miroir, ô ma mère. C'est ainsi que sœur Faustine Kowalska priait. Marie nous rappelle l'éclat, la pureté et la beauté du cœur, mais il nous est trop souvent difficile de l'imiter. Peut-être nous faut-il prendre toujours mieux conscience de notre petitesse et de notre fragilité et nous confier à son aide maternelle. La mère de miséricorde, que Faustine aimait profondément, fut pour elle un guide et un réconfort sûr au milieu de nombreuses souffrances physiques et spirituelles de sa courte vie. Plus j'imite la mère de Dieu, plus profondément je connais Dieu, écrivait la sainte dans son journal. La Vierge Marie l'a éduquée sur ce chemin de sainteté et elle lui rappela constamment son importante mission de parler au monde de la grande miséricorde de Dieu et de le préparer à la seconde venue de Jésus Sauveur.
1: À présent, nous nous unissons en prière avec le monde entier en renouvelant notre consécration à Marie.
2: Vierge Immaculée, Mère de Dieu et de l'humanité, je t'accueille comme don de Jésus sous la croix et je me confie entièrement à toi. Je t'offre toute ma vie, ce que je suis, ce que j'aime et ce que j'ai, afin que resplendisse en moi la beauté du Christ. Aide-moi à être docile à l'Esprit et à vivre avec joie ma vocation dans l'Église, afin de collaborer à ta mission maternelle et d'orienter vers Dieu le cœur de tout homme. Toi qui as guidé Saint Maximilien Kolb pour aimer sans mesure, enseigne-moi à être témoin de l'Évangile et à faire de ma vie un don. Je te confie les personnes que je rencontrerai, et je t'offre le travail, les joies,

En ce temps-là, quelques-uns des scribes et des pharisiens adressèrent la parole à Jésus. « Maître, nous voulons voir un signe venant de toi. » Il leur répondit, « Cette génération mauvaise et adultère réclame un signe. Mais en fait de signe, il ne lui sera donné que le signe du prophète Jonas. En effet, comme Jonas est resté dans le ventre du monstre marin 3 jours et 3 nuits, le Fils de l'homme restera de même au cœur de la terre 3 jours et 3 nuits. Lors du jugement, les habitants de Ninive se lèveront en même temps que cette génération et ils la condamneront. En effet, ils se sont convertis en réponse à la proclamation faite par Jonas. Et il y a ici bien plus que Jonas. Lors du jugement, la reine de Saba se dressera en même temps que cette génération, et elle la condamnera. En effet, elle est venue des extrémités de la terre pour écouter la sagesse de Salomon, et il y a ici bien plus que Salomon.

Bonjour, amis au-delà du micro. Avez-vous cherché et trouvé d'autres richesses dans la parabole du bon grain et de l'ivraie? Aujourd'hui, nous rencontrons deux chercheurs de Dieu, le prophète Jonas et la reine de Saba. Depuis quelque temps, Jésus est en butte aux pharisiens et aux scribes. Quand ils lui demandent un signe venant de lui, il leur répond par deux exemples qu'ils doivent connaître par cœur, eux qui connaissent les Écritures, Jonas et la reine de Saba. Jonas, au bout de 3 jours, est sorti vivant du monstre marin pour aller convertir des païens. Et la reine de Saba, une païenne, est venue découvrir la sagesse du roi Salomon. Pourtant, de leur temps, le Messie n'était pas encore présent. Or, dit Jésus aux pharisiens, il y a ici bien plus que Jonas et bien plus que Salomon. Il y a le Fils de l'homme, le Messie en personne, ne le voyez-vous pas? Vous voulez un signe venant de moi? Le seul que je veux vous donner est semblable à celui de Jonas. Au bout de 3 jours, je sortirai vivant du monstre de la mort. Là est la sagesse de Dieu, plus sage que celle de Salomon, pour laquelle la reine de Saba a parcouru une si grande distance. La question des pharisiens alerte sur notre propre démarche. N'avons-nous pas envie d'un signe évident venant du Seigneur, nous qui avons tant de mal à croire en lui? Il y a les signes qu'il donne à tous, les sacrements, qui ne font que parler de sa résurrection. Il y a la Bible, qui est si mal connue et si mal aimée. Il y a les signes qu'il donne à chacun et qui sont si évidents que nous ne les voyons même pas. Mais tout cela, ce sont des signes, pas des évidences mathématiques qui nous obligeraient à croire. Il ne faut plus demander des signes comme les pharisiens, il faut plutôt, chaque soir de notre vie, dire « Seigneur ressuscité, donne-moi assez de discernement pour que je distingue en ma vie ta résurrection à l'œuvre. À demain. »

Notre Père qui es aux cieux, que ton nom soit sanctifié, que ton règne vienne, que ta volonté soit faite sur la terre comme au ciel. Donne-nous aujourd'hui notre pain de ce jour. Pardonne-nous nos offenses, comme nous pardonnons aussi à ceux qui nous ont offensés. Et ne nous laisse pas entrer en tentation, mais délivre-nous du mal. Car c'est à toi qu'appartiennent le règne, la puissance et la gloire pour les siècles des siècles. Amen.

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2: Aujourd'hui, 20 juillet, nous fêtons Sainte Marguerite. Chassée de chez elle pour être devenue chrétienne, elle s'était faite bergère et gardait ce jour-là ses moutons près d'Antioche quand vint à passer le gouverneur Olybrius. Celui-ci tomba aussitôt amoureux d'elle. « Si elle est libre, je l'épouse, dit-il à son valet. Si elle ne l'est pas, je la veux pour concubine. » Il l'interrogea, elle lui apprit qu'elle était noble, qu'elle s'appelait Marguerite et se déclara chrétienne. « Les deux premières choses te conviennent, fit-il. Tout est noble en toi. Et il n'est pas de perle, Margarita, au monde, qui t'égale en beauté. Mais il est indigne de toi d'adorer un dieu honteusement crucifié. » Ce qu'elle lui dit à l'audience du lendemain l'irrita si fort qu'il lui fit trancher la tête. Une autre légende assure qu'avant d'avoir la tête tranchée, Marguerite fut attaquée par le diable, déguisé en dragon, qui se jeta sur elle et l'avala toute crue. Mais avec une petite croix qu'elle portait toujours, elle lui ouvrit le ventre, en sortit, étrangla l'immonde bête au moyen de sa ceinture et alla jeter sa charogne à la mer. De fait, nous ne savons rien de cette martyre qui fut si populaire en Europe depuis les croisades et dont tant de reines, de saintes et de simples chrétiennes ont porté le nom. Nous ne la connaissons que parce que Jeanne d'Arc a dit d'elle. Sainte Marguerite fut en effet l'une des voix qui lui parlèrent dès sa 13e année, la guidèrent tout au long de sa mission et l'aidèrent à monter sur le bûcher. Quant au prénom de Marguerite, il est issu du grec margarites, la perle, substantif peut-être emprunté à la langue perse et qui fut ensuite transcrit en latin margarita. Ce prénom apparaît dans l'est de l'Empire romain dès le 1er siècle et se répand rapidement. L'évidence de sa signification rend son succès compréhensible. Toute petite fille n'est-elle pas une perle en puissance? Après une éclipse due à l'invasion des prénoms germaniques, Marguerite s'est de nouveau manifestée et a entamé une longue et glorieuse carrière dans la plupart des pays européens. C'est par exemple le prénom féminin écossais par excellence depuis le Moyen-Âge. Il fut également si courant en Allemagne que son diminutif, Gretchen, en vint à désigner les Allemandes. En Grande-Bretagne, il se positionna pendant plusieurs dizaines d'années, deuxième au palmarès des prénoms féminins. Certains de ces diminutifs, tels Meg ou Peggy, ont également occupé des places d'honneur. En France aussi, depuis le XVe siècle, on le trouve à plusieurs reprises dans les tout premiers rangs. Cette situation a duré jusque vers 1930, époque à laquelle le déclin de Marguerite a débuté. Il commence seulement depuis 1995 à se ressaisir, mais est loin d'être devenu un prénom à succès. Sa situation est identique dans tous les pays où il a si longtemps triomphé, même en Écosse. Demain, n'oubliez pas de souhaiter une bonne fête au Victor. Bonne journée, à demain.

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2: Bonjour, c'est le père Thierry Lesquin de Saint-Albert-le-Grand. Je voudrais vous parler aujourd'hui de la réussite de sa vie, qui est un vrai sujet, qui concerne pas seulement les jeunes, mais aussi les plus âgés, les plus vieux. Mais je vais partir de la jeunesse. Quand on est jeune, évidemment, a priori, le monde est devant nous, la vie tout entière est devant nous, avec de grandes possibilités, un grand enthousiasme devant toutes ces possibilités. Et puis, le contraire, une angoisse en fonction du caractère, en fonction de son histoire, en fonction de sa culture, en fonction de ce qu'on connaît. Si autour de moi, j'ai des modèles d'échec, évidemment, ça m'angoisse a priori. Si autour de moi, j'ai des modèles de réussite, je suis a priori beaucoup plus confiant. Je suis dépendant de cette culture dans laquelle je baigne, dans laquelle j'ai grandi. Et j'ai parfois besoin de pouvoir prendre de la distance par rapport à ces modèles pour être plus en vérité. Alors, il y a de grandes possibilités. A priori, d'abord, disons, je vais partir du négatif pour une fois, l'échec, c'est raté, ça marche pas, c'est une vraie possibilité, j'ai des objectifs, peut-être que je n'y arriverai pas. Perspective qui peut angoisser beaucoup, Rater ses études pour un jeune, vouloir fonder une famille, ne pas y arriver, pas trouver quelqu'un qui me convienne. On voit un certain nombre de jeunes qui sont célibataires et qui ne l'ont pas choisi. Ceux dont le mariage ne fonctionne apparemment pas, les enfants qui font pas ce qu'on attend d'eux, une éducation, on se dit, j'ai raté mon éducation. On entend des gens dire ça. Donc c'est a priori possibilité théorique. Puis la deuxième, c'est le contraire, ça marche bien, aux yeux du monde c'est bien, j'ai ce que je voulais avoir, j'avais tel objectif professionnel, tel objectif matériel, en termes de richesse, de famille, de maison, de voiture, ce que vous voulez, d'amis, ça marche, très bien. Alors arrive, je vais rester dans ce deuxième cas de figure, arrive simultanément ce moment où les projets que j'avais atteints, passent non plus devant moi, ils passent à derrière moi. J'avais telle ambition, tel but dans ma vie, et puis j'ai atteint un certain âge, mais j'y suis arrivé. Alors se pose une nouvelle question, et maintenant quel est mon but? Puisque je suis arrivé à mon but, qui est passé maintenant derrière moi. Alors là, on a une petite difficulté. On peut avoir des cas où la joie initiale, l'espèce d'enthousiasme initial, laisse la place à une certaine routine, qui peut devenir même morosité, perte de sens, peut-être même jusqu'à dégoût. Alors qu'est-ce qu'il faut faire? Est-ce qu'il faudrait tout recommencer, avoir un nouveau projet, tout quitter? Son travail, son pays, sa femme, ses enfants, ce que vous voulez, son monde, pour commencer un nouveau projet. Vous avez un homme comme ça qui montre bien ça, c'est Gauguin. Gauguin, il est connu pour ses peintures, 19e siècle. En fait, il était d'abord dans la marine, marchand de mémoire, avant de s'installer à Paris dans le 15e arrondissement, et puis il va devenir agent de change à la bourse. Il était marié avec une Danoise, il a eu 5 enfants. Une petite vie bourgeoise confortable, c'était très bien en apparence. Puis à 40 ans, il fait ce qu'on appellera peut-être aujourd'hui la crise des quarantaines, si elle ne devient pas cinquantaine. Il éprouve le besoin de tout recommencer. Alors, c'est très sympathique. Il se met à peindre. Il fréquente un nouveau monde d'artistes qui sont sûrement du génie, mais qui ne sont pas tous très équilibrés. Alors, il va attraper la syphilis et il va essayer de se suicider 2 fois. Enfin, c'est quand même pas un super exemple d'équilibre humain. Vous voyez, l'idée qui est derrière, c'est l'idée d'une vie qui est un petit peu perçue comme un jeu. Au fond, elle n'est pas très grave. Je remets un jeton dans la machine et puis je recommence tout. Une deuxième vie, une deuxième chance. Pourquoi pas une troisième, etc. La vie n'est finalement pas très sérieuse, une certaine légèreté qui empêche finalement le véritable engagement. Donc, vous voyez, la manière dont on comprend, on considère sa réussite dans sa vie est absolument fondamentale. En fonction de son caractère, de ses capacités, on est plus ou moins tendu, c'est sûr, mais cette angoisse vient en réalité pour une large part d'une grande méprise. Souvent, on se trompe d'objectif, on ne comprend pas vraiment ce que veut dire réussir sa vie. Qu'est-ce que ça veut dire? Quel est le vrai but d'une existence? C'est fondamental de répondre à cette question et d'y répondre correctement parce qu'il y a manifestement différentes conceptions de la réussite dans l'existence. Tout le monde dit qu'on veut être heureux. Alors pour être heureux, qu'est-ce qu'il faut? Alors il y a plusieurs options. Les biens extérieurs d'abord, donc il y aurait la richesse en général, c'est à peu près évident, l'apparence, la jouissance au sens large. Je vous signale que notre société contemporaine, qui est quand même globalement assez riche, plus que jamais même dans l'histoire, fonctionne beaucoup comme ça. C'est un modèle qu'on nous propose depuis notre naissance dans l'air ambiant culturel, qu'on respire, qu'on en ait conscience ou pas. C'est un schéma de vie adopté par beaucoup d'Occidentaux aujourd'hui, un certain confort matériel, une vie de jouissance, une vie de loisir. Et donc le plus important dans tout ça, c'est la santé. Voilà, sans elle, tout tombe par terre. Bref, à partir de ces schémas-là, on peut comprendre ce qui motive beaucoup d'ambitions humaines, beaucoup de désirs de réussite. Le problème, évidemment, c'est que cette conception de la réussite, elle est finie et qu'elle aura une fin. Elle ne peut pas satisfaire plus que pendant un certain temps, et du coup, elle appelle toujours une suite. À tout instant, elle peut laisser la place à l'échec. Tout ce que je possède, je le perdrai un jour, en fait. Un jour, le riche sera pauvre, n'aura plus rien. La belle femme deviendra vieille, et même morte. Et la jouissance ne satisfait que le temps de la jouissance, appelant une autre jouissance. On peut dire ça autrement, la richesse, c'est toujours un moyen. C'est jamais une fin. Et l'homme, en confondant les deux, se trompe toujours. Est-ce que c'est ça la réussite ? Ça ressemble quand même plus à une fuite qu'autre chose, une fuite devant l'enjeu d'une existence qui passe, devant l'angoisse du temps, qui est perçue comme une limite finalement à mes capacités. En termes bibliques, on appelle ça une idole, hein, qui nous détourne du vrai bien, nous donnant l'illusion de réussir alors que potentiellement ben, on peut rater, quoi. Avoir l'impression qu'on réussit, mais en fait, on ne réussit pas à l'essentiel. Cette conception de la réussite, c'est une perspective qui n'a pas d'espérance, d'éternité. Elle est sans Dieu, quoi. Mangeons et buvons parce que demain nous mourrons, disait saint Paul dans 1 Corinthiens. Est-ce que le cœur de l'homme peut se satisfaire de ça? Ben, je ne le crois pas. Le cœur de l'homme ne peut pas se satisfaire du fini parce qu'il veut l'infini. Alors, il y a une deuxième manière de concevoir la réussite qui est liée à ce désir d'éternité. Vous voyez, c'est laisser une trace. Il y a une angoisse de mort dans le cœur de l'homme. Donc, ça peut être avoir des enfants, ce qui est maintenant le plus naturel, ou devenir célèbre, transformer le monde. Il y a tout un tas de manières pour le faire, qui sont plus ou moins légitimes, mais qui ne sont pas suffisantes. Parce que je ne vais pas vivre par procuration. Ce n'est pas mes enfants qui vont vivre à ma place. Enfin, il y a une manière peut-être plus modeste, apparemment très simple, petite vie familiale très, très, très, très simple, qui peut pécher par défaut d'ambition, ça c'est clair. En même temps, qu'elle mérite d'être peut-être plus vraie. Hein, très relationnel, qui dit intuitivement quelque chose du véritable enjeu de notre existence. La réussite, le bonheur, ce ne sont pas d'abord des choses extérieures, pour dire ça autrement, quelle que soit la forme concrète que cela prend, ça correspondrait à une sorte d'état de vie dans lequel on se trouve bien, on est quelqu'un de bien, reste à savoir ce que ça veut dire. Donc il y a un enjeu d'éternité dans notre histoire humaine. Alors finalement, qu'est-ce que c'est que vraiment réussir sa vie? En fait, il y a une grande, grande méprise sur ce que ça peut signifier. Hein. Réussir sa vie, ce n'est pas une question qui est devant nous. En fait, une vie est toujours vécue maintenant. Hein. Le moment le plus important de ma vie, disait le cardinal Van Thuan, un cardinal vietnamien qui a été en prison pendant des années, le moment le plus important de ma vie, c'est toujours maintenant, l'instant présent. Hein. La vie se vit toujours actuellement. Elle ne se rêve pas demain, elle se vit aujourd'hui, sinon un jour, eh bien, elle sera forcément derrière moi. Le grand secret de l'existence, c'est qu'on croit que pour être heureux, il faut avoir ce qu'on n'a pas encore. Réussir à réaliser des grandes choses, ou du moins des choses qu'on rêve de faire, avoir des projets, paraître, laisser une trace, alors qu'en fait, le vrai secret du bonheur, il est totalement ailleurs. Pour être heureux, il faut se donner. Se donner, c'est-à-dire aimer, et le faire maintenant. La valeur de tous nos actes, de tous nos projets, n'est pas tant dans ce qu'on fait que dans l'amour qu'on y met. Et cela n'est pas pour demain, mais pour aujourd'hui. On peut vivre, apprendre à vivre ça dès maintenant, alors on peut être heureux, non pas demain, mais bien maintenant. La clé de tout, ce qui donne un sens profond, je crois, une valeur d'éternité à notre vie, c'est l'amour. Cet amour qui n'est pas dans la richesse, ni dans l'apparence, ni dans la jouissance, il n'est pas non plus dans la célébrité, dans ce qui brille, un temps avant de s'évanouir à jamais, il est toujours dans le cœur humain, mais dans un cœur qui se donne à l'autre, qui se livre à l'autre, qui se perd pour l'autre. Hein, à la fin de notre vie, tout ce qui n'est pas donné sera perdu, aimer c'est tout donner, se donner soi-même. Donc si on ne fait pas ce basculement de l'égoïsme à l'altruisme, au don de soi, notre vie eh bien, sera stérile, sera effectivement ratée. Elle ne satisfera jamais. Ça, c'est une des plus grandes méprises de l'homme sur le sens de l'existence. Combien sont convaincus que la réussite est dans l'avoir, dans le paraître, alors qu'elle est dans le don de soi. Pour nous, chrétiens, il y a un modèle d'échec qui est cuisant aux yeux des hommes, qui est en fait est la plus grande des réussites. C'est Jésus, offert, livré sur la croix pour nous.
0: Merci, Père Thierry de Lesquin. Je vous rappelle, vous êtes le curé de la paroisse Saint-Albert-le-Grand à Paris.
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6: Angélus Castel Gandolfo, Léon XIV invite à adopter un style évangélique. Pas question de s'imposer par la force ou le pouvoir, a rappelé hier midi le pape. Le président libanais aux États-Unis, une première depuis 2009. Il sera évidemment beaucoup question de la guerre entre Israël et le Hezbollah. Andy Burnham, nouveau Premier ministre du Royaume-Uni, le travailliste ancien maire du Grand Manchester, remplace Keir Starmer avec un programme nettement plus à gauche. Aura-t-il les moyens cependant de ses ambitions? Sommet de la CEDEAO, la Communauté économique des États d'Afrique de l'Ouest, une nouvelle présidence et toujours autant de défis à relever, surtout en matière sécuritaire. La Syrie dispose d'un nouveau Parlement, un signal positif en faveur d'une éventuelle démocratisation du pays. C'est ce que nous verrons dans notre dossier à suivre à la fin de ce journal.
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6: Bonjour. Adopter un style évangélique sans nous imposer par le pouvoir et la force, sans perdre confiance en l'œuvre de Dieu. C'est ce qu'a recommandé le pape hier lors de la prière mariale de l'Angélus depuis la place de la Liberté à Castel Gandolfo, où il effectue sa pause estivale. Léon XIV a encouragé chacun des fidèles à devenir la petite graine de l'évangile qui germe et le levain d'amour qui transforme la pâte du monde. Le compte-rendu de Myriam Sandouno.
8: Le royaume des cieux est comparable à un homme qui a semé du bon grain dans son champ, peut-on lire dans l'évangile selon Saint Matthieu, qui met en évidence trois petites paraboles rappelées par Léon XIV. Le bon grain est l'ivraie, le grain de moutarde et le levain dans la farine. Elle vise à rappeler l'avènement du royaume de Dieu dans l'histoire, son action dans la vie des hommes, a dit le pape, ajoutant ensuite que Dieu a sa manière d'agir. Son royaume se répand même au milieu de l'ivraie et nous demande un regard capable de saisir le bien qui germe même dans les ténèbres du mal, sans toutefois juger aussitôt.
9: Et ci chiede uno sguardo capace di cogliere il bene che germoglia anche fra le oscurità del male, senza giudicare tutto e subito.
8: Il faut ainsi se soumettre à la logique de la graine qui n'est pas celle du succès et de la grandeur, mais qui nous demande de nous faire petits et de servir les autres. Adopter un style évangélique, c'est ce qu'a suggéré l'évêque de Rome, sans s'opposer précipitamment par des jugements arrogants ou s'imposer par le pouvoir et la force et avoir confiance en l'œuvre de Dieu. Pour le Saint-Père, tout chrétien est appelé à devenir la petite graine de l'évangile qui germe et un levain d'amour qui peut transformer ce monde.
9: È come un lievito di amore che trasforma la pasta del mondo.
6: Myriam Sandouno, et après la prière de l'Angélus, le pape a partagé son inquiétude concernant ce qui se passe dans divers pays déchirés par la guerre et la violence. N'oublions pas ceux qui souffrent et meurent à cause des conflits et joignons à l'engagement généreux en faveur de la paix notre prière constante, c'est ce qu'il a déclaré à la foule des fidèles. Parmi ces conflits, il y a celui dans le Golfe Persique. Voilà plus d'une semaine que les hostilités ont repris. Les États-Unis ont encore mené la nuit dernière plusieurs raids sur des centres de commandement militaires iraniens, des sites de défense aérienne et de surveillance côtière, des capacités maritimes, des sites de lancement de missiles et de drones, ainsi que des réseaux de communication. Ce qui n'empêche pas l'Iran de frapper à son tour des objectifs américains dans la région. Des cibles ont été atteintes en Jordanie, à Aqaba notamment, en Syrie, au Koweït et à Bahreïn. Deux pétroliers ont par ailleurs été arrêtés par la force alors qu'ils tentaient de franchir le détroit d'Ormuz. Et puis on vient d'apprendre que des frappes ont eu lieu à Boucher, des frappes américaines. Boucher, c'est là où se trouve une centrale nucléaire, annonce faite par les autorités iraniennes. C'est dans ce contexte que le président libanais Joseph Aoun a entamé ce week-end sa visite officielle aux États-Unis. Hier, il a rencontré à Washington le secrétaire d'État américain Marco Rubio. Mardi, c'est le président américain qui le recevra à la Maison-Blanche. Une première depuis la rencontre entre l'ancien président Michel Sleiman et Barack Obama. C'était en 2009. À Beyrouth, Paul Ralifé.
10: Lors de la rencontre avec Marco Rubio, Joseph Aoun a mis l'accent sur l'importance de la mise en œuvre du retrait israélien de la première zone pilote dans le sud Liban. Le président libanais a également sollicité un renforcement du soutien américain à l'armée libanaise et solliciter un appui économique dans les secteurs de l'énergie, des télécoms et des transports. Le chef de la diplomatie américaine a pour sa part salué, je cite, « le courage du gouvernement libanais sous la direction du président Aoun pour ses efforts déterminés visant à rétablir la souveraineté nationale, à désarmer le Hezbollah et à démanteler son infrastructure terroriste ». Dans ce contexte, des sources libanaises affirment que le secrétaire d'État a lié toute garantie américaine sur un retrait israélien du sud Liban au désarmement du Hezbollah. La visite de Joseph Aoun aux États-Unis a soulevé de vives critiques chez une partie des médias libanais pour des manquements au protocole officiel. Le chef de l'État libanais a ainsi été accueilli par la responsable du protocole à la Maison-Blanche. En outre, Joseph Aoun s'est lui-même rendu au bureau de Marco Rubio au département d'État plutôt que de recevoir le secrétaire d'État à son lieu d'hébergement. Paul Khalife, Beyrouth, RFI pour Radio Vatican.
6: Autre conflit majeur, l'Ukraine, dont l'armée a lancé la nuit dernière plus de 400 drones en direction de la région de Moscou, selon les autorités russes. 6 personnes ont été blessées au sud de la capitale. La Russie, elle, a visé hier un navire marchand turc qui quittait le port d'Odessa, tuant 6 des marins présents à bord. Une vingtaine de missiles balistiques ont été par ailleurs tirés sur Kiev. Une personne a été tuée et 16 autres blessés dans la capitale ukrainienne. Un 7e premier ministre pour le Royaume-Uni en 10 ans. Hier, Andy Burnham a remplacé Keir Starmer, un changement chez les travaillistes, conséquence des élections locales de mai dernier qui ont vu une nette percée des populistes de Reform UK et confirmé l'impopularité de Keir Starmer. Andy Burnham aura la lourde tâche de redynamiser le Labour à 3 ans des prochaines législatives. À Londres, Jean Jaffray.
11: Andy Burnham a donc fait son entrée au 10 Downing Street. Il a été maire pendant 9 ans du Grand Manchester, une communauté urbaine de 2 millions d'habitants qu'il a modernisée et rendue attractive aux investisseurs. Âgé de 56 ans, cet habile communicant qui se proclame un rassembleur promet de revenir sur 40 années de libéralisme économique hérité de Margaret Thatcher. Au cours d'une intervention publique, il a notamment promis de décentraliser les services de l'État, de relancer la croissance, de construire plus de logements et d'augmenter le pouvoir d'achat des ménages. Andy Burnham s'engage aussi à une refonte du système de protection sociale en faveur des personnes âgées sur laquelle ses prédécesseurs ont échoué. Il souhaite une réglementation plus contraignante des compagnies des eaux privatisées, très endettées et responsables de la pollution des rivières. Mais des rumeurs d'une reprise de l'exploitation de gisements pétroliers et gaziers en mer du Nord inquiètent l'aile gauche du Parti travailliste. Celle-ci souhaite qu'Ed Miliband, fort d'un bon bilan au ministère de l'Énergie, soit nommé ministre des Finances. Reste que l'action du nouveau gouvernement devra prendre en compte les contraintes budgétaires et le coût élevé des intérêts de la dette publique. Londres, Jean Jaffray, Radio Vatican.
6: On l'a appris hier au Niger, 16 soldats ont été tués, 23 blessés vendredi lors d'une attaque qualifiée de terroriste dans l'ouest du pays, dans la zone de Terra, dans la région de Tillabéri. C'est ce qu'a annoncé l'agence nigérienne de presse qui précise que 15 terroristes ont été tués. La question de la sécurité dans le Sahel, de manière générale, a été abordée ce week-end lors du sommet de la CDAO à Lundji, près de Freetown, en Sierra Leone. Ce 69e sommet a été marqué par des changements majeurs à la tête de l'institution ouest-africaine et des échanges sur l'avenir de l'institution dans un contexte sécuritaire donc et régional en particulier. À Abidjan, les détails avec Mohamed Lamine.
12: Sans surprise, c'est au président sénégalais que les dirigeants ouest-africains ont confié les commandes de l'institution quinquagénaire après le mandat du Sierra Leone Julius Maada Bio. Bassirou Diomaye Faye hérite des dossiers sécuritaires, économiques et de gouvernance. Il est appelé à redéfinir la nouvelle relation avec le Burkina Faso, le Mali et le Niger qui ont quitté la CEDEAO pour créer l'AES. Le président guinéen Mamadi Doumbouya, dont le pays a retrouvé sa place au sein de la communauté après la transition, a souligné que les sanctions ne sont pas une solution, les jugeant préjudiciables aux populations. Le général sénégalais Biram Diop prend la tête de la commission de la CEDEAO en remplacement du diplomate gambien Omar Touré. Ce dernier, dans son dernier discours, a incité à l'adoption des nouvelles réformes appelées Pacte pour l'avenir. Celles-ci portent sur le commerce intra-régional, le marché numérique unique et le marché régional de l'énergie. L'activation d'une force régionale permanente a été abordée à nouveau pour faire face à la menace sécuritaire persistante. Un accord intergouvernemental en vue de construire un gazoduc reliant le Nigeria au Maroc en passant par 13 pays a été signé par les dirigeants ouest-africains. À Abidjan, Mohamed Lamine pour Radio Vatican.
6: Et avant de passer à notre dossier, ce petit rappel pour que vous nous écriviez afin que nous en sachions un peu plus sur vous, nos auditeurs. Pourquoi nous écoutez-vous? Que préférez-vous? Qu'est-ce que vous n'aimez pas, si c'est possible? Eh bien, pour cela, écrivez-nous à français@vaticannews.va. français@vaticannews.va. Dans notre dossier, direction la Syrie, après la chute de Bachar al-Assad et la fin de la guerre civile, le pays dispose dorénavant d'un parlement. Le nouvel organe, dont le mandat est de 2 ans et demi renouvelable, doit participer à la reconstruction des institutions du pays. Ce parlement devra ainsi former une commission chargée de rédiger la future constitution. Il devra aussi doter le pays d'un budget, proposer et amender des lois, tout en faisant face à des défis majeurs liés à l'affirmation de son indépendance et à la séparation des pouvoirs. Pour Adel Bakawan, directeur de l'ESMENA, l'Institut européen d'études sur le Moyen-Orient et l'Afrique du Nord, auteur du livre « La décomposition du Moyen-Orient » paru aux éditions Talendier, la mise en place de ce nouveau parlement est tout de même un signal positif en faveur d'une éventualité de démocratisation de la nouvelle Syrie.
13: C'est un Parlement dans le contexte de transition. Elle n'a pas été désignée directement par le peuple, hein. C'est des élections indirectes. Les missions générales de cette Assemblée nationale sont des missions d'un processus de transition, c'est-à-dire d'un état d'urgence à un état normalisé de la Syrie. C'est pourquoi il est fort probable qu'ici 3 ans, 4 ans, le régime se stabilise, le nouveau régime, et qu'on assiste à des nouvelles élections normales.
14: Qui sont les membres qui forment ce Parlement? Est-il assez représentatif?
13: Il n'est pas assez représentatif. Qui à l'Assemblée nationale? Écoutez, en partie déjà, c'est une grande majorité sunnite. Pour le dire, ça reflète quand même la démographie syrienne. En Syrie, vous avez au moins 60% de la population, donc la majorité sunnite. Et ensuite, vous avez des alawites, vous avez des druzes, vous avez des kurdes, vous avez des maïliens, vous avez des turcomanes, etc., etc. Vous avez des chrétiens. Donc, vous avez une grande diversité syrienne, hélas, qui n'est pas reflétée au sein de l'Assemblée nationale.
14: Est-ce qu'avec ce nouveau Parlement, la Syrie prend son destin en main?
13: La Syrie ne prend pas son destin en main. Mais par contre, c'est un acte positif dans le parcours de la nouvelle Syrie. C'est un geste dans le bon sens, même si ce geste n'est pas total et complet, parce que tout simplement les élections n'étaient pas directes, et ensuite une bonne partie de l'Assemblée nationale a été désignée directement par le président de la République de transition. Mais c'est un signal positif en faveur d'une éventualité de la démocratisation de la nouvelle Syrie.
14: Que représente le nouveau Parlement pour les Syriens ?
13: Représente tout d'abord sortie de la dictature de Bachar el-Assad. Hein. C'est un symbole, bien évidemment, mais c'est un symbole qui représente quand même une sorte de rupture. Donc ça, c'est le premier sens. Le deuxième sens, c'est que même si les élections n'étaient pas parfaites, même si l'acte n'est pas idéal en termes de la démocratie libérale, mais c'est un pas quand même, un pas positif sur le chemin de la démocratisation. Et après, bien évidemment, ça représente quand même un espoir pour le peuple syrien qui vit sous la dictature depuis 50 ans.
14: Des organisations de la société civile critiquent ce processus de désignation, dénonçant une concentration excessive des pouvoirs entre les mains d'Ahmed al-Sharaa en l'absence du Premier ministre. Elle relève également une représentation insuffisante des composantes ethniques et religieuses du pays, ainsi que des femmes. Ces accusations sont-elles fondées?
13: Dans le contexte de transition, ou bien on débouche sur une démocratie, ou bien on débouche sur une dictature ou un autoritarisme du type égyptien ou tunisien. Donc, pour empêcher la concentration de la totalité des pouvoirs au sein du nouveau président, Ahmed al-Sharaa, qu'on connaît parfaitement son parcours, hein, on sait d'où il vient. Et c'est un enfant d'Al-Qaïda, devenu Daesh, redevenu Al-Qaïda. Et donc, pour éviter cela, bien évidemment, il faut la contestation, il faut la conflictualité, il faut l'émergence d'une société civile forte. Et c'est ce qu'on a pour le moment en Syrie. Et il est probable que cette Assemblée nationale répond beaucoup plus aux attentes d'Ahmed al-Sharaa pour donner des cas juridique à ses actions que répondre aux attentes de la population syrienne.
15: Invité par Augustine Astal, le spécialiste du Proche-Orient Adel Bakawan, était l'invité de Radio Vatican. Voilà, c'est la fin de cette édition. Excellente journée à toutes et à tous.
16: Louis Dauphren, vous recevez Christiane Rancé, romancière, essayiste et auteure de Que viva España, un itinéraire amoureux aux éditions Talendier.
17: Eh oui, forcément, viva España, environ 1 million de personnes sont attendues cet après-midi pour féliciter la Roja, les champions du monde de football qui défileront dans un bus à travers Madrid. Vous avez porté le nom de l'Espagne au sommet, salué sur X, la maison royale espagnole. Que vive l'Espagne, s'écrit également la romancière Christiane Rancé. Dans un essai où elle tente de comprendre les paradoxes qui façonnent ce pays, elle y parle moins de ballons, vous l'avez deviné, que de balades au fil de cet itinéraire du Pays Basque à l'Aragon, de la Catalogne à la Galice, de la Castille à l'Andalousie, peut-être irez-vous dans la péninsule ibérique. Cet été, l'Espagne de Cervantes et surtout Thérèse d'Avila, sur laquelle Christiane Rancé avait déjà écrit il y a une dizaine d'années, qui lui avait valu d'ailleurs le prix de l'Académie française, prix essai de l'Académie française. Bonjour Christiane Rancé.
18: Bonjour.
17: Alors, matinée particulière, vous êtes dans les Pyrénées, non loin donc de cette Espagne que vous aimez. Comment regardez-vous ce triomphe footballistique ?
18: Écoutez, comme un bonheur pour moi, une grande joie pour les Espagnols, et puis quelque chose de très joli qui est une espèce de rendez-vous entre cette actualité et la situation de ce pays et cette ardeur à vivre et à aimer qu'il manifeste toujours.
17: Avec aujourd'hui des Espagnols qui seront partout dans la rue, c'est un peuple qui vit, dit-on, à l'extérieur, contrairement aux Portugais.
18: Oui, c'est un peuple qui se retrouve dans la rue, toutes générations confondues, le soir, pour ce qu'ils appellent le paseo. Et ce qu'il y a de très très joyeux, c'est quand on passe de la France au village espagnol, c'est de retrouver toute cette population dans les rues, qui se rencontrent, les personnes âgées sur des bancs devant leurs portes, et les jeunes entre eux. Mais c'est une espèce de vivre ensemble extraordinaire, qui est fêtée du nord au sud, et quelle que soit la région.
17: Alors, vous parlez de l'Espagne au pluriel.
18: Oui, parce que la particularité, c'est encore un de ces paradoxes, c'est qu'il y a une culture qui est commune, une culture qui est très enracinée dans une espèce de liturgie quotidienne fondée sur les évangiles, sur les grands rendez-vous qu'offre le catholicisme. Et c'est un pays qui est très, très attaché. Chaque Espagnol, si on peut dire, est attaché à sa région. Un Catalan est Catalan avant d'être Espagnol, un Andalou aussi, et évidemment les Gallegos, les Galiciens. La plupart ont leur langue propre, leurs coutumes propres, leurs fêtes propres. Mais il y a un proverbe qui circule en Espagne qui est très amusant, qui dit que si on avait laissé le choix aux Espagnols, ils auraient demandé l'indépendance de leur immeuble, voire de leur appartement. Il y a quelque chose propre aux Espagnols qui est une farouche individualité et encore un paradoxe, une façon toujours de vivre ensemble et de fêter ensemble.
17: Alors comment voyez-vous, Christiane Rancé, justement ce paradoxe, ce rapport en fait à l'Espagne qu'entretient chaque Espagnol qui est d'abord attaché à sa région, puisque l'Espagne est un pays très fédéral, donc qui accorde beaucoup de pouvoir au local, et en même temps il y a cet attachement et puis la monarchie qui représente cette dimension unitaire. Comment chaque Espagnol voit-il conçoit-il sa vision de l'Espagne ?
18: Alors, la monarchie, je répète aussi l'Église, hein, qui est très, très importante dans la famille, dans l'histoire de la famille. Mmh. Et l'Espagnol est très attaché à sa vie familiale. Alors, pour le reste, moi, je pense que c'est quand même une chance, parce que plutôt que de vider chaque ville, comme on le fait en France, ou chaque province de son élite pour qu'elle vienne à Paris, puisque c'est encore à Paris que la majorité des choses se passent, même si ça change un peu, en Espagne, chaque région a à cœur de prouver son excellence, d'aider les enfants catalans à aller dans les meilleures écoles et qu'elles soient catalanes, et il en est de même pour toutes les régions, même pour les plus pauvres comme l'Andalousie. Et en fait, c'est une chance. C'est une chance parce que il n'y a pas une rivalité, mais quand même, il y a effectivement une culture très très forte qui se développe, une particularité, une singularité qui va puiser des forces extraordinaires et donner une différence qui va faire toute la richesse du pays de Barcelone par rapport à Madrid et par rapport à Séville, par rapport à toutes les capitales espagnoles. Et peut-être qu'au fond, la véritable Espagne est à Madrid.
17: Pourquoi ?
18: Parce que c'est peut-être la plus espagnole, l'étant. Madrid n'est même pas attachée d'une certaine façon à la Castille. Madrid, c'est une capitale à part entière. C'est comme une île sur ce haut plateau. C'est une ville assez neuve. Elle a été construite par Philippe II. Et s'y sont retrouvés un petit peu tous les Espagnols qui sont venus d'autres régions ou des endroits les plus pauvres de Castille. Et c'est une ville qui vit pour elle-même, par elle-même, et qui a effectivement cette aura extraordinaire à l'international. Et on dit toujours aussi en Espagne qu'il y a quelque chose de très amusant, c'est qu'au fond, la dernière reconquista des Espagnols, ce serait contre Madrid qu'ils la feraient.
17: Expliquez un petit peu, Christiane Rancé, justement, là-dessus, sur la reconquista contre Madrid.
18: il y a une telle volonté d'avoir le plus d'autonomie possible, de dépendre le moins possible de la capitale, c'est-à-dire des autres régions. Mmh. Il y a toujours cette rivalité entre les riches et les pauvres, entre la Catalogne qui est effectivement le moteur de l'économie avec le Pays Basque, mais quand même c'est essentiellement la Catalogne qui est le moteur de l'économie espagnole. Les Catalans reprochent beaucoup à l'Andalousie d'être pauvres et d'avoir à vivre de leurs subsides. Et tout ça étant organisé par Madrid, il faut effectivement contester cette autorité. Par ailleurs, il y a aussi une rivalité qui fait que cette Isabelle première de Castille, la reine qu'on appelle les rois catholiques, qui ont décidé que l'Espagne, ce serait la Castille, que l'Espagne, ce serait la langue castillane, alors qu'au moment où elle a pris cette décision, la Catalogne était un pays extrêmement riche, beaucoup plus riche, avec des possessions territoriales énormes, comme le Roussillon, la Sardaigne, Naples et de Sicile. Et donc les Catalans ont vécu d'une façon très très douloureuse cette décision, en comprenant tout à fait que le fait de perdre la langue comme étant la représentation de la péninsule ibérique leur ferait certainement perdre un pouvoir. De là, cette tendance à réclamer, s'enraciner, à réclamer une identité au travers de cette langue et à vouloir trouver une autonomie de plus en plus grande, voire un séparatisme.
17: Christiane Rancé, le pape Léon XIV s'est rendu récemment en Espagne. Aujourd'hui, on en saura davantage sur la manière dont il envisage son voyage en France du 25 au 28 septembre. Vous-même, comment avez-vous regardé ce voyage du pape Léon XIV qui s'est exprimé donc en Espagne, qui est aussi une société clivée sur les sujets sensibles?
18: Alors, clivé, je ne sais pas. Il est certain que c'est encore un des paradoxes espagnols d'être un des pays d'Europe les plus avancés en matière de loi sociétale et le pays d'Europe le plus certainement, le plus profondément attaché à la religion catholique, qui est une culture pour eux. C'est plus qu'une religion, même si la pratique chez les jeunes défaille un peu, quoi qu'il y ait un retour, il y ait une espèce de reviviscence de cette pratique. Mais c'est une identité culturelle, familiale, c'est un mode de vie. Donc la visite du pape pour eux a été une reconnaissance de leur rôle déjà historique dans l'histoire du catholicisme. L'Espagne a donné les plus grands saints, évidemment Thérèse d'Avila, Ignace de Loyola, Saint Dominique, Luis de León, on ne les compte plus. Et le fait que le pape revienne sur leur terre est une chose qui les a profondément touchés, c'est une reconnaissance de leur existence même, parce que c'est un pays qui souffre un peu de la condescendance, notamment française, qui est au bout de l'Europe, séparée par les Pyrénées, avec un mode de vie particulier. Et cette reconnaissance internationale a été saluée par une communion extraordinaire. Moi, j'ai été très émue de voir l'accueil que les Espagnols faisaient au pape à Madrid d'abord, ensuite en Catalogne avec la consécration de la Sagrada, de la flèche de la Sagrada Familia, et on sentait une communion et cette ardeur à être dans l'instant qui est propre à l'Espagne, ce sens de la joie qui passe quelquefois par la passion, hein, par la douleur, d'où l'importance de la Semaine Sainte, mais il y a cette vibration incroyable qui est attachée profondément au catholicisme.
17: Alors diriez-vous que ce christianisme espagnol, cette vibration, comme vous dites, Sainte Thérèse d'Avila, par exemple, est-ce que c'est très loin du catholicisme français ?
18: Très loin, non, parce que il y a quand même cette universalité, mais la façon de le vivre, sans doute, parce que il est revendiqué. En France, nous avons une espèce d'obsession de la laïcité qui devient une véritable, quasiment une religion d'État. En Espagne, les Espagnols sont très fiers de leur histoire, ils sont très fiers de leur terre, ils sont très fiers de leur appartenance. Si vous demandez à un Espagnol comment va l'Espagne, il va vous dire qu'elle va horriblement mal, il va se plaindre. Mais il est profondément attaché à son pays, il ne supportera pas qu'on le critique. Donc il y a cette fierté à être ce qu'il est, lié toujours à cette indépendance et à cette farouche indépendance qui fait qu'il lui donne une identité extrêmement forte par laquelle passe la religion. Alors qu'en France, il y a un mal-être en ce moment, d'une certaine façon la façon dont je le ressens.
17: Oui.
18: Et il y a une volonté de politiser déjà la religion, ce qui n'est pas du tout le cas En Espagne, il n'y a pas de relation ou de confusion entre la religion catholique ou l'extrême droite, l'extrême gauche ou l'extrême centre. Aujourd'hui, c'est à l'extrême droite. Il y a la religion catholique qui est consubstantielle à l'espagnol, qu'il soit catalan ou qu'il soit andalou, même si ce sont avec de subtiles variations, mais c'est consubstantiel à sa nature. Donc, c'est tout à fait différent de la volonté en France de séparatisme et de volonté de se démarquer d'une religion qu'on considère comme passéiste ou archaïque.
17: Le fait, Christiane Rancet, que la religion soit inculturée, soit très présente dans la culture, c'est aussi une manière de la dépolitiser en fait en Espagne. Alors qu'en France, comme elle a été sortie de la culture, eh bien elle est livrée aussi à la politique, pourrait-on dire, hein, si c'est l'une des différences que vous soulignez. Un mot, Christiane Rancet, peut-être un coup de cœur avant de nous quitter sur cette Espagne estivale à laquelle on ira peut-être s'initier pendant les jours de l'été. Qu'est-ce que vous recommandez? Santiago, Salamanque, Tolède?
18: Oh ben écoutez, comme Sainte Thérèse de Lisieux, pas la villa, je dirais, je choisis tout. la Galice, je conseille évidemment tous les grands parcours touristiques, Santiago, Saint-Jacques de Compostelle bien sûr, mais c'est donc la Galice, mais toutes les côtes de Galice ne souffrent pas encore trop du tourisme et qui sont une espèce de Bretagne sous un ciel clément et avec des plages, des côtes, des villages et un art de vivre inouï.
17: Une Bretagne sous un ciel clément, vous avez tout dit. Je vois Pierruc Dubois qui jubile à côté de moi. Merci beaucoup, Christiane Rancet. Que viva España, un itinéraire amoureux chez Talendier. Vous êtes romancière, essayiste, biographe au lendemain de cette victoire triomphale de l'Espagne, qui est aussi une victoire, on l'a compris, spirituelle. Yeah.

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1: Science sans conscience n'est que ruine de l'âme, nous dit cette maxime de Rabelais dans Pantagruel. Alors quelques siècles plus tard, il y a l'IA. Que dirait Rabelais de l'intelligence artificielle ? Nos âmes se ruinent-elles au fil des évolutions de ChatGPT ? Y aurait-il aussi un lien entre les églises de plus en plus vides et les nouvelles technologies galopantes, voire parfois même enivrantes ? Alors l'IA menace-t-elle tout simplement notre soif de spiritualité ? Question que je vais poser à mes deux spécialistes aujourd'hui, qui sont pour commencer, honneur aux dames, Ferial Furon. Bonjour Ferial.
2: Bonjour Marie-Ange.
1: Ravie de vous recevoir dans cette émission en quête de sens. Merci. Vous êtes docteur en pharmacie. Vous vous intéressez depuis fort longtemps aux conséquences de l'intelligence artificielle sur l'humain, sur les êtres que nous sommes, dotés d'une âme, d'un esprit et d'un corps. Vous qui avez coécrit il y a quelque temps « La revanche du cerveau droit » qui était paru aux éditions du Dauphin. Et puis vous poursuivez depuis votre réflexion sur le dialogue entre IA, alchimie et sagesse ancestrale dans une perspective de réenchanter le monde, rien que cela. Voilà le titre de votre livre sorti chez Guy Trédaniel. Réinventer l'humain à l'heure de l'intelligence artificielle, alchimie conscience et réenchantement du monde. Merci d'être là, cher Ferial. L'heure est grave apparemment.
2: C'est vrai.
1: Et nous sommes également en compagnie de Florian Porta-Bonnette. Bonjour Florian.
3: Bonjour Marie-Ange.
1: Qui nous vient de Bordeaux. Cher Florian, vous qui êtes médecin psychiatre, chef d'un service de psychiatrie à l'hôpital Charles Perrin à Bordeaux. Vous avez co-dirigé, on peut le dire aussi, un ouvrage il y a quelques temps consacré à la santé mentale aux éditions LEH. Et vous travaillez, vous aussi, heureusement d'ailleurs, pour nos contemporains, aux impacts de l'IA sur notre santé mentale. Alors j'ai presque envie de citer notre amie Ferial ici présente pour nous donner un peu un regard plus qu'exhaustif sur ce qui nous attend et sur ce que nous nous faisons vivre malheureusement à l'ère de l'IA. On va voir justement quels sont les points positifs, heureusement j'espère qu'il y en a, et comment faire pour compenser justement les impacts de l'IA sur, est-ce que ça a un véritable impact sur notre âme ? J'espère que non, mais en tout cas on va voir à quel point il y a quand même de nouveaux enjeux qui se présentent ici aujourd'hui. L'intelligence artificielle, dites-vous, qui cristallise aujourd'hui nos espoirs et nos peurs, n'est qu'un révélateur. Elle reflète nos ombres et nos grandeurs. Elle peut être l'outil d'un asservissement ou le catalyseur d'une métamorphose. Alors, j'espère que ça va donner un peu le ton de l'émission. Donc, il n'y a pas que des choses complètement foutues, des choses complètement négatives dans cette progression galopante de l'IA, Ferial Furon, pour commencer, selon vous. Oui ou non ?
2: Oui, effectivement, pour moi, l'IA, c'est une grande épreuve qui nous est donnée à vivre encore au XXIe siècle.
1: Hein.
2: Oui.
1: Vous n'avez pas commencé par dire outil, vous avez dit épreuve.
2: Oui, je dis épreuve. Pourquoi ? Parce que pour moi, l'IA, ça nous révèle, en fait, quelque part.
1: Ça nous révèle notre paresse ?
2: Non. Ça révèle, en fait, un monde qui se mécanisait de plus en plus.
1: Le monde mécaniste. Hein,
2: le monde mécaniste, voilà. Et effectivement, moi, dans ce livre, je mets en perspective deux modes de pensée, en fait, deux visions du monde, voilà, qui aujourd'hui
1: s'affrontent.
2: Oui, enfin s'affrontent, qui devraient se réconcilier, je dirais. Et en fait, donc effectivement, le paradigme dominant aujourd'hui dans lequel nous baignons, notamment dans les sciences, donc c'est un paradigme mécaniste. Qui nous vient du XVIIe siècle, donc depuis Descartes, même si la pensée de Descartes a été dévoyée, depuis le XVIIe, XVIIIe, on a bien séparé l'esprit
1: de
2: la matière.
1: Léonard de Vinci, etc., finalement.
2: Et aussi, mais depuis, il y a eu une voie qui l'a emporté, c'est vraiment la séparation entre l'esprit et la matière. Ce qui fait que ça a mené, en fait, à une vision de l'homme très mécaniste, en fait. C'est-à-dire que le corps humain est considéré comme une machine.
1: D'accord.
2: Un ensemble de mécanismes. Donc là, je parle en présence d'un éminent médecin qui
1: va peut-être valider.
2: Soit me validera, soit contredira. Ben c'est bien. Parce que,
1: tout est bon.
2: Et donc ça a mené effectivement cette science occidentale, en fait, qui a une vision du monde extrêmement
1: binaire.
2: Enfin, une vision, on va dire, du corps humain extrêmement mécanique.
1: D'accord.
2: Donc là,

0: Eh bien, le gros problème en fait de la conscience, c'est que d'un côté on dit que la matière est inerte, mais de l'autre côté on dit qu'elle elle va émerger comme par magie en fait. Ça devient presque une pensée irrationnelle. Donc effectivement, dans ce paradigme-là, on peut envisager un jour que l'IA aura une conscience. Mais moi, je mets en perspective une autre vision, qui est la vision alchimique. Parce que donc dans mon livre, je parle beaucoup d'alchimie et donc des fondamentaux d'alchimie. Et dans ce paradigme alchimique, la conscience, elle est fondamentale et elle est et le cerveau en fait devient un récepteur et pas un producteur de conscience.
1: Il y a encore des personnes aujourd'hui, des experts, Florian Portabonnet, qui estiment que l'IA sera ou est déjà dotée peut-être dotée d'une forme de conscience ou pas pour vous.
2: C'est une des questions centrales de ce débat. Je pense que l'IA, aujourd'hui en 2026, n'est pas dotée de conscience. J'espère même que l'IA ne sera jamais dotée de conscience.
1: Ouais.
2: Puisque une conscience, c'est des idées.
1: Ouais.
2: L'IA peut en avoir. C'est des émotions. L'IA n'en a pas.
1: Ouais.
2: C'est des intentions, une intentionnalité. L'IA n'en a pas. Et donc, ne serait-ce qu'à partir de ces éléments simples, je pense qu'on ne peut pas dire aujourd'hui que l'IA serait dotée d'une conscience et on peut espérer qu'elle ne le soit jamais. Voilà. Et je pense que, comme vous l'avez dit, qu'il est très important de réinstaller l'IA. Oui, l'IA est un défi. Mais l'IA est d'abord une technique. Et il faut réinstaller la réflexion sur l'IA au sein de cette réflexion plus générale sur la technique. Dans toute l'histoire de la technique, l'IA c'est une révolution technologique parmi d'autres. Depuis l'imprimerie de Gutenberg en 1400 et quelques, la machine à calculer, la machine à vapeur, le premier ordinateur, Université de Philadelphie dans les années 50, et puis ensuite les moteurs de recherche. On peut citer bien sûr le célébrissime Google qui apparaît en 1998. Donc l'IA c'est un pas technologique supplémentaire. En revanche, il a sans doute une teneur, une constance particulière. Mark Zuckerberg dit il s'agit de la révolution technologique la plus importante de l'histoire du monde. Donc, il se passe quand même
1: un truc. C'est la rapidité. C'est quoi le truc en plus?
2: Je crois que, oui, il y a un sujet de rapidité, mais il y a aussi un sujet essentiel qui est que l'intelligence artificielle, pourquoi on appelle ça intelligence artificielle? L'intelligence artificielle, c'est une forme de simulation de l'intelligence humaine.
1: Une simulation.
2: C'est ça, finalement, la définition, le principe de l'intelligence artificielle. C'est une simulation de l'intelligence humaine. Mais là, vous pourriez me dire, oui, mais finalement, la machine à calculer faisait déjà une forme de simulation d'une forme d'intelligence humaine.
1: Ouais.
2: Voilà. Mais ce qui est nouveau avec l'IA, c'est que ce sont des fonctions supérieures qui sont simulées, comme une capacité de raisonnement.
1: À donner des conseils en psychologie, notamment.
2: Exactement, je sais que vous posez cette question à dessein. Donner des conseils, résoudre des problèmes, voire même avoir une forme de créativité ou de pseudo-créativité quand on est capable de créer des musiques ou des images, y compris des musiques qui peuvent, pour une oreille béotienne, sembler magnifique. Voilà, c'est ça qui change. C'est vraiment des fonctions supérieures, je crois que c'est ça.
1: Ça s'appelle un leurre?
2: Sans doute.
1: Vous êtes d'accord, Fériale? Le plus simple et clair possible pour nos auditeurs qui ne savent pas ce que c'est que l'alchimisme.
0: C'est de l'imitation.
1: C'est de l'imitation.
0: Oui.
1: Alors, donc, comment ça se fait?
0: L'IA imite les fonctions cognitives de l'être humain.
1: Ouais.
0: Et aujourd'hui, on développe même des robots émotionnels. On va peut-être, nos enfants vont vivre avec des robots qui sont émotionnels.
1: C'est-à-dire vont pleurer.
0: Exactement. Qui vont complètement.
1: On est en train de tristesse.
0: On est en train de modéliser donc des robots qui effectivement vont imiter les émotions. Donc c'est pour ça qu'il y a un fort risque d'anthropomorphisme, c'est-à-dire de projeter sur le robot, des qualités humaines.
1: Ouais.
0: D'où l'importance d'une grande santé mentale de la société.
1: Et d'une spiritualité,
0: Et d'un ancrage, une spiritualité qui est aujourd'hui plus que nécessaire lorsqu'on interagit avec cette machine. Et c'est pour ça que c'est très très important d'informer les citoyens, notamment la jeune génération, sur justement cette notion de conscience, sur le fait que c'est de l'imitation et que ça ne sera, on est en train de projeter de la vie où il n'y en a pas.
1: Mmh. de la vie où il n'y en a pas, de la spiritualité, peut-être soit c'est un anti

0: Anecdote. J'ai envie de vous poser la question, Florian Portabonnette.
1: Il y a une forme de besoin, presque de besoin naturel, et ceci en tout point du monde et en tout point de l'histoire, d'avoir une forme de sens aux choses, et même de transcendance. Et donc, la spiritualité est quasiment une forme de... Il y a même des psychiatres, psychologues, plutôt psychanalystes, qui parlent de pulsion de spiritualité. Vous savez, Freud, il définit deux grandes pulsions. Il dit, il y a la pulsion de vie et la pulsion de mort. Et bien, certains ont rajouté. Ensuite, on dit, mais il y a peut-être une troisième pulsion, qui est une pulsion d'interprétation, une pulsion de sens, voire même une pulsion de spiritualité. Donc, je crois que la soif de spiritualité est vraiment quelque chose qui est constitutif de l'humain et de la psyché humaine. Et elle est en effet confrontée à l'avènement de cette technique, on en parlait tout à l'heure, qui est l'intelligence artificielle. Et cette soif de spiritualité, cette spiritualité va devoir s'ajuster à cette technique, autant que la technique va, je l'espère, s'ajuster à cette soif de spiritualité. Donc, il faut le dire clairement, l'intelligence artificielle peut être un accélérateur, un facilitateur de spiritualité. L'intelligence artificielle peut être un destructeur de spiritualité. Et l'intelligence artificielle peut être, soyons fous, je sais pas, mais c'est une question qu'il faut poser, peut-être même peut-être un remplacement, un remplaceur de spiritualité.
0: En tout cas, sur un film Notre-Dame, je suis terrifié, quoi.
1: Et, alors, moi aussi, je suis terrifié. Mais bon, c'est quand même
0: un accélérateur, vous avez dit, Florian, pourquoi? Pourquoi un accélérateur?
1: Un accélérateur, alors, je vois au moins deux pistes sur l'accélération. Premièrement, je pense qu'un certain nombre de personnes vont se tourner plus facilement vers l'intelligence artificielle pour aborder des questions spirituelles, religieuses, théologiques, plus facilement qu'ils ne se tourneraient vers un prêtre ou un ecclésiastique. Je pense qu'il y a une facilité qui peut amener vers l'intelligence artificielle plutôt que de pousser la porte d'une église qui peut-être, impressionnante. Je pense que dans l'intelligence artificielle, on peut aussi trouver un nombre de connaissances, d'informations, de sujets en lien avec la religion, la spiritualité, la théologie, qui est absolument considérable. En ce sens, ça peut être un accélérateur et un facilitateur. Et puis, il y a une deuxième chose dont il faut discuter. C'est-à-dire que l'histoire est souvent faite de mouvements de balancier.
0: Ouais.
1: Et que, vous voyez, peut-être qu'à force de se tourner vers la technique, vers le numérique, vers l'intelligence artificielle, vers la sollicitation permanente, eh bien, en retour, en réaction, en balancier, on se rendra compte qu'au fond, on a oublié un besoin essentiel qui est le besoin de spiritualité.
0: Elle reviendra au galop.
1: Peut-être.
0: On va voir la menace, juste après la petite réaction éventuellement de Ferial Furon. Ferial, pour vous, ça peut être aussi, vous êtes d'accord avec
2: ça? Oui, je suis d'accord avec Florian.
0: C'est un accélérateur dans un sens. On verra des structures après.
2: Alors Florian tout à l'heure a cité Freud, moi je vais citer Jung.
0: Bon, bah écoutez, les deux copains, futurs ennemis. Allons-y.
2: En fait, Jung disait que l'homme moderne, en fait, était complètement dissocié, en fait. Il s'était complètement dissocié de son inconscient. Et effectivement, donc du coup, c'était complètement dissocié de tout ce qui est introspection. Donc en fait, vie intérieure. Voilà. Et effectivement, on veut nous mener dans de plus en plus, l'idéologie transhumaniste, de plus en plus dans cette vision
0: consumériste,
2: de l'extériorité, où on délègue tout à la machine, etc.
0: La performance.
2: Cette menace. Mais comme disait Florian, et là je rejoins, il y a aussi ce mouvement de contrebalancier, et il y a de plus en plus, vous devez le savoir, Marie-Ange, il y a de plus en plus de nos contemporains qui ont, qui sont en quête de sens.
0: D'où les
2: c'est le titre. D'où les il y en a de plus en plus.
0: C'est vrai.
2: Moi, dans mon livre,
0: c'est un cri au fond. C'est un cri collectif et personnel.
2: On s'est tellement écarté de cette spiritualité-là que elle revient. Elle revient au galop, en fait, quelque part. Et il y a un vrai phénomène d'éveil à la spiritualité. Moi, j'en ai parlé. J'ai interviewé dans mon livre une grande figure de la psychanalyse jungienne qui s'appelle Marie-Laure Colonna, et elle me disait qu'elle l'avait remarqué en fait dans sa pratique depuis 30 ans, où elle sentait vraiment un vrai éveil. On appelle ça l'éveil alchimique. De transformation, en fait.
0: Qui augmente d'année en année. Là, ces cinq dernières années, ça a été presque exponentiel, hein, le nombre de futurs baptisés. À côté de ça, il y a encore des églises qui se vident. Donc ça, c'est long. De toute façon, c'est un travail à long cours. Même l'effet du contrebalancier que vous évoquez tous les deux, peut-être qu'on peut évoquer maintenant justement l'effet donc destructeur de l'IA versus la spiritualité. Florian Portabonnette.
1: Oui, l'IA comporte aussi une véritable menace et une part de risque en empêchant la spiritualité. D'abord,
0: comment ça, allez-y.
1: L'IA et le numérique peuvent constituer une sorte d'emprisonnement, de prison autour de nous par cette information constante, voyez, par cette sursollicitation, par le fait que finalement notre esprit est toujours pris. Et quand l'esprit est toujours pris, eh ben on a moins de place pour l'introspection, moins de place pour le temps long, et sans doute moins de place pour la spiritualité. Finalement, une sorte de suroccupation numérique qui amène à un sous-investissement de la sphère intérieure, de la spiritualité, de choses un peu plus profondes, plus essentielles. Vous voyez, donc déjà ça c'est un premier point à mon sens menaçant en quelques mots. Et puis peut-être un deuxième point, l'IA peut aussi menacer la spiritualité et menacer la pratique religieuse, en tous les cas en développant des formes extrêmes, en encourageant une forme d'extrémisme spirituel ou d'extrémisme religieux qui pousse vers la violence, qui pousse...
0: Mais c'est l'IA, vous croyez vraiment que c'est l'IA qui fait ça ?
1: Ah, je pense qu'il y a ce risque-là. Alors, l'IA, c'est... Derrière l'IA, il y a des programmations.
0: Ouais.
1: Derrière l'IA, c'est des algorithmes. Derrière l'IA, c'est des calculs. Derrière l'IA, c'est de l'humain.
0: Ouais.
1: Mais en pratique, un individu X qui utilise l'IA pourrait, avec telle ou telle IA, se retrouver poussé à des solutions plus extrémistes, plus radical, peut-être plus violente. Je pense que c'est un risque qu'il faut poser, et qui nous pousse finalement à poser la question de l'éthique dans l'intelligence artificielle.
0: Parce qu'on est dans l'ère de la solution. Question, solution, tout de suite, là, maintenant.
1: Absolument.
0: C'est ça, en fait,
1: oui,
0: peut-être.
1: Oui,
0: vous développez, je crois,
1: oui.
0: Dans une conférence que vous avez donnée au Sénat, je crois, Florian Portabonnette, c'est il y a quelques temps, dans laquelle vous parlez justement de ces... tous ces impacts de l'IA, notamment sur notre vie intérieure, notre l'imagination, la spiritualité en faisant partie, bien évidemment. Ferial, Furon, il y en a qui disent que l'heure est grave, que notre âme se consume. Vous avez vu ce que dit Rabelais, c'est vrai, hein, science sans conscience n'est que ruine de l'âme. On y est là, dans la ruine de l'âme, finalement. Quand même, d'une certaine façon.
2: Oui, mais bien évidemment,
0: ça met du temps,
2: on est dans ce contexte-là, mais c'est pour ça qu'il faut qu'il y ait un sursaut, hein, donc un réveil donc de la conscience, un réveil de l'humain. Et l'IA nous pousse à ça, nous pousse à ce sursaut.
0: Ouais. Mais,
2: alors, moi je dis, le sujet c'est pas l'IA, c'est l'humain. C'est dans quel état est l'humain.
0: D'accord.
2: C'est l'homme.
0: Voilà. C'est ce que vous dites quand vous dites que c'est un révélateur.
2: C'est un révélateur. L'IA est un révélateur de notre conscience, en fait. Vous voyez ? Donc là, Florian tout à l'heure parlait de justement qu'on puisse être poussé vers nos extrêmes. Effectivement, c'est un risque. Pourquoi ? Parce que pour interagir avec elle, il faut, on va dire, être en très bonne santé mentale quelque part. C'est vrai, parce que comme c'est un révélateur de notre propre, de notre conscience et tout, si par exemple quelqu'un de dépressif peut rentrer dans une espèce de bulle qui va le mener. D'ailleurs, il y a des exemples. Hein, il paraît que il y en a qui a alerté l'IA à pousser telle ou telle personne à se suicider.
0: Ouais.
2: Je dis mais oui, forcément, parce que vous rentrez effectivement dans une bulle, vous interagissez avec elle. Et vous lui posez des questions de manière à ce que, voilà, à un moment donné, elle va aller dans votre sens. Donc, moi, je dis, le problème, c'est pas l'IA, c'est l'humain lui-même. D'où l'importance du psy. Aujourd'hui, non mais
0: éclaireurs de conscience.
2: Oui, des éclaireurs de conscience et des médecins de l'âme. Moi, les psys, les psychiatres, les psychanalystes,
0: les prêtres aussi.
2: Les prêtres, moi, je les appelle les médecins de l'âme. C'est aujourd'hui, on est vraiment dans ce contexte où justement, on en parlait tout à l'heure, de sursollicitation du mécanisme de la récompense, hein, qui génère la dopamine. Donc ça génère aussi de l'addiction. Vous savez, avec les réseaux sociaux, les scrolls et tout, ça c'est vraiment une vraie menace. Donc on est effectivement, il y a un gros sujet de santé mentale aujourd'hui dans notre monde où on est sursollicité par le numérique. Ça c'est la face sombre, on va dire. Mais d'où l'importance effectivement d'un travail intérieur, d'un travail. Moi je prône une analyse pour tout le monde. Alors tout le monde ne peut pas se payer une analyse. C'est un vrai budget financier.
0: On peut faire une retraite dans un monastère.
2: Voilà, on peut faire exactement. C'est moins cher, mais c'est tellement important. Ouais. Maintenant, je voudrais juste terminer par le fait que l'IA. Alors là, ça peut surprendre, mais l'IA peut, on va dire, favoriser une sorte d'introspection à un moment donné.
0: Juste après la pub, la suite. Tout de suite, les amis, sur RCF Notre-Dame.
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0: Et nous voilà de retour dans cette émission En quête de sens sur RCF Notre-Dame. Il y a l'intelligence artificielle. Menace-t-elle au fond notre soif de spiritualité? On en parle aujourd'hui avec mes deux invités. Ferial Furon, docteur en pharmacie, qui réfléchit depuis des années justement sur ce dialogue possible, impossible, en question entre l'intelligence artificielle, l'archimie, les religions et les sagesses. Voilà, elle qui vient de publier cet ouvrage colossal, Réinventer l'humain à l'heure de l'intelligence artificielle chez Guy Trédaniel. Et nous sommes également en compagnie de Florian Portabonnette, qui est médecin psychiatre, chef de service d'un service de psychiatrie à l'hôpital Charles Perrin à Bordeaux, qui réfléchit lui aussi sur les impacts de l'IA sur la santé mentale. La santé mentale, qu'il a donc un ouvrage qu'il a coécrit, co-dirigé il y a quelques années avec plusieurs autres médecins aux éditions LEH. Vous parliez d'introspection, les amis, juste avant que nous nous séparions quelques instants. Ferial Furon, je vous laisse terminer votre pensée, terminer votre argumentaire.
2: Oui, en fait, je vais lancer une idée qui est
0: délicate aujourd'hui.
2: Voilà, qui est assez, enfin, qu'on n'entend pas du tout aujourd'hui dans le débat, c'est que il y en a beaucoup en fait qui parlent de l'IA sans l'avoir utilisé. Moi, j'ai remarqué ça.
0: Mais d'accord.
2: Bon, ce que je voulais dire sur cette notion d'introspection, c'est-à-dire que vous pouvez rentrer en relation avec elle, ouais, sous forme de maïeutique, en fait. Je m'explique. Vous rentrez dans un dialogue, mm-hmm, et comme je disais tout à l'heure, comme c'est révélateur de notre conscience, de notre inconscient, vous pouvez rentrer dans une espèce de dialogue socratique, voyez, qui permet d'émerger après quelque chose d'intéressant. C'est comme si vous accouchiez de vous-même, en fait, quelque part en termes de pensée. Mais ça, c'est quand on l'utilise en conscience, et bon, qu'on sait très bien
0: pour un objectif précis, par exemple.
2: Exactement. Alors, en général, il faut bien connaître
0: telle ou telle.
2: En général, il faut connaître son sujet. Moi, je dis, il faut toujours maîtriser son sujet au départ.
0: Avant de le questionner.
2: Voilà. Parce que, en fait, elle reflète. Bon, il y en a beaucoup qui parlent de prompt, etc. Mais en fait, elle reflète elle reflète presque votre pensée, en fait, quelque part.
0: Parce qu'elle me dit toujours qu'on a raison, d'ailleurs. Comme tu as raison.
2: On peut rentrer.
0: En conflit.
2: Pas en conflit, mais en débat. Exactement. Mmh. En débat. Moi, ça m'amuse, parce que pour en parler, j'ai beaucoup interagi avec elle pour voir un peu comment ça fonctionnait. Mmh. Voilà. Et parfois, j'en parle avec un de mes intervenants, donc Romuald de Terrier, dans le livre, on a l'impression de dialoguer avec notre inconscient. Mmh. Non, mais c'est incroyable.
0: Tellement le simulacre est
2: non,
0: presque
2: mais
0: parfait.
2: Ça, ça nous permet, nous, de peut-être de mieux nous connaître, de mieux, parce que c'est notre
0: positif.
2: Reflet. Oui, voilà, c'est le côté positif. Donc ça peut engendrer une ébauche d'introspection. Il faut jamais qu'elle remplace un psy, ça c'est bien évident.
0: Ou un ami.
2: Ou un ami.
0: Quelle horreur.
2: Disons que vous
0: ou un amant ou une.
2: Voilà, vous allez interagir.
0: Alors, qu'il y a des maris qui disent,
2: il y a des maris qui disent, je préfère être trompé par une IA qu'à.
0: On arrive à des sujets là, on atteint un niveau dans l'émission.
2: Voilà. Donc vous pouvez dire, moi dans le livre, en fait, je préconise deux rapports différents à l'IA. Donc moi je préconise le modèle Centaure, c'est-à-dire qu'on reste toujours, on domine la machine en fait. Voilà. Donc, on l'utilise comme une calculatrice.
0: Il en est capable, hein.
2: Comme une calculatrice. Ouais. Juste pour, amplifier, peut-être nos connaissances. C'est vrai parce qu'elle va pêcher, des connaissances mais extraordinaires. Enfin, je veux dire, c'est comme à l'époque l'arrivée d'Internet, quoi. Moi, je me souviens quand j'ai fait ma thèse de pharma, je suis un peu plus vieille que Florian. J'allais à la bibliothèque. prenez un ticket pour aller prendre.
0: Ah, j'ai connu ça aussi,
2: voilà. Mmh. Et je veux dire avec Internet, pardon, en deux clics. Et là, l'IA, c'est pareil. Je veux dire, on maîtrise notre sujet, on va interagir avec elle. Elle va pêcher sur des livres, voilà, qu'on n'a pas connus. Ça permet d'amplifier. Donc ça, c'est le côté vraiment lumineux.
0: J'aimerais bien savoir ce que Florian en pense justement. Florian Portabonnette, est-ce que vous êtes d'accord ou pas? Est-ce que c'est étonnant, ce que c'est très original, ce que nous évoque Ferial Furon, à savoir, est-ce que l'IA peut être une sorte de miroir de son âme, quoi, ou pas du tout, selon vous? Vous n'êtes pas obligé, hein, d'être d'accord.
1: Oui, oui. En tout cas, je partage un certain nombre de points, alors sauf peut-être celui de la thèse, puisque non, moi, j'ai pas fait ma thèse en allant à la bibliothèque universitaire, mais je pense que j'ai été une des dernières générations à faire sa thèse sans utiliser l'intelligence artificielle.
0: D'accord.
1: Voilà, j'ai passé ma thèse en 2020. En 2020, on n'utilisait pas encore l'intelligence
0: artificielle.
1: Voilà. Cette question-là, on se la pose beaucoup dans le contexte de la psychiatrie, de la psychothérapie. À quel point peut-on interagir avec l'IA? À quel point cela peut-il être thérapeutique? À quel point peut-on suivre un chemin finalement avec une IA? C'est une vraie question, c'est un peu ce que j'avais dit au Sénat. J'ai dit, il y a peut-être un scénario où dans 50 ans, finalement, la place de la psychothérapie humaine sera peut-être moindre. Puisque une partie de l'activité de psychothérapie aura été prise par une forme d'intelligence artificielle. C'est un scénario catastrophe, je ne le souhaite pas, mais je dis que c'est une possibilité. Et d'ailleurs, j'ai demandé, moi, à ChatGPT, est-ce qu'on peut faire une psychothérapie, toi et moi? Il m'a dit, on peut travailler dans un esprit proche d'un entretien psychothérapeutique. Il m'a dit, on peut travailler dans un esprit proche d'un entretien psychothérapeutique. Et c'est un sujet parce que les Français, on utilise beaucoup l'intelligence artificielle, les jeunes utilisent encore plus l'intelligence artificielle, y compris pour ces sujets-là, y compris, vous parliez tout à l'heure de sujets pratiques, il n'y a pas en fait que les sujets pratiques. Et, un tiers disent qu'ils l'ont utilisé pour aborder des sujets personnels ou émotionnel, des histoires de vie. C'est un fait social majeur, absolument, et qu'il faut absolument prendre en compte.
0: Et on peut rien faire contre ça.
1: Alors, on peut rien faire, on peut accompagner ça. Il faut s'intéresser à ce que les gens disent, par exemple, sur la psychothérapie. Les gens qui utilisent ChatGPT dans une optique presque psychothérapeutique disent, premièrement, quand j'utilise ChatGPT, je paye pas.
0: Ça, c'est vrai.
1: C'est vrai. Deuxièmement, quel que soit mon point du territoire français, j'ai accès à ChatGPT. J'ai pas toujours accès à un psychologue. Troisièmement, quel que soit le moment de la journée ou de la nuit, je peux avoir une conversation avec ChatGPT. C'est pas le cas. Quatrièmement, si je veux que ça dure 3 heures, ça durera 3 heures. Et puis, ils disent aussi, ChatGPT est pas jugeant. Ouais. Il me juge pas. Quand je vais voir un psychothérapeute, parfois il me parle mal, il me répond mal, il me juge. Et ChatGPT, lui, il le fait pas.
0: Qu'est-ce que ça dit de nous, Florian? C'est dingue ce que vous me racontez.
1: Est-ce que ça dit, comme disait Ferial, qu'on cherche une forme de confirmation ou de biais de confirmation avec l'IA? C'est une possibilité. L'IA a plutôt ce biais de confirmation, va plutôt dans notre sens, ok. Même si, comme disait Ferial, c'est pas toujours vrai. On peut driver et on peut aussi avoir des débats. Mais quand même, globalement, elle ira plutôt spontanément dans notre sens. C'est une confirmation. C'est ça qui se passe. C'est ça. Vous avez raison, Marie-Ange. C'est ça qui s'est passé dans les cas tragiques de suicide au décours d'une utilisation d'IA. Ce sont des personnes qui ont demandé comment puis-je faire pour me suicider? Ai-je raison de vouloir me suicider au vu des grandes difficultés de la vie? Et l'IA a confirmé. Voilà. Mais l'IA fait pas toujours ça. L'IA souvent, là par exemple, si on teste une IA, elle dira plutôt non, s'il y a des idées suicidaires, il faut que vous consultiez. Mais il y a des cas où l'IA a fait l'inverse, elle a été dans une confirmation. Vous voyez? Donc, science sans conscience, on en parlait tout à l'heure, bien sûr. Là, on est sur une technique, et il faut absolument qu'on la drive, parce que la technique, elle peut aller dans toutes les directions, et des humains et bienveillants et malveillants peuvent l'amener dans toutes les directions.
0: Parce qu'on est d'accord que c'est quand même la première fois dans l'histoire de l'humanité qu'il y a une compétition quand même, hein, entre l'homme et la machine. Est-ce que je me trompe ou pas, Ferial Furon? Vous n'avez pas l'air d'accord.
2: Alors,
0: de l'inné de la tête.
2: Oui. Mais justement, parce que dans le paradigme dans lequel on baigne, ce paradigme matérialiste, mécaniste, l'IA est considérée comme un concurrent. Oui, parce qu'on dit elle aura peut-être une conscience un jour. Il y a plein tous les ingénieurs, tous les milliardaires de la Silicon Valley. Pour moi non. Parce que moi j'ai basculé dans le paradigme alchimique.
0: Non, mais comment est-ce qu'on peut dire oui, en fait, hein, à partir du moment où
2: il y en a qui pensent que oui.
0: C'est un algorithme machine.
2: Les milliardaires de la Silicon Valley nous font miroiter le fait qu'elle est une consoeur. Il y en a beaucoup qui travaillent. Alors, en fait, il y a même un projet européen qui travaille sur la conscience artificielle. Donc, pour justement améliorer la performance de l'IA, qu'elle se rapproche de plus en plus de la conscience humaine. Là, moi, je pense que ça peut être un danger par rapport à justement
0: au discernement,
2: par rapport au discernement, par rapport aux citoyens. Un petit peu fragile, on va dire, sur le plan psychologique, qui va interagir avec elle, qui va croire qu'elle a une conscience. Moi, je pense que c'est ça le danger. C'est qu'on nous fasse croire qu'elle a une conscience.
0: Ouais. Voilà.
2: Et donc, pour revenir aussi à cette façon de l'utiliser de manière dans le cadre thérapeutique, de toute façon, on peut pas empêcher les citoyens. J'en ai beaucoup parlé avec des psys et tout. On peut pas empêcher certaines personnes d'interagir avec elles dans le cadre thérapeutique. On ne peut pas. Je veux dire aujourd'hui, c'est comme empêcher quelqu'un de faire des maths avec sa calculatrice.
0: C'est comme si vous demandiez tous les deux de prendre du recul.
2: En revanche, ce qui est très important, c'est que l'humain reste là, enfin reste présent. Il ne faut pas remplacer la machine par l'humain.
0: Mais est-ce qu'on est devenu idiot ? Enfin, pardon, poser la question. On est devenu idiot ? Non, pour pas dire autre chose,
2: ceux qui pensent que l'IA va nous dépasser, qu'elle nous concurrence, oui, moi je pense que c'est une vision idiote.
0: Florian Porta Bonnet, on est d'accord ou pas? Franchement, c'est pas possible. Alors,
1: est-ce qu'on est devenu idiot? Vous y allez un petit peu fort, ça me fait quand même penser à quelque chose. En psychiatrie, dans la pratique du quotidien, on observe une forme de nouveaux cerveaux et de nouvelles cliniques. Nouveaux cerveaux, on en a parlé un petit peu tout à l'heure, par exemple, voilà, un cerveau qui est moins attentif, qui a des émotions qui sont davantage dérégulées qu'auparavant.
0: Ouais.
1: Mais également une nouvelle clinique. En consultation, j'ai de nombreuses personnes qui viennent me voir et qui me disent « je me sens vide ». J'ai l'impression que ma vie, mon existence, ou la vie, l'existence, n'a pas de sens. Voyez ? Et cette problématique du vide et du sens, quand j'en parle à des confrères un petit peu plus âgés, ils me disent qu'elle était bien moins présente, si ce n'est absente, il y a 30 ans. Et que les mots de vide, de « il n'y a pas de sens » sont des mots finalement assez nouveaux et dessinent une forme de nouvelle clinique psychiatrique qui nous désarçonne d'ailleurs, parce qu'on n'a pas été formé à ça, la psychiatrie classique ne résonne pas sur ça, et voyez, il y a clairement finalement, alors voyez, c'est pas de l'idiotie, c'est pas être idiot, mais enfin il y a une sorte de psychologie de la personne et du jeune, notamment du début du 21e siècle, qui est sans doute différente de ce qu'il y a avant. Je cite parfois ce philosophe Gilles Lipovetsky qui avait écrit
0: L'ère
1: du vide, absolument, et qui déjà, c'était au début des années 80, déjà dessinait une sorte de début, en tout cas d'anéantissement, ou en tout cas de vacuité, de vide, qu'il reliait aux questions d'individualisme.
0: Ouais.
1: Et il disait, finalement, il y a des grands systèmes, alors je crois qu'il n'employait pas vraiment cette expression, mais ça voulait dire ça, il y a des grands systèmes de valeurs, des grandes normes qui sont en train de s'effondrer, de diminuer, de tomber. De là naît un individualisme, et cet individualisme, peut être accompagné d'une sorte d'impression de vide, parce que finalement, l'individu libre, il se relie à quoi ? Voilà. Et voyez, ça, c'est une modification profonde de la façon de voir les choses qu'on voit en consultation aujourd'hui en 2026 de façon assez frappante.
0: Ouais, c'est un bon miroir au fond de notre société, hein, ce que votre travail de terrain, si je puis dire, au quotidien que vous faites, Florian Porta-Bonnet, et merci de le faire, je le précise, puisque malheureusement, le nombre de psychiatres, on peut en toucher un mot là, ici, maintenant. Il y en a de moins en moins. Alors, est-ce que les vocations diminuent ? Est-ce que c'est décourageant d'accueillir une telle souffrance ? Juste une petite parenthèse avec vous sur ce sujet-là. Est-ce que ça devient trop douloureux d'être psychiatre aujourd'hui, au fond, quand on voit qu'il n'y a pas assez de psychiatres et encore moins de pédopsychiatres, Florian Porta-Bonnet ?
1: C'est vrai que être psychiatre, c'est être confronté au quotidien à la détresse, à une forme de noirceur du monde. C'est-à-dire, c'est parler de mort, c'est parler de deuil, c'est parler de suicide ou d'idées suicidaires, c'est parler de traumatisme, beaucoup. Et donc, c'est une confrontation permanente avec un aspect sombre, noir, morose, finalement, de l'existence humaine. Et bien évidemment, c'est quelque chose de difficile. Le fait majeur, en fait, des dernières années, c'est l'inadéquation entre une demande de soins et d'accompagnement psychiatrique qui a explosé et une offre, un système de santé psychiatrique qui a du mal à y faire face.
0: D'accord.
1: Et quand on interroge, et ça rejoint notre émission et ce qu'on disait avec Ferial tout à l'heure, quand on interroge l'explosion de la demande d'accompagnement et de soins psychiatriques, c'est pas les schizophrénies ou les troubles bipolaires qui sont plus importants aujourd'hui. Il n'y a pas plus de schizophrénie ou de troubles bipolaires aujourd'hui qu'il y en avait en 1950. En revanche, il y a beaucoup plus de symptômes anxieux, de symptômes dépressifs, de vide, de perte de sens. C'est ces symptômes-là qui ont explosé comme finalement symptômes séquellaires ou secondaires d'une perte de repère. C'est ça qui vient inonder et qui vient exploser aux abords du système de santé psychiatrique.
0: Ouais, effectivement, c'est ce que pointe du doigt également notre ami Boris Cyrulnik. Qu'on aime ou qu'on n'aime pas, n'empêche qu'il le dit à longueur de livre, que nous sommes dans une génération, nous créons une société, une génération du futur de dissociés. Notamment, enfin bref, ça, c'est encore un autre sujet, mais ça rentre quand même un petit peu dans notre sujet du jour, à savoir ce vide, hein, l'air du vide dans lequel nous sommes plongés, mais il y a du rebond dans l'air, n'est-ce pas, Ferial Furon? Mais il en faut du ressort, il en faut du ressort. Où le trouver aujourd'hui? Alors l'alchimie, bon, c'est pas accessible pour tout le monde, c'est pas accessible à tous.
2: Après avoir lu mon livre, si, c'est très affectif.
0: Il y a rentrer, on peut tous rentrer dans des belles églises, on peut tous, quand on voyage, on voit aussi bien un temple bouddhiste, on peut se recueillir en haut d'une montagne, on peut regarder l'horizon. Enfin, il y a des tas de moyens de relever le museau vers quelque chose qui nous dépasse. De toute façon, ça reste accessible, même si l'on est dans le vide le plus absolu, dans une espèce de creux de la vague du sens, quoi. Hein, rassurez-nous.
2: C'est une question que je pose, Ferial. Mais évidemment, on est vraiment. Moi, je dis qu'on est à un moment de bascule. Hein. Donc, soit effectivement, on persiste dans cette voie matérialiste, consumériste, d'accélération, de sollicitation, où on est complètement. On peut effectivement.
0: On est encore là-dedans.
2: Se crétiniser, oui, quelque part. Quand vous allez sur TikTok et tout, c'est dramatique. Enfin, je veux dire, ça, c'est la face sombre de là où on veut nous mener. Mais il peut y avoir, effectivement, un basculement. Il y a de plus en plus de personnes, justement, en quête de sens, mais qui tombent en burn-out et tout. Pourquoi? Parce qu'il y a... Il y a un problème aujourd'hui. Le burn-out... Maintenant, on va parler d'alchimie. Il faut toujours un chaos pour renaître, quelque part. Donc, effectivement, on est dans une société aujourd'hui qui nous pousse à l'effondrement.
0: Ouais.
2: Voilà. Mais, dans l'effondrement, il y a toujours une renaissance.
0: Une possibilité, en tout cas, une renaissance
2: de renaître. Et c'est là où ça devient intéressant.
0: Le pire, c'est le vide, parce qu'on ne sait pas forcément quand une espèce de vide, mais qu'on fuit ou qu'on remplit, un vide qu'on remplit. Comme un boulimique par exemple qui se remplit il y a une tas de formes de remplissage, on peut tomber dans l'addiction etc et continuer comme ça sans vraiment tomber dans un espèce de vrai chaos pour rebondir du fond de la piscine jusqu'à la surface de l'eau. On va se quitter pour mieux se retrouver les amis dans quelques instants, un peu d'esprit de joie, Bill Durham, à tout de suite.
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0: La spiritualité, la soif de spiritualité est-elle menacée par l'intelligence artificielle? Le Rive Grave avec Florian Porta-Bonnette et Ferial Furon. Nous sommes bien dans Enquête de Sens sur RCF Notre-Dame. Pardonnez-moi, j'en perds mon latin. J'avais quand même une question pour vous deux. Quand on dit « c'était mieux avant », il y avait quand même, on en parlait là juste à l'instant, tout ce qui est l'inquiétude, l'incertitude, le rapport par exemple à l'incertitude vécue par nos anciens. La mort faisait partie de la vie, la maladie faisait partie de la vie, le chômage faisait partie de la vie, etc. Tous les drames, au fond, c'était l'incertitude, on n'avait rien, on n'avait aucune maîtrise, ni sur la météo, ni sur rien du tout. On avait peu, en tout cas, d'outils. Beaucoup moins qu'aujourd'hui. Et à l'heure justement où l'IA galope, où les solutions au fond de son canapé, on peut les avoir en quelques secondes. Moi, je me pose des questions, justement, sur le symptôme. C'est peut-être qu'on ne supporte plus l'incertitude à tel point que donc on est obligé, on se sent obligé, poussé à la remplir avec l'addiction, avec la fuite permanente, etc. Florian Porta-Bonnette, est-ce qu'il n'y a pas quelque chose de cet ordre-là à pointer du doigt quand même là?
1: Oui, tout à fait. Vous avez raison de souligner que l'incertitude n'est pas tant une donnée objective que subjective. C'est-à-dire que l'incertitude, il y en a toujours eu, il y en a toujours et il y en aura probablement toujours. En revanche, notre façon de voir l'incertitude, elle, évolue. Et probablement, notre intolérance à l'incertitude augmente. C'est d'ailleurs un des ressorts psychopathologiques des troubles anxieux. Vous voyez, on a tous de l'anxiété et souvent le trouble anxieux, c'est le moment où l'incertitude de l'environnement humain, du futur devient insupportable, qu'on devient intolérant à cette incertitude. Donc vous avez raison de dire que oui, il y a toujours eu de l'incertitude et peut-être même que objectivement, elle était encore davantage hier qu'elle ne l'est aujourd'hui. Pourtant, subjectivement, on a une intolérance à l'incertitude qui, elle, a plutôt tendance à augmenter. Oui. Et probablement augmente-t-elle parce que les grands systèmes de réponse à cette incertitude sont moins présents.
0: Oui.
1: Voilà. C'est-à-dire que probablement, on tolère mieux l'incertitude quand on ne la vit pas seul. Quand on ne la vit pas.
0: Ce qui était le cas jadis. Qui n'est plus le cas aujourd'hui, à part l'IA.
1: Oui.
0: Tout fait plus.
1: Tout à fait. On tolère mieux l'incertitude quand on la relie à des grands systèmes d'explication, de valeurs. Finalement, il y avait Antonovsky qui parlait du sens de la cohérence. En fait, on tolère mieux l'incertitude quand on la met dans un ensemble cohérent. Aujourd'hui, l'ensemble cohérent existe moins.
0: Vous êtes d'accord? Il y a un problème avec la cohérence, pour commencer. En tout cas, est-ce que vous êtes d'accord à ce que j'ai dit, Ferial Furon, effectivement, sur le vide, qui est la horreur du vide, le vide notamment de réponse à des questions autrefois. Ça faisait partie de la vie, c'était OK. On vivait avec ça, on prenait le temps d'ailleurs de voir la réponse se profiler. Aujourd'hui, c'est l'IA, c'est le clic, et hop, on veut sa réponse immédiatement. À 2h42, je veux avoir un rendez-vous Doctolib pour demain. Alors c'est d'un autre ordre, mais tout est comme ça.
2: Ouais. En fait, moi, je me pose souvent la question, pourquoi est-ce qu'on vit cette épreuve-là aujourd'hui?
0: Oui, pourquoi?
2: Pourquoi est-ce que l'IA, aujourd'hui, on nous la met entre les mains? Parce que, non, mais c'est vrai.
0: Non, c'est une question.
2: Non, mais c'est vrai. Parce que, bon, l'IA, on baigne dedans depuis des lustres, on le savait pas. Je veux dire, un GPS, c'est basé sur l'IA.
1: Oui.
2: Il y a des avions, il y a quand même c'est une vrai. Partie IA dans les avions, on comprend. Donc
0: pourquoi,
2: cette réflexion sur l'IA, moi je l'amène depuis 2017, donc avant l'arrivée de ChatGPT sur le marché. En 2023, ChatGPT arrive sur le marché. Et c'est là, on se dit, waouh, c'est quoi ce truc?
0: Ouais. C'est l'engouement et c'est la terreur en même temps.
2: Tout le monde l'utilise aujourd'hui.
0: Mais oui.
2: Voilà, tout le monde l'utilise. Donc moi je dis, l'IA, l'IA générative. Alors maintenant, parlons de l'IA générative. Donc c'est cette interaction homme-machine et tout. Elle arrive à un moment justement de désorientation totale, de perte de sens. Les personnes qui font des burn-out, qui ressentent un vide énorme, mais parce qu'ils sont sursollicités, je veux dire, le monde s'accélère, on zappe les informations, enfin je veux dire, on prend pas le temps de réfléchir, de prendre du recul, etc. Donc l'IA arrive, si on persiste à l'utiliser comme ça, de manière sans lire, sans rien du tout, c'est une réelle menace. Hein. Ça, c'est évident.
0: Même Laurent Alexandre, on disait.
2: Oui, là, je suis d'accord avec lui pour une fois.
3: Lisez des bouquins.
2: Là, pour le coup, il a raison. Moi, je suis d'accord sur la préconisation de Laurent Alexandre. L'IA nous pousse à justement revenir à la lecture, à, au recul. Alors, on peut déléguer à l'IA des tâches
3: ingrates, au fond.
2: Voilà. Pour nous permettre justement plus de temps pour la lecture, pour la l'introspection, là. Voilà. Donc moi je dis c'est juste comment on l'utilise en conscience ou pas.
3: Mais la question que je pose à Florian, c'est quand même l'histoire de la paresse, hein. Parce que alors je sais c'est la paresse en psychiatrie, ça n'existe pas. Ça serait plus, je sais pas comment ça pourrait se traduire d'ailleurs. Ça vous nous le dire. Mais est-ce que ça va pas nous rendre en lien avec notre sujet, c'est-à-dire qu'il faut faire des efforts pour la spiritualité, ça se travaille, on le sait, tous les grands, les premiers chrétiens, les grands théologiens le disent, les grands exégètes, etc., les grands saints, tout simplement, c'est un effort permanent. Là, l'IA nous offre le contraire, c'est-à-dire je vais le faire pour toi, ne t'inquiète pas, je vais tout faire pour toi, tu vas rester tranquillement assis, je vais m'occuper de tes lumières, de ta douche, de cuisiner bientôt tes repas, je vais tout faire pour toi. Et il reste quoi pour l'effort là? Ça va être compliqué.
1: Ce qui est absolument vrai, c'est que un cerveau, ça s'entraîne. Voilà. Vous avez cité tout à l'heure Boris Cyrulnik. Boris Cyrulnik, d'ailleurs, dans la préface de notre bouquin, dit on ne peut pas comprendre le cerveau sans appréhender le milieu qui le sculpte. Le cerveau est un organe social. Le cerveau dépend étroitement du contexte. Le cerveau s'entraîne. Et notamment, vous savez, les neurosciences, dans la deuxième partie du XXe siècle, leur découverte, sans doute majeure, est la découverte de la plasticité cérébrale. La plasticité cérébrale, c'est de dire le cerveau peut évoluer. Donc le tissu biologique cérébral évolue en fonction de son environnement. D'accord. Les neurones, les circuits neuronaux, la taille du cerveau évolue selon son environnement. Le cerveau est un organe dynamique. Donc le cerveau s'entraîne. Et l'entraînement suppose de l'effort. Et donc, finalement, abandonner une forme d'effort au profit d'un temps court, très court, elle l'a dit, de circuits de la récompense dopaminergique, qui sont en fait des circuits stimulus-récompense extrêmement courts, vous voyez ? C'est ça le moteur de l'addiction, de la facilité, ça va bien évidemment contre l'effort. Donc oui, moi je rejoins pleinement, il y a le risque que l'IA finalement diminue, que les technologies en général, et l'IA en particulier, diminuent les capacités humaines, les capacités cognitives, et on jugule ce risque si on se dit, ok, qu'est-ce que je circonscris ? Ok, qu'est-ce que je laisse faire à l'IA et qu'est-ce qui est vraiment l'essence humaine, peut-être la plus haute valeur de l'humanité. Et ce travail-là, c'est un travail qui doit réinstaller l'éthique de la technique, de la technologie de l'IA. Et c'est un travail aussi qui doit réinstaller le politique, parce que bien évidemment, c'est bien sûr un sujet personnel, mais c'est aussi un sujet collectif qui sans doute devra passer par de la loi, sans doute devra passer par de la mobilisation collective et du politique aussi.
3: Vous avez peur ou pas? Vous êtes inquiet? Très sincèrement, Florian Portabonnet, êtes-vous inquiet pour l'avenir de... Ça évolue tellement vite, hein. Ça galope, les progrès de l'IA, là, les robots qui vont nous faire des courses, c'est demain. Ils vont faire tout le reste.
1: Oui, oui.
3: Vérité.
1: Oui, alors il y a l'inquiétude sur les sujets qu'on a abordés là, il y a l'inquiétude aussi sur le monde professionnel. Enfin, vous voyez, quand on parle de l'IA aux gens dans la rue, ils disent, ben voilà, moi, ma crainte numéro un avec l'IA, c'est qu'il remplace ma profession, c'est qu'il remplace mon métier. Donc, je pense que les sujets d'inquiétude, ils sont nombreux. Je pense qu'on peut être inquiet, qu'on est légitime à être inquiet. Je pense, en revanche, que la pire des choses serait de faire l'autruche. La pire des choses serait de ne pas en parler, parce que sinon, on se prendra le mur.
3: Donc il faut développer, rentrer dans les églises, appeler des psys, des prêtres, enfin bref, ne vous fiez pas à 100% à cette machine de guerre qu'il y a pour répondre à certaines questions, n'est-ce pas, Faria Fleuron? J'ai bien compris votre discours, c'est celui-là.
4: Ouais,
3: c'est intéressant, on peut se faire aider de l'IA, même voilà. Mettre un petit point.
4: Là, je rejoins pour une fois Laurent Alexandre, parce que je suis pas toujours d'accord avec lui, mais il faut absolument, ça pousse justement l'humain à performer en fait, et justement ne pas abandonner ce muscle qui est le cerveau, et donc en profiter pour lire et après interagir avec elle, mais en ayant fait soi-même un effort de réflexion. Il ne faut pas déléguer le sens à l'IA. Déléguer notre réflexion à l'IA.
3: C'est vital.
4: Il ne faut pas déléguer notre pensée à l'IA. Aujourd'hui, c'est la menace, mais l'utiliser pour se surpasser.
3: Espérons qu'on ait rassuré nos auditeurs, vous croyez? J'espère en tout cas, les amis, n'hésitez pas à réagir à l'adresse marion.desmontesquieu@radionotredame.com ou à enquête-de-sens@radionotredame.com. Réinventer l'humain à l'heure de l'IA. Merci infiniment, Ferial Furon, chez Guitré Daniel. Quel beau travail, ainsi que celui de Florian Portabonnette, médecin psychiatre, je le rappelle, hein, vous qui dirigez un service de psychiatrie à l'hôpital Charles Perrin à Bordeaux. La santé mentale, cet ouvrage qui est paru il y a quelques temps chez LEH, co-dirigé avec plusieurs autres experts sur les impacts notamment de l'IA sur la santé mentale. Merci infiniment à vous deux. Merci à Cédric Coba pour la réalisation de l'émission. Merci Jessica Vianini pour l'excellente préparation. Très bonne journée à tous.
5: Bonne journée. Merci, bonne journée.

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2: Au nom du Père et du Fils et du Saint-Esprit, je crois en Dieu, le Père Tout-Puissant, Créateur du ciel et de la terre, et en Jésus-Christ, son Fils unique, notre Seigneur, qui a été conçu du Saint-Esprit, est né de la Vierge Marie, a souffert sous Ponce Pilate, a été crucifié et mort, et a été enseveli et descendu aux enfers. Le troisième jour est ressuscité des morts, est monté aux cieux, est assis à la droite de Dieu, le Père Tout-Puissant, d'où il viendra juger les vivants et les morts. Je crois en l'Esprit Saint, à la Sainte Église catholique, à la communion des saints, à la rémission des péchés, à la résurrection de la chair, à la vie éternelle. Amen. Prions aux intentions de notre Saint-Père, le Pape Léon. Notre Père qui es aux cieux, que ton nom soit sanctifié, que ton règne vienne, que ta volonté soit faite sur la terre comme au ciel. Je vous salue Marie, pleine de grâce, le Seigneur est avec vous. Vous êtes bénie entre toutes les femmes et Jésus, le fruit de vos entrailles, est béni. Je vous salue Marie, pleine de grâce, le Seigneur est avec vous. Vous êtes bénie entre toutes les femmes et Jésus, le fruit de vos entrailles, est béni. Je vous salue Marie, pleine de grâce, le Seigneur est avec vous. Vous êtes bénie entre toutes les femmes et Jésus, le fruit de vos entrailles, est béni.

Ô Marie conçue sans péché, premier mystère joyeux, l'Annonciation. L'ange du Seigneur dit à Marie, l'Esprit Saint viendra sur toi et la puissance du Très-Haut te prendra sous son ombre. C'est pourquoi celui qui va naître de toi sera saint, il sera appelé le Fils de Dieu. Envoie ton esprit, tout sera récréé et tu renouvelleras la face de la terre. Seigneur Jésus, ravive ton esprit en nos vies afin que nous ayons le courage de témoigner de notre foi chrétienne. Notre Père qui es aux cieux, que ton nom soit sanctifié, que ton règne vienne, que ta volonté soit faite sur la terre comme au ciel. Je vous salue Marie, pleine de grâce, le Seigneur est avec vous. Vous êtes bénie entre toutes les femmes et Jésus, le fruit de vos entrailles, est béni. Je vous salue Marie, pleine de grâce, le Seigneur est avec vous. Vous êtes bénie entre toutes les femmes et Jésus, le fruit de vos entrailles, est béni. Je vous salue Marie, pleine de grâce, le Seigneur est avec vous. Vous êtes bénie entre toutes les femmes et Jésus, le fruit de vos entrailles, est béni. Je vous salue Marie, pleine de grâce, le Seigneur est avec vous. Vous êtes bénie entre toutes les femmes et Jésus, le fruit de vos entrailles, est béni. Je vous salue Marie, pleine de grâce, le Seigneur est avec vous. Vous êtes bénie entre toutes les femmes et Jésus, le fruit de vos entrailles, est béni. Je vous salue Marie, pleine de grâce, le Seigneur est avec vous. Vous êtes bénie entre toutes les femmes et Jésus, le fruit de vos entrailles, est béni. Je vous salue Marie, pleine de grâce, le Seigneur est avec vous. Vous êtes bénie entre toutes les femmes et Jésus, le fruit de vos entrailles, est béni. Je vous salue Marie, pleine de grâce, le Seigneur est avec vous. Vous êtes bénie entre toutes les femmes et Jésus, le fruit de vos entrailles, est béni. Je vous salue Marie, pleine de grâce. Le Seigneur est avec vous. Vous êtes bénie entre toutes les femmes et Jésus, le fruit de vos entrailles, est béni. Sainte Marie, Mère de Dieu, priez pour nous pauvres pécheurs, maintenant et à l'heure de notre mort. Amen.

0: Ô Marie conçue sans péché. Deuxième mystère joyeux, la visitation. Élisabeth s'exclama, d'où m'est-il donné que la mère de mon Seigneur vienne jusqu'à moi? Prions pour tous ceux qui sont malades, pour les personnes âgées et les personnes en détresse, que Marie le visite et les réconforte. Notre Père qui es aux cieux, que ton nom soit sanctifié, que ton règne vienne, que ta volonté soit faite sur la terre comme au ciel.
1: Pardonne-nous nos offenses, comme nous pardonnons aussi à ceux qui nous ont offensés. Et ne nous laisse pas rentrer en tentation, mais délivre-nous du mal. Amen. Je vous salue, Marie, pleine de grâce. Le Seigneur est avec vous. Vous êtes bénie entre toutes les femmes, et Jésus, le fruit de vos entrailles, est béni.
2: Sainte Marie, Mère de Dieu, priez pour nous pauvres pécheurs, maintenant et à l'heure de notre mort.
1: Je vous salue, Marie, pleine de grâce. Le Seigneur est avec vous. Vous êtes bénie entre toutes les femmes, et Jésus, le fruit de vos entrailles, est béni.
2: Sainte Marie, Mère des dieux, priez pour nous, pauvres pécheurs, maintenant et à l'heure de notre mort.
1: Je vous salue, Marie, pleine de grâce. Le Seigneur est avec vous. Vous êtes bénie entre toutes les femmes, et Jésus, le fruit de vos entrailles, est béni.
2: Sainte Marie, Mère de Dieu, priez pour nous, pauvres pécheurs, maintenant et à l'heure de notre mort. Amen.
1: Je vous salue, Marie, pleine de grâce. Le Seigneur est avec vous. Vous êtes bénie entre toutes les femmes, et Jésus, le fruit de vos entrailles, est béni.
2: Sainte Marie, Mère de Dieu, priez pour nous, pauvres pécheurs, maintenant et à l'heure de notre mort. Amen.
1: Je vous salue, Marie, pleine de grâce. Le Seigneur est avec vous. Vous êtes bénie entre toutes les femmes, et Jésus, le fruit de vos entrailles, est béni.
2: Sainte Marie, Mère de Dieu, priez pour nous pauvres pécheurs, maintenant et à l'heure de notre mort. Amen.
1: Je vous salue, Marie, pleine de grâce. Le Seigneur est avec vous. Vous êtes bénie entre toutes les femmes, et Jésus, le fruit de vos entrailles, est béni.
2: Sainte Marie, Mère de Dieu, priez pour nous pauvres pécheurs, maintenant et à l'heure de notre mort.
1: Je vous salue, Marie, pleine de grâce. Le Seigneur est avec vous. Vous êtes bénie entre toutes les femmes, et Jésus, le fruit de vos entrailles, est béni.
2: Sainte Marie, Mère de Dieu, priez pour nous pauvres pécheurs, maintenant et à l'heure de notre mort.
1: Je vous salue, Marie, pleine de grâce. Le Seigneur est avec vous. Vous êtes bénie entre toutes les femmes, et Jésus, le fruit de vos entrailles, est béni.
2: Sainte Marie, Mère de Dieu, priez pour nous pauvres pécheurs, maintenant et à l'heure de notre mort.
1: Je vous salue, Marie, pleine de grâce. Le Seigneur est avec vous. Vous êtes bénie entre toutes les femmes, et Jésus, le fruit de vos entrailles, est béni.
2: Sainte Marie, Mère de Dieu, priez pour nous pauvres pécheurs, maintenant et à l'heure de notre mort.
1: Je vous salue, Marie, pleine de grâce. Le Seigneur est avec vous. Vous êtes bénie entre toutes les femmes, et Jésus, le fruit de vos entrailles, est béni.
2: Sainte

et in saecula saeculorum. Amen. Ô Marie conçue sans péché. Troisième mystère joyeux, la nativité. Marie mit au monde son fils premier-né, la maillota et le coucha dans une mangeoire, car il n'y avait pas de place pour eux dans la salle commune. Seigneur Jésus, par Marie, nous te confions tous les époux qui

0: Il y a tant d'enfants. Prions aussi pour la paix au sein de toutes les familles. Notre Père qui es aux cieux, que ton nom soit sanctifié, que ton règne vienne, que ta volonté soit faite sur la terre comme au ciel.
1: Donne-nous aujourd'hui notre pain de ce jour. Pardonne-nous nos offenses, comme nous pardonnons aussi à ceux qui nous ont offensés. Et ne nous laisse pas entrer en tentation, mais délivre-nous du mal.
0: Je vous salue Marie, pleine de grâce, le Seigneur est avec vous. Vous êtes bénie entre toutes les femmes, et Jésus, le fruit de vos entrailles, est béni.
1: Sainte Marie, Mère de Dieu, priez pour nous, pauvres pécheurs, maintenant et à l'heure de notre mort. Amen.
0: Je vous salue Marie, pleine de grâce, le Seigneur est avec vous. Vous êtes bénie entre toutes les femmes, et Jésus, le fruit de vos entrailles, est béni.
1: Sainte Marie, Mère de Dieu, priez pour nous, pauvres pécheurs, maintenant et à l'heure de notre mort. Amen.
0: Je vous salue, Marie, pleine de grâce. Le Seigneur est avec vous. Vous êtes bénie entre toutes les femmes, et Jésus, le fruit de vos entrailles, est béni.
1: Sainte Marie, Mère de Dieu, priez pour nous.
0: Je vous salue Marie, pleine de grâce. Le Seigneur est avec vous. Vous êtes bénie entre toutes les femmes et Jésus, le fruit de vos entrailles, est béni.
1: Sainte Marie, Mère de Dieu, priez pour nous pauvres pécheurs, maintenant et à l'heure de notre mort. Amen.
0: Je vous salue Marie, pleine de grâce. Le Seigneur est avec vous. Vous êtes bénie entre toutes les femmes, et Jésus, le fruit de vos entrailles, est béni.
1: Sainte Marie, Mère de Dieu, priez pour nous pauvres pécheurs, maintenant et à l'heure de notre mort. Amen.
0: Je vous salue, Marie, pleine de grâce. Le Seigneur est avec vous. Vous êtes bénie entre toutes les femmes, et Jésus, le fruit de vos entrailles, est béni.
1: Sainte Marie, Mère de Dieu, priez pour nous.
0: Je vous salue Marie, pleine de grâce. Le Seigneur est avec vous. Vous êtes bénie entre toutes les femmes, et Jésus, le fruit de vos entrailles, est béni.
1: Sainte Marie, Mère de Dieu, priez pour nous, pauvres pécheurs, maintenant et à l'heure de notre mort.
0: Je vous salue Marie, pleine de grâce. Le Seigneur est avec vous. Vous êtes bénie entre toutes les femmes, et Jésus, le fruit de vos entrailles, est béni.
1: Sainte Marie, Mère de Dieu, priez pour nous pauvres pécheurs, maintenant et à l'heure de notre mort. Amen.
0: Je vous salue Marie, pleine de grâce. Le Seigneur est avec vous. Vous êtes bénie entre toutes les femmes, et Jésus, le fruit de vos entrailles, est béni.
1: Sainte Marie, Mère de Dieu, priez pour nous.
0: Je vous salue Marie, pleine de grâce. Le Seigneur est avec vous. Vous êtes bénie entre toutes les femmes, et Jésus, le fruit de vos entrailles, est béni.
1: Sainte Marie, Mère de Dieu, priez pour nous, pauvres pécheurs, maintenant et à l'heure de notre mort.

0: Ô Marie conçue sans péché. Quatrième mystère joyeux, la présentation de Jésus au temple. Joseph et Marie amenèrent l'enfant Jésus à Jérusalem pour le présenter au Seigneur. Dans cette dizaine, prions pour tous ceux et celles qui sont consacrés au Seigneur et pour ceux et celles qui sont appelés. Notre Père qui es aux cieux, que ton nom soit sanctifié, que ton règne vienne, que ta volonté soit faite sur la terre comme au ciel.
1: Donne-nous aujourd'hui notre pain de ce jour. Pardonne-nous nos offenses, comme nous pardonnons aussi à ceux qui nous ont offensés. Et ne nous laisse pas entrer en tentation, mais délivre-nous du mal. Amen.
2: Je vous salue, Marie, pleine de grâce. Le Seigneur est avec vous. Vous êtes bénie entre toutes les femmes, et Jésus, le fruit de vos entrailles, est béni.
3: Sainte Marie, Mère de Dieu, priez pour nous pauvres pécheurs, maintenant et à l'heure de notre mort. Amen.
2: Je vous salue, Marie, pleine de grâce. Le Seigneur est avec vous. Vous êtes bénie entre toutes les femmes,

0: Amen. Je vous salue, Marie, pleine de grâce. Le Seigneur est avec vous. Vous êtes bénie entre toutes les femmes, et Jésus, le fruit de vos entrailles, est béni.
1: Sainte Marie, Mère de Dieu, priez pour nous, pauvres pécheurs, maintenant et à l'heure de notre mort.
0: Amen. Je vous salue, Marie, pleine de grâce. Le Seigneur est avec vous. Vous êtes bénie entre toutes les femmes, et Jésus, le fruit de vos entrailles, est béni.
1: Sainte Marie, Mère de Dieu, priez pour nous, pauvres pécheurs, maintenant et à l'heure de notre mort. Amen.
0: Je vous salue, Marie, pleine de grâce. Le Seigneur est avec vous. Vous êtes bénie entre toutes les femmes, et Jésus, le fruit de vos entrailles, est béni.
1: Sainte Marie, Mère de Dieu, priez pour nous pauvres pécheurs, maintenant et à l'heure de notre mort. Amen.
0: Je vous salue, Marie, pleine de grâce. Le Seigneur est avec vous. Vous êtes bénie entre toutes les femmes, et Jésus, le fruit de vos entrailles, est béni.
1: Sainte Marie, Mère de Dieu, priez pour nous pauvres pécheurs, maintenant et à l'heure de notre mort. Amen.
0: Je vous salue, Marie, pleine de grâce. Le Seigneur est avec vous. Vous êtes bénie entre toutes les femmes, et Jésus, le fruit de vos entrailles, est béni.
1: Sainte Marie, Mère de Dieu, priez pour nous pauvres pécheurs, maintenant et à l'heure de notre mort. Amen.
0: Je vous salue, Marie, pleine de grâce. Le Seigneur est avec vous. Vous êtes bénie entre toutes les femmes, et Jésus, le fruit de vos entrailles, est béni.
1: Sainte Marie, Mère de Dieu, priez pour nous pauvres pécheurs, maintenant et à l'heure de notre mort. Amen.
0: Je vous salue, Marie, pleine de grâce. Le Seigneur est avec vous. Vous êtes bénie entre toutes les femmes, et Jésus, le fruit de vos entrailles, est béni.
1: Sainte Marie, Mère de Dieu, priez pour nous pauvres pécheurs, maintenant et à l'heure de notre mort. Amen.
0: Je vous salue, Marie, pleine de grâce. Le Seigneur est avec vous. Vous êtes bénie entre toutes les femmes, et Jésus, le fruit de vos entrailles, est béni.
1: Sainte Marie, Mère de Dieu, priez pour nous pauvres pécheurs, maintenant et à l'heure de notre mort.

0: Ô Marie conçue sans péché. Cinquième mystère joyeux, le recouvrement de Jésus au temple. Joseph et Marie trouvèrent Jésus dans le temple, assis au milieu des docteurs, les écoutant et les interrogeant. Dans cette dizaine, prions pour nous tous ici présents, que nous cherchions Jésus sans relâche. Notre Père qui es aux cieux, que ton nom soit sanctifié, que ton règne vienne, que ta volonté soit faite sur la terre comme au ciel.
1: Donne-nous aujourd'hui notre pain de ce jour. Pardonne-nous nos offenses, comme nous pardonnons aussi à ceux qui nous ont offensés. Et ne nous laisse pas entrer en tentation, mais délivre-nous du mal.
0: Je vous salue Marie, pleine de grâce, le Seigneur est avec vous. Vous êtes bénie entre toutes les femmes, et Jésus, le fruit de vos entrailles, est béni.
1: Sainte Marie, Mère de Dieu, priez pour nous, pauvres pécheurs, maintenant et à l'heure de notre mort. Amen.
0: Je vous salue Marie, pleine de grâce, le Seigneur est avec vous. Vous êtes bénie entre toutes les femmes, et Jésus, le fruit de vos entrailles, est béni.
1: Sainte Marie, Mère de Dieu, priez pour nous, pauvres pécheurs, maintenant et à l'heure de notre mort. Amen.
0: Je vous salue, Marie, pleine de grâce. Le Seigneur est avec vous. Vous êtes bénie entre toutes les femmes, et Jésus, le fruit de vos entrailles, est béni.
1: Sainte Marie, Mère de Dieu, priez pour nous, pauvres pécheurs, maintenant et à l'heure de notre mort. Amen.
0: Je vous salue, Marie, pleine de grâce, le Seigneur est avec vous. Vous êtes bénie entre toutes les femmes, et Jésus, le fruit de vos entrailles, est béni.
1: Sainte Marie, Mère de Dieu, priez pour nous, pauvres pécheurs, maintenant et à l'heure de notre mort. Amen.
0: Je vous salue, Marie, pleine de grâce. Le Seigneur est avec vous. Vous êtes bénie entre toutes les femmes, et Jésus, le fruit de vos entrailles, est béni.
1: Sainte Marie, Mère de Dieu, priez pour nous, pauvres pécheurs, maintenant et à l'heure de notre mort. Amen.
0: Je vous salue, Marie, pleine de grâce. Le Seigneur est avec vous. Vous êtes bénie entre toutes les femmes, et Jésus, le fruit de vos entrailles, est béni.
1: Sainte Marie, Mère de Dieu, priez pour nous, pauvres pécheurs, maintenant et à l'heure de notre mort. Amen.
0: Je vous salue, Marie, pleine de grâce. Le Seigneur est avec vous. Vous êtes bénie entre toutes les femmes, et Jésus, le fruit de vos entrailles, est béni.
1: Sainte Marie, Mère de Dieu, priez pour nous, pauvres pécheurs, maintenant et à l'heure de notre mort. Amen.
0: Je vous salue, Marie, pleine de grâce. Le Seigneur est avec vous. Vous êtes bénie entre toutes les femmes, et Jésus, le fruit de vos entrailles, est béni.
1: Sainte Marie, Mère de Dieu, priez pour nous, pauvres pécheurs, maintenant et à l'heure de notre mort. Amen.
0: Je vous salue, Marie, pleine de grâce. Le Seigneur est avec vous. Vous êtes bénie entre toutes les femmes, et Jésus, le fruit de vos entrailles, est béni.
1: Sainte Marie, Mère de Dieu, priez pour nous, pauvres pécheurs, maintenant et à l'heure de notre mort. Amen.
0: Je vous salue, Marie, pleine de grâce. Le Seigneur est avec vous. Vous êtes bénie entre toutes les femmes, et Jésus, le fruit de vos entrailles, est béni.
1: Sainte Marie, Mère de Dieu, priez pour nous, pauvres pécheurs, maintenant et à l'heure de notre mort.

0: Ô Marie conçue sans péché, prions le Seigneur. Dieu qui nous donne de vénérer en la Vierge Marie la Mère de l'Espérance, accorde-nous par sa prière et son aide de mettre toujours notre espérance dans le bien du ciel, tandis que nous accomplissons nos tâches temporelles et d'obtenir un jour ce que nous attendons avec foi. Par Jésus-Christ, ton Fils, notre Seigneur, qui vit et règne avec toi dans l'unité du Saint-Esprit, Dieu pour les siècles des siècles.
1: Amen.
0: Le Seigneur soit avec vous. Que Dieu Tout-Puissant vous bénisse, le Père, le Fils et le Saint-Esprit.
1: Amen.
0: Notre-Dame de Lourdes, Notre-Dame de Lourdes, Notre-Dame de Lourdes, Sainte Bernadette,

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2: Bonjour et bienvenue à tous dans 1000 questions à la fois, l'émission qui essaie de répondre à toutes les questions que vous vous posez sur la foi, sur l'Église et même sur les Écritures. Aujourd'hui, eh bien, nous allons aborder une question qui nous a été posée à la suite d'une émission de 1000 questions à la fois par un auditeur qui a été peut-être un peu choqué par la réponse d'un des invités et qui nous dit « J'ai entendu dire par un prêtre que Dieu n'était pas tout-puissant. Comment peut-on dire une chose pareille ?» La toute-puissance de Dieu, voilà en effet un mot qui a fait couler beaucoup d'encre et que nous disons en effet à chaque fois que nous récitons le credo. Alors pour répondre, pour éclaircir un peu ce que c'est que la toute-puissance de Dieu, eh bien j'ai invité le père Henri-Jérôme Gaget qui est théologien. Père, bonjour. Merci beaucoup de venir ici dans cette émission, encore une fois, peut-être pour nous expliquer comment vous entendez cette question de la toute-puissance de Dieu. Encore une fois, ça fait couler beaucoup d'encre.
3: Oui, bien sûr, ça fait couler beaucoup d'encre, parce que comme vous venez de le rappeler justement, ça appartient au cœur de la foi. Le credo commence par credo in omnipotentem Deum, factorem et celi et terra. Donc on croit en Dieu, créateur du ciel et de la terre, au Dieu tout-puissant. Et donc, quand ce prêtre ou ce théologien peut-être même dit « Dieu n'est pas tout-puissant, on ne peut pas parler de sa toute-puissance », il dit quelque chose qui est à première vue très choquant et que dans un premier instinct, le croyant va être poussé à rejeter.
2: Parce que nous sommes habitués dans notre foi à un Dieu tout-puissant.
3: Je vais vous en dire deux mots. Oui. En effet, nous la question de la toute-puissance de Dieu, c'est une question difficile. D'abord parce que nous en éprouvons tous les jours le caractère un peu douteux, problématique. La preuve d'ailleurs, c'est qu'on nous demande d'y croire, ce qui signifie que d'une manière ou d'une autre, elle ne se laisse pas purement et simplement constater dans les événements terribles qu'a traversé la ville de Paris et toute l'île de France. Beaucoup ont prié pour qu'on soit délivré de la malédiction de ces actes criminels et on n'en est pas délivré. Beaucoup parmi nous ont des enfants ou des amis gravement malades et ils prient pour qu'ils guérissent et ne guérissent pas. Donc Dieu n'est pas tout-puissant à la manière dont nous l'attendons, à la manière dont nous le projetons sur lui. Vous savez, c'est quand même terrible de penser que la plupart des chrétiens, et des catholiques en particulier, doivent bien prier sincèrement tous les jours ou toutes les semaines pour que Dieu les améliore, pour que Dieu leur ouvre le cœur, pour que Dieu les rende meilleurs. Et ils sont consentants, ils ne demanderaient que ça, et pourtant ça ne se produit pas. Pas comme ils l'attendaient.
2: Est-ce que ça veut dire que c'est le mot tout-puissant qui n'est pas bon?
3: Non, c'est bien pire que ça. C'est pas le mot, c'est la réalité de la toute-puissance elle-même qui est difficile à interpréter et à comprendre avec justesse. Je précise. Comme humain, notre idée spontanée, le plus couramment de la toute-puissance de Dieu, c'est qu'il a la capacité pharaonique de plier le réel à ses quatre volontés. Et nous lui prêtons ça parce que ce serait ça pour nous être tout-puissant. Si je m'imagine avoir quelques puissances dans quelques secteurs de mes activités, j'imagine que je vais pouvoir réaliser mes projets, que je vais pouvoir contrer ce qui ne se passe pas selon mes vœux, et je m'imagine que je vais pouvoir plier, contrôler, maîtriser.
2: C'est ça qu'on applique à Dieu.
3: Et c'est ça que nous appliquons à Dieu, c'est-à-dire que pour nous, Dieu Tout-Puissant, selon ce que nous dit le credo, il devrait être comme ça.
2: Il devrait pouvoir tout faire, tout plier à sa volonté.
3: Et donc, Dieu devrait être celui qui plie tout à sa volonté. Nous projetons sur lui notre propre désir de toute puissance, sans nous laisser enseigner par lui ce que c'est qu'être vraiment tout puissant. Vous voyez ? Et je crois que là, on commet une erreur souvent répétée d'ailleurs, d'estimer qui est Dieu en fonction de notre propre idée de la perfection, de notre idée de la réussite totale, au lieu de nous laisser instruire par Dieu de ce que c'est, et de nous laisser instruire par Dieu, en particulier à partir de la Bible, de l'Ancien Testament, tel que Jésus l'interprète par toute sa vie. Et donc c'est toujours un chemin qu'on a à faire. Bon, je vais prendre un exemple dans la liturgie. Bon, nous venons de fêter récemment le Christ-Roi. La fête du Christ-Roi surprend, choque certains catholiques parce qu'ils disent comment on peut parler du Christ comme un roi alors qu'il est le bon pasteur, etc. Et ma réponse est toujours la même. Dire que le Christ est le roi, c'est apprendre du Christ selon sa manière de vivre et de parler et de se comporter avec les autres. C'est apprendre du Christ ce que c'est qu'une puissance toute royale qui justement n'a rien à voir avec nos fantasmes ou avec nos rêves. Et donc, se mettre à l'écoute du Christ pour savoir ce que c'est qu'une véritable royauté, se mettre à l'écoute du témoignage des Écritures pour apprendre ce qu'est la véritable puissance qui ne déçoit pas et qui ne ment pas.
2: Oui, alors, Père, moi je vous arrête ici. Oui. Cette fameuse puissance qui ne déçoit pas, qui ne, finalement ne répond pas à nos attentes, parce que ce n'est pas tellement ça, comme vous venez de le dire, que nous attendons de quelqu'un de tout puissant. Comment le découvrir dans sa vie et qu'est-ce que ça recouvre exactement?
3: Alors, il y a deux aspects. Il y a le premier aspect immédiatement positif, la puissance de Dieu, c'est la générosité avec laquelle il donne la vie. Le théologien Balthazar a une très belle image pour parler de Dieu le Père. Dieu le Père, dit-il, qui est comme une source sans réservoir. Hein? Voilà. Il dit, c'est le pur don de la vie qui se répand, qui se déploie, sans retour sur soi, sans chercher à s'admirer, à se vanter et à se louer, et qui cherche simplement à entraîner une réponse.
2: Et ça, c'est de la puissance.
3: Ben oui, donner la vie. Il n'y a pas de plus grande puissance que ça. Alors, en plus, Dieu ne se contente pas de donner la vie, mais il donne la liberté. Hein? Dieu veut donner la liberté. Il ne veut pas nous capter. Il veut que nous soyons comme lui, capables d'actes de liberté et capables d'actes créateurs. Alors, si on voit les choses comme ça, ça commence à se déplacer. Et on se dit, non, la puissance de Dieu n'est pas celle de résister, de contrer ce qui existe et d'imposer sa volonté. C'est au contraire la puissance généreuse qui donne, qui se réjouit de ce qui est et qui veut que ce qui est soit davantage. Alors ça, c'est une première chose qu'il faut dire. Et le deuxième aspect plus radical encore de la puissance de Dieu, c'est sa préférence pour les petits, pour les pauvres, c'est la carrière de Jésus qui se termine sur une croix. Alors, on pourrait dire, vous voulez comprendre ce qu'il en est de la puissance de Dieu, regardez les béatitudes. Heureux les pauvres, heureux ceux qui pleurent, heureux les doux, heureux les miséricordieux, heureux ceux qui ont faim et soif de la justice de Dieu. Alors, il faut beaucoup de temps, il faut toute une vie, et peut-être une vie d'ailleurs n'y suffit même pas, pour comprendre que Jésus a raison, que c'est vraiment là qu'est la vraie puissance, que c'est vraiment là qu'est la véritable capacité. Je précise, si vous voulez, on a ce texte qui fait parfois l'objet d'interprétations délirantes, mais qui est tellement vrai dans le fond, qui est le texte de la chute d'Adam et Ève au jardin. Quelle est la tentation d'Ève? C'est d'être toute puissante. Ah ah, dit le serpent. Dieu vous a dit de ne pas manger les arbres du fruit de l'arbre du jardin. Ben moi, je vous dis, si vous mangez les fruits de l'arbre du jardin, vos yeux s'ouvriront et vous serez comme des dieux. C'est-à-dire, vous serez tout puissant. Puisque l'arbre de la connaissance du bien et du mal, ce n'est pas l'arbre de la connaissance du bien et du mal moral, mais c'est l'arbre de la connaissance du bonheur et du malheur, de la manière de faire son chemin dans la vie et de réussir. Et donc, le rêve d'Ève qu'elle partage avec Adam, c'est la toute-puissance, c'est la domination, c'est la maîtrise absolue. Alors, quand on rêve de ça, il arrive ce qui arrive à Adam et Ève, c'est qu'on se retrouve à poil.
2: C'est peut-être aussi ce qui arrive à beaucoup d'auditeurs et beaucoup de chrétiens aussi, c'est que pensent qu'il a toute puissance de Dieu, c'est ça.
3: Absolument, ils veulent l'acquérir, et à ce moment-là, ils se retrouvent à poil.
2: Est-ce que ça veut dire que c'est un mauvais terme, toute puissance, Père?
3: Non, toute puissance, c'est un très bon terme.
2: Il est bien dans le credo.
3: Dans son caractère polémique, c'est un très bon terme. Précisément, moi, je lutte toujours contre mes confrères quand pour essayer d'atténuer la virulence du terme, ils ajoutent tout puissant d'amour, tout puissant de gentillesse ou de bonté. Bon, je dis non. Quand tu dis ça,
2: on l'a fait dit.
3: Quand tu dis ça, tu laisses soupçonner qu'en fait, pour toi, la toute-puissance de Dieu n'est pas la vraie toute-puissance, mais n'est que la puissance de l'amour. Non, la toute-puissance de Dieu, est la, qui est une toute-puissance d'amour, effectivement, là-dessus, il ne se trompe pas, est la seule toute-puissance qui est capable de tenir sa route et qui est capable de tenir sa promesse. Alors, si vous voulez, un des problèmes, c'est que à l'époque où la lutte contre un athéisme assez militant faisait fureur dans l'Église, on a tenté de faire l'apologie de l'existence de Dieu et de ce qu'il est, en montrant qu'il est capable de faire surgir l'impossible. Et moi, j'y crois pas trop. Je crois que Dieu n'est pas celui qui est capable de faire l'impossible. Il est celui qui nous révèle des possibilités de vie que nous ne sommes pas capables, nous, d'imaginer. Monseigneur d'Agen, qui est un ami, a écrit un livre qui s'appelle « Le maître de l'impossible ». Alors une fois, dans une conférence à laquelle il assistait, je l'ai gentiment blagué en disant « Non, Dieu n'est pas le maître de l'impossible, il est le maître des possibles. Il est celui qui nous découvre des possibilités inédites, des possibilités dont nous doutons, des possibilités auxquelles nous n'arrivons pas à croire. »
2: Et c'est là d'où vient sa toute-puissance, si j'ai bien compris.
3: C'est en cela que consiste sa toute-puissance. Dieu nous donne un réel qui est bon à vivre. À cette bonté, nous résistons.
2: Oui.
3: Et c'est pour ça, si j'ose dire, que le Christ est venu pour nous aider à surmonter notre résistance au don que Dieu nous fait de la vie.
2: Merci beaucoup. Merci beaucoup, Père, d'être venu nous expliquer un tant soit peu ce que c'était donc cette fameuse toute-puissance de Dieu qui a quelquefois du mal à se faire comprendre et que nous avons du mal à comprendre. Merci. Merci à tous d'être fidèles à 1000 questions à la fois. Bien sûr, je vous souhaite une bonne journée, une bonne soirée. Et on se retrouvera demain. Au revoir.

En ce temps-là, quelques-uns des scribes et des pharisiens adressèrent la parole à Jésus. « Maître, nous voulons voir un signe venant de toi. » Il leur répondit, « Cette génération mauvaise et adultère réclame un signe. Mais en fait de signe, il ne lui sera donné que le signe du prophète Jonas. En effet, comme Jonas est resté dans le ventre du monstre marin 3 jours et 3 nuits, le Fils de l'homme restera de même au cœur de la terre 3 jours et 3 nuits. Lors du jugement, les habitants de Ninive se lèveront en même temps que cette génération et ils la condamneront. En effet, ils se sont convertis en réponse à la proclamation faite par Jonas. Et il y a ici bien plus que Jonas. Lors du jugement, la reine de Saba se dressera en même temps que cette génération, et elle la condamnera. En effet, elle est venue des extrémités de la terre pour écouter la sagesse de Salomon, et il y a ici bien plus que Salomon.

Bonjour, amis au-delà du micro. Avez-vous cherché et trouvé d'autres richesses dans la parabole du bon grain et de l'ivraie? Aujourd'hui, nous rencontrons deux chercheurs de Dieu, le prophète Jonas et la reine de Saba. Depuis quelque temps, Jésus est en butte aux pharisiens et aux scribes. Quand ils lui demandent un signe venant de lui, il leur répond par deux exemples qu'ils doivent connaître par cœur, eux qui connaissent les Écritures, Jonas et la reine de Saba. Jonas, au bout de 3 jours, est sorti vivant du monstre marin pour aller convertir des païens. Et la reine de Saba, une païenne, est venue découvrir la sagesse du roi Salomon. Pourtant, de leur temps, le Messie n'était pas encore présent. Or, dit Jésus aux pharisiens, il y a ici bien plus que Jonas et bien plus que Salomon. Il y a le Fils de l'homme, le Messie en personne, ne le voyez-vous pas? Vous voulez un signe venant de moi? Le seul que je veux vous donner est semblable à celui de Jonas. Au bout de 3 jours, je sortirai vivant du monstre de la mort. Là est la sagesse de Dieu, plus sage que celle de Salomon, pour laquelle la reine de Saba a parcouru une si grande distance. La question des pharisiens alerte sur notre propre démarche. N'avons-nous pas envie d'un signe évident venant du Seigneur, nous qui avons tant de mal à croire en lui? Il y a les signes qu'il donne à tous, les sacrements, qui ne font que parler de sa résurrection. Il y a la Bible, qui est si mal connue et si mal aimée. Il y a les signes qu'il donne à chacun et qui sont si évidents que nous ne les voyons même pas. Mais tout cela, ce sont des signes, pas des évidences mathématiques qui nous obligeraient à croire. Il ne faut plus demander des signes comme les pharisiens, il faut plutôt, chaque soir de notre vie, dire « Seigneur ressuscité, donne-moi assez de discernement pour que je distingue en ma vie ta résurrection à l'œuvre. » À demain.

Notre Père qui es aux cieux, que ton nom soit sanctifié, que ton règne vienne, que ta volonté soit faite sur la terre comme au ciel. Donne-nous aujourd'hui notre pain de ce jour. Pardonne-nous nos offenses, comme nous pardonnons aussi à ceux qui nous ont offensés. Et ne nous laisse pas entrer en tentation, mais délivre-nous du mal. Car c'est à toi qu'appartiennent le règne, la puissance et la gloire pour les siècles des siècles. Amen.

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2: Aujourd'hui, 20 juillet, nous fêtons Sainte Marguerite. Chassée de chez elle pour être devenue chrétienne, elle s'était faite bergère et gardait ce jour-là ses moutons près d'Antioche quand vint à passer le gouverneur Olybrius. Celui-ci tomba aussitôt amoureux d'elle. « Si elle est libre, je l'épouse, dit-il à son valet. Si elle ne l'est pas, je la veux pour concubine. » Il l'interrogea, elle lui apprit qu'elle était noble, qu'elle s'appelait Marguerite et se déclara chrétienne. « Les deux premières choses te conviennent, fit-il. Tout est noble en toi. Et il n'est pas de perle, Margarita, au monde, qui t'égale en beauté. Mais il est indigne de toi d'adorer un dieu honteusement crucifié. » Ce qu'elle lui dit à l'audience du lendemain l'irrita si fort qu'il lui fit trancher la tête. Une autre légende assure qu'avant d'avoir la tête tranchée, Marguerite fut attaquée par le diable, déguisé en dragon, qui se jeta sur elle et l'avala toute crue. Mais avec une petite croix qu'elle portait toujours, elle lui ouvrit le ventre, en sortit, étrangla l'immonde bête au moyen de sa ceinture et alla jeter sa charogne à la mer. De fait, nous ne savons rien de cette martyre qui fut si populaire en Europe depuis les croisades et dont tant de reines, de saintes et de simples chrétiennes ont porté le nom. Nous ne la connaissons que par ce que Jeanne d'Arc a dit d'elle. Sainte Marguerite fut en effet l'une des voix qui lui parlèrent dès sa 13e année, la guidèrent tout au long de sa mission et l'aidèrent à monter sur le bûcher. Quant au prénom de Marguerite, il est issu du grec margarites, la perle, substantif peut-être emprunté à la langue perse et qui fut ensuite transcrit en latin margarita. Ce prénom apparaît dans l'est de l'Empire romain dès le 1er siècle et se répand rapidement. L'évidence de sa signification rend son succès compréhensible. Toute petite fille n'est-elle pas une perle en puissance? Après une éclipse due à l'invasion des prénoms germaniques, Marguerite s'est de nouveau manifestée et a entamé une longue et glorieuse carrière dans la plupart des pays européens. C'est par exemple le prénom féminin écossais par excellence depuis le Moyen-Âge. Il fut également si courant en Allemagne que son diminutif, Gretchen, en vint à désigner les Allemandes. En Grande-Bretagne, il se positionna pendant plusieurs dizaines d'années, deuxième au palmarès des prénoms féminins. Certains de ces diminutifs, tels Meg ou Peggy, ont également occupé des places d'honneur. En France aussi, depuis le XVe siècle, on le trouve à plusieurs reprises dans les tout premiers rangs. Cette situation a duré jusque vers 1930, époque à laquelle le déclin de Marguerite a débuté. Il commence seulement depuis 1995 à se ressaisir, mais est loin d'être devenu un prénom à succès. Sa situation est identique dans tous les pays où il a si longtemps triomphé, même en Écosse. Demain, n'oubliez pas de souhaiter une bonne fête au Victor. Bonne journée, à demain.

J'ai la certitude que notre Dieu est vivant et il aime la louange et l'adoration. Et sa parole dit, je vous exhorte donc, mes frères, par les compassions de Dieu, à offrir vos corps en sacrifice vivant, saint, agréable.

0: À l'écoute de Radio Massabielle, voici l'intervention de Mgr Philippe Guihougou, notre évêque, lors de la session de clôture de l'année pastorale 2025-2026 de l'archidiocèse du Congo-Brazzaville, session qui s'est déroulée durant la semaine écoulée. Le pasteur de notre diocèse, rappelons-le, est en visite pastorale dans ce pays jusqu'au 25 de ce mois, à l'invitation de l'archevêque Mgr Bienvenu. L'intervention de Mgr Philippe durant cette session a porté sur la présentation générale de notre diocèse. On l'écoute.
1: Très heureux de me retrouver parmi vous. Vous l'imaginez, ce voyage effectivement qu'on a dit long, de 16 heures, mais avec beaucoup de joie. Et cette intervention a pour but aussi de me présenter un peu plus, mais surtout de présenter le diocèse de Basse-Terre et Pointe-à-Pitre, et les collaborations que nous vivons depuis de nombreuses années, bien avant moi, en tant qu'évêque. Et évidemment, nous évêques, nous poursuivons aussi le travail que nos prédécesseurs ont commencé, et c'est dans cette caractéristique que je m'inscris pour prolonger cette collaboration, et qui prendra, j'espère et je crois, encore pour de nombreuses années, peut-être même s'approfondir et approfondir cette relation entre nos deux diocèses. Je voudrais aussi vous dire que je suis très heureux d'être là, parce que finalement, en écoutant toutes les problématiques ou les forces et faiblesses, on se rend compte que l'Église est universelle. Parce que n'en doutez pas, tout ce que vous dites rejoint mon diocèse également dans les forces et les faiblesses et les difficultés. Donc c'est intéressant pour un évêque que d'entendre aussi un autre diocèse exprimer les réalités, parce que cela donne des idées ou cela nous conforte ou affermit aussi notre position, notre façon de voir. Donc vous m'aidez beaucoup dans ce que j'entends, n'en doutez pas, depuis ces quelques jours. C'est un honneur, une joie profonde de prendre la parole au cœur de votre session pastorale, enracinée dans le Christ, bâtisseur d'espérance. Cette évaluation et perspective des pistes de la réaffirmation de notre identité ecclésiale est essentielle. Je viens vers vous, non seulement comme un évêque frère, mais comme le pasteur d'une église sœur enrichie depuis donc des décennies et de notre collaboration. Permettez-moi de me présenter brièvement. Je suis originaire de la Guadeloupe. J'ai été ordonné le 27 juin 2004 pour le diocèse de Saint-Denis. Donc je quitte la Guadeloupe en 1995. Je suis le dernier de 8 enfants, le petit dernier comme on dit chez moi, mais vraiment le petit dernier, parce que ma mère m'a eu à 40 ans, donc vraiment à la fin, et 6 ans après la dernière. Donc en gros, j'aime bien dire, si on m'avait appelé surprise, ça aurait aussi été un nom juste pour moi, tellement je suis arrivé bien après. Et donc, 95, je quitte le diocèse, et j'arrive donc en Seine-Saint-Denis, comme il y a beaucoup d'Antillais qui partent en Seine-Saint-Denis, parce que le département de la Guadeloupe est un département français, et un département français d'hommes à 8000 kilomètres. Je vais exercer mon ministère, un ministère intense et varié, pendant près de 20 ans, marqué par les réalités de l'immigration, de la rencontre des peuples venus de tous les horizons. J'ai eu la chance, en Seine-Saint-Denis, de côtoyer, je peux presque dire, le monde entier. Quand je célébrais une messe dans l'Assemblée, il y avait au minimum 32 nationalités, au minimum, de personnes venant de 32 horizons différents, soit deuxième génération née en France ou première génération arrivée pour l'immigration. Donc, habitué à ces échanges, à ces partages, et vous savez, souvent, l'art culinaire. Donc, j'ai fait le tour du monde, de l'Afrique, le Cameroun, le Sénégal, la Côte d'Ivoire, rien qu'en allant manger chez les paroissiens. Donc cela donne une grande ouverture. C'est au cœur de cette diversité que j'ai été nommé vicaire général du diocèse de Saint-Denis en 2019. Vous le savez bien, tout de suite après arrivera le Covid, et cela a été une période très difficile, parce que je démarre un ministère avec quelque chose d'inédit, d'un Covid qu'on n'a jamais vu, donc avec des repères qui sautent quand on prend cette responsabilité. Mais c'est une responsabilité que j'ai vécue avec joie pendant 4 ans avec l'évêque Pascal Delannoy, qui était mon évêque de Saint-Denis, tout en assumant la charge de modérateur de l'unité pastorale de la grande ville de Saint-Denis. Saint-Denis, c'est une ville immense. Vous connaissez le Stade de France, certainement, pour le foot. Mais il n'y a pas que le foot. Il y a bien avant, évidemment, la basilique cathédrale de Saint-Denis qui a accueilli les rois de France. Donc beaucoup connaissent Notre-Dame de Paris, mais je peux vous garantir que si vous allez à Paris ou en région parisienne, vous ne pouvez pas ne pas passer par Saint-Denis. C'est l'une des plus belles cathédrales de France. Il faut y aller. Tout en assumant, voilà, cette charge de modérateur dans une ville qui fait plus de 120 000 habitants. C'est la plus grande ville de France, Saint-Denis. C'est fort de cette expérience pastorale, de la diversité populaire et d'une religiosité fervente que le pape François m'a nommé évêque de Basse-Terre et Pointe-à-Pitre le 3 avril 2023. Recevant l'ordination épiscopale le 9 juillet, donc il n'y a pas très longtemps, juste avant de venir, j'ai fêté mes 3 ans d'ordination. J'ai eu la lourde et la belle mission de succéder à Monseigneur Jean-Yves Riocreux, que certainement que beaucoup d'évêques connaissent, Monseigneur Jean-Yves Riocreux. Et aussi à Monseigneur David Macaire, archevêque de Fort-de-France, puisqu'il a assumé cet intérim comme administrateur pendant 2 ans. Je retrouve donc le peuple guadeloupéen, un peuple que j'ai laissé il y a 30 ans, et je retrouve cette ferveur populaire que je redécouvre finalement en revenant sur mes terres. Terre pour moi sacrée, évidemment, qui a vu ma naissance et qui voit aussi ma famille. Aujourd'hui, je me retrouve avec vous à Brazzaville et on en a partagé ce lien qu'il y a. D'ailleurs, si j'ai le temps, j'ai fait un arbre généalogique que je vous montrerai. Et effectivement, dans cet arbre généalogique, je retrouve du côté maternel deux liens arrivés dans les années 1870, certainement, puisqu'on n'a pas la date d'arrivée. J'ai deux personnes qui arrivent en Guadeloupe après l'abolition de l'esclavage, puisqu'on ne peut pas ne pas parler de l'esclavage qu'il y a eu. Et donc, tout ce peuple africain qui est venu sur la terre d'Afrique, donc dont on est issu pour une bonne partie, même s'il y a eu du métissage. Et donc, du côté de ma mère, je remonte la généalogie et je trouve, après donc 1848, il y a encore, en fait, des Africains et des Indiens qui vont venir en Guadeloupe, mais qui viennent comme travailleurs libres. Ils ne viennent plus comme esclaves, ils viennent comme travailleurs libres. Mais vous savez, hein, travailleurs libres, c'était quasiment des conditions d'esclavage hein, dans le travail qui leur était demandé. Mais ils arrivent libres. Et donc, ils vont arriver sur une même plantation qui est à Mornalo, qui est une ville. Et donc, ils vont arriver dans cette plantation et travailler. Et ils vont tomber amoureux de l'un de l'autre. En tout cas, ils vont faire des enfants. Et c'est Louis Longoudi, voilà, le fameux Longoudi, et Maria Mupindo. Et ils vont faire 3 enfants. Et dans un de ces enfants, une fille, Eugénie Longoudi, qui va naître en 1889. Eugénie Longoudi. Et donc cette Eugénie Longoudi fera une fille qui s'appelle Eudèse Nobial, puisqu'elle va être mariée. Et cette fille Eudèse Nobial fera une fille, Cyrilia, qui sera ma grand-mère, et ma grand-mère qui fera ma mère, Marceline, et moi. Donc la lignée directe remonte pour moi, du côté maternel, Mupindo et Longoudi. Voilà, et quand on entendit Longoudi ici, ça vous parle, ça fait un lien. Donc, très certainement, dans la généalogie, il faut être précis, donc je vais remonter. Vous savez, l'administration française, elle a ses défauts, mais elle est aussi très précise. Et donc,

retrouve ici sur votre terre, permettez-moi. Alors, il y a un partenariat missionnaire, qu'on peut dire, entre nos deux églises, et ce partenariat n'est pas récent. Il y a, un peu comme cet arbre avec des racines profondes. L'histoire commence en 1993 avec l'arrivée en Guadeloupe de l'abbé Joseph Yangolo, premier prêtre congolais, premier prêtre africain même à servir sur notre île. En 1995, pour des remplacements de vacances, arrivent les abbés Léonard Milongo et Feu Théophile Bandila. Peut-être ces noms vous parlent, vous les avez connus. Ah ben il est là le frère, voilà. Donc, voilà, il y a des visages et des personnes qui ont vécu et qui sont venus parmi les pionniers, les premiers en Guadeloupe. Le tournant institutionnel sera opéré en 78, lorsque Mgr Ernest Cabot, donc deuxième évêque guadeloupéen, moi je suis le troisième évêque guadeloupéen, et il a rencontré Mgr Anatole Milandou, évêque de Kinkala, et il se rencontre chez les spiritains. Et de là va naître et l'approfondissement de cette relation. L'élan s'est accentué en 99 avec l'arrivée sous contrat pastoral de prêtres du diocèse de Kinkala, les abbés Guy Muyamba, le feu Félix Twarikisa, il y a Fulbert Bikumu, Emmanuel Tontas et Bernard Yindula. Voilà ces prêtres qui vont venir sur le diocèse en lien avec Kinkala, le diocèse de Kinkala. De leurs échanges est né un cadre formel d'envoi et de communion ecclésiale. La Guadeloupe a alors vu arriver une nouvelle génération de pasteurs en 2017, parmi lesquels les abbés Jacques Bukassa, David Telombila et Père Juste Nyongi. Et plus récemment, nous avons accueilli le Père Gilles Mavungu, qui était là avec nous, qui est parti quelques jours à Pointe-Noire et qui va revenir, le Père Roland Kinkouni, je ne le présente plus, et le Père Serge Matola, qui a exercé sur le diocèse et qui est reparti l'année dernière. Voilà, c'est non plus récent, c'est les prêtres que je connais, parce qu'ils sont en exercice sur le diocèse et que je côtoie. Cela veut dire donc cette réalité de depuis plusieurs années continue sur nos diocèses et avec joie pour moi. Aujourd'hui, nous comptons 9 prêtres congolais pleinement engagés au service de l'Église en Guadeloupe. 4 prêtres de l'archidiocèse de Brazzaville, 1 prêtre du diocèse de Kinkala, 1 prêtre de l'archidiocèse d'Owando et 3 prêtres de la congrégation des Spiritains. En fait, je me suis rendu compte que je connais beaucoup de prêtres congolais, plus que je ne pensais, même en arrivant ici, parce qu'en fait, j'ai été aussi, comme je vous disais, prêtre dans le diocèse de Saint-Denis. Et donc, le diocèse de Saint-Denis a aussi accueilli beaucoup de prêtres congolais, soit pour les études ou en filet de Noum. Donc, quand je compte, finalement, j'en connais une bonne quinzaine que je connais personnellement. Donc, ça montre aussi ce lien. Que tous soient un, Jean 17, 21, c'est la devise que je propose au diocèse. En fait, vous savez, quand on est ordonné prêtre, évêque, on doit d'un coup trouver un anneau, trouver une mitre, trouver une calotte, etc. Enfin, on est affairé dans les affaires et puis on a très peu de temps. En plus, moi, avec la distance, il fallait que je quitte... Je déménage de Saint-Denis, prendre l'avion, ramener mes affaires, déménager, beaucoup de choses en peu de temps. Et puis, il faut trouver une devise épiscopale. Vous savez, on n'a pas rêvé, on ne dormait pas tous les jours en disant « je vais devenir évêque ». Donc, vous savez, quand ça arrive, il faut s'organiser. Puis, je dois vous avouer que je pars en Guadeloupe et j'ai pas encore vraiment, quand je pars le 3 avril, au mois de mai pour me présenter aux prêtres et au diocèse avant de revenir définitivement, j'ai pas encore vraiment trouvé une devise épiscopale. J'avais une petite idée sur quelque chose. Et puis je rencontre les acteurs un peu comme vous, les prêtres et les responsables de mouvements et de services. Et puis je leur dis, vous savez,

J'ai une petite idée d'idée épiscopale, de devise épiscopale, mais c'est pas encore fixe. Je leur dis, dans l'échange qu'on a et dans les 1h30 qu'on partage, je leur dis, je vous donne 15 minutes, trouvez-moi une devise. Donc je demande au peuple de Dieu de me trouver une devise épiscopale ou en tout cas de me donner des idées. Et finalement, la devise épiscopale qui est ressortie, ut omnes unum sit, que tout soit un, est venue du peuple de Dieu, qui a fait des propositions, et il y en a une qui rejoignait un peu ce que je voulais et que j'ai adopté. Et donc pour moi, c'était aussi un beau signe que cette devise vienne aussi du peuple, ne vienne pas uniquement de moi, pour dire que l'évêque embarque le peuple de Dieu et se met en route avec son peuple de Dieu. Et cette idée de devise, j'insiste dessus, elle vient de par le fait que notre histoire, la Guadeloupe, je vous ai dit, il y a la dimension de l'esclavage avec des esclaves. Il y a aussi les maîtres et les anciens maîtres qui sont là et qui, en fait, sont bien placés au niveau de l'économie aujourd'hui. D'accord? Il y a des Indiens. Parce qu'après l'abolition de l'esclavage, il y a au moins 30 000 Indiens qui vont arriver sur 30 ans. Et donc aujourd'hui, la communauté indienne a un poids économique important. Mais cela fait des divergences, ou en tout cas des groupes qui peuvent s'opposer, ou la tentation de s'opposer. Et donc, peut-être que c'est une réalité que vous vivez aussi, comment réunir des personnes qui viennent d'histoires différentes. Et donc, dans cette devise, que tout soit un, il y a l'idée aussi que la société soit une. Parce que notre diocèse est en église, nous œuvrons pour l'église, mais nous œuvrons aussi pour la société. Donc comment permettre à ce que la société soit une ou cherche l'unité? Et frères et sœurs, l'unité se vit dans la diversité. C'est pas parce que nous sommes uniques et on se ressemble qu'on va vivre l'unité. Il faut être différent et dans la différence, on permet l'unité. Et donc ça c'est important. Voilà, en quelques mots, j'insiste sur la raison d'être de ma devise auquel je tiens et finalement qui me donne la logique aussi dans laquelle je suis inscrit pour permettre que nos sociétés avancent ensemble. Alors, la Guadeloupe, c'est tout petit parce que c'est 1700 km², donc c'est pas très grand. Le Congo, je ne sais pas combien de km², mais ça n'a rien à voir. Donc, vous voyez, 1700 km², qu'est-ce que ça représente? Pas grand-chose, mais c'est quand même aussi plus qu'une île, c'est un archipel. La Guadeloupe est composée de 8 îles. Alors, vous verrez peut-être là-haut, tout en haut, il y a Saint-Martin, Saint-Barthélemy, tout en haut. D'accord? Donc, c'est deux îles assez connues, dont Saint-Barthélemy, qui est une île très riche, parce qu'elle est sur le tourisme de très haut niveau. Et il y a notamment Johnny Hallyday, que tout le monde connaît, qui est enterré à Saint-Barthélemy. Donc quand je vais à Saint-Barthélemy, je passe devant la tombe de Johnny Hallyday à chaque fois. Et donc je dois prendre 1 heure d'avion pour arriver sur ces deux îles. Et ensuite, tout autour de la Guadeloupe, vous avez Marie-Galante, qui est assez connue quand même, qui est une île assez grande, et il me faut 1 heure de bateau pour arriver à Marie-Galante. Donc il faut avoir le pied marin quand on est évêque de Guadeloupe, et aussi aimer l'avion, en tout cas ne pas avoir peur. Pour vous faire rire encore, entre Saint-Martin et Saint-Barthélemy, on peut prendre l'avion pour aller plus vite, parce que j'avais des confirmations, et donc le curé m'a dit, mais prenez l'avion, puisque ça va être trop juste de prendre le bateau qui prend 1 heure entre les deux. Et donc je prends un petit coucou qui prend 3 places. Je ne sais pas si vous êtes déjà monté dans un avion qui prend 3 places, mais comme je suis un peu fou, les évêques chacun a son caractère, hein, ça paraît pas comme ça, mais son caractère, et donc j'ai demandé à prendre le manche. Donc j'ai conduit l'avion pendant au moins 10 minutes. J'ai piloté l'avion pendant 10 minutes. Mais je me suis bien débrouillé. Hein. L'avion n'est pas tombé dans la mer et je n'ai pas pris la falaise. Donc il a vu que je me débrouillais bien. Pendant 10 minutes, j'ai piloté l'avion. Donc vous voyez, c'est des petites joies. Vous savez, Monseigneur, on n'a pas beaucoup de joies de temps en temps. Quand on a quelques joies, faut les prendre d'un pilotage d'avion. Mais j'ai pas osé atterrir parce que l'atterrissage est très compliqué. Alors, voilà quelques îles, la Désirade, qui est une toute petite île, là, vous avez Saint-Martin, dont je parlais, vous avez Saint-Pierre et Saint-Paul, qui est une des grandes églises, qui est à Pointe-à-Pitre,
Vous avez l'église de Sainte-Anne, voilà, le Pointe des Châteaux qui donne sur la Désirade. C'est quelques petites images pour vous faire rêver et vous donner envie de venir en Guadeloupe, bien évidemment. Monseigneur Manamika connaît bien la Guadeloupe. Comment ? Et oui, et puis il y a le père Honoré qui est curé de la Désirade, Honoré Nkunku, ouais, de Kinkala, et qui est du diocèse que le Monseigneur connaît bien. Alors, dès la découverte de la Guadeloupe, Christophe Colomb, le 4 novembre 1493, la Vierge Marie a été conviée pour être la sainte patronne de Guadeloupe. Celle-ci portait en effet le nom de Notre-Dame de Guadeloupe d'Estramadour en Espagne. Le 29 juin 1635, quatre religieux de l'ordre de Saint-Dominique débarquent sur la plage de la Pointe Allègre, commune actuelle de Sainte-Rose, sur laquelle une croix marque toujours le lieu de point de départ. Donc 1635, c'est le début de l'évangélisation sur le diocèse. D'autres religieux, des capucins, des carmes, des jésuites, des augustins et quelques prêtres séculiers vinrent à leur tour dans cette mission. Il s'ensuit des périodes difficiles, santé, logement, nourriture, enfin le début est compliqué. Une absence d'unité dans l'église, donc cette construction va se faire de façon assez difficile et douloureuse. Puis, Révolution française, on va nous confisquer beaucoup de biens et l'église, et on va chasser pas mal d'ordres religieux dans les îles. Le diocèse naît avec la bulle du 27 septembre 1850, début du diocèse. Il est confié à la congrégation du Saint-Esprit, donc les spiritains ont été partout, hein, notamment ici, et en 1912, on confie le diocèse aux spiritains. Le diocèse est suffragant de Fort-de-France depuis 1967, donc il y a l'archevêque Monseigneur David Macaire. Et le clergé diocésain va commencer à apparaître dans les années 70. Voilà, ce qui est un peu récent. La cathédrale, premier édifice, est construit en 1673. Il s'agit alors d'une chapelle et un couvent dédié à François d'Assise. 1850, le diocèse de Guadeloupe voit le jour, donc, et l'église Saint-François est alors consacrée à la cathédrale dédiée à Notre-Dame de Guadeloupe. Alors rapidement, pour la petite histoire, il y a deux Notre-Dame de Guadeloupe, Estramadour en Espagne, mais aussi au Mexique. Et c'est souvent celle qui est la plus connue. Donc le diocèse a ces deux Notre-Dame de Guadeloupe. Et d'ailleurs, au mois d'août, je pars au Mexique pour la première fois avec le diocèse, puisqu'on a un pèlerinage diocésain. Donc je prierai aussi pour le diocèse de Brazzaville et plus largement le diocèse du Congo quand je serai en pèlerinage le 15 août au Mexique. Rapidement, quelques évêques. Donc 1851, vous avez la liste des évêques, donc qui sont européens, donc, et le premier évêque guadeloupéen arrive avec Monseigneur Siméon Wally, 1970-1984. Ensuite, Ernest Cabot, ensuite Jean-Yves Riocreux et aujourd'hui même votre serviteur. Alors, quelques chiffres. 1700 km², 435 000 habitants en comptant Saint-Martin, Saint-Barthélemy. Donc, c'est pas énorme. Mais c'est quand même une organisation avec 65, on dirait peut-être plutôt 70% quand même de confession catholique. Donc il y a une présence catholique assez importante dans le diocèse. Nos églises sont relativement pleines, même si elles sont vieillissantes. Voilà, là, il y a beaucoup moins de jeunes quand on compare il y a 10-20 ans. Notre église, elle est vieillissante parce que les gens font moins d'enfants. Moins d'enfants, aujourd'hui c'est un ou deux enfants par famille, par femme. Alors qu'avant c'était 8-10 enfants. Donc on a une chute démographique énorme. Et 80% de nos jeunes, ils partent en France, au Canada, pour poursuivre leurs études. Donc ils ne reviennent pas en Guadeloupe. Donc j'ai une perte énorme de jeunes. 44 paroisses, 10 doyennés dans l'organisation. Voilà, nombre de baptêmes, quand on regarde 2020, 1818. Après ça a grimpé. Et puis c'est en train de redescendre, 2153 pour les enfants, le nombre de baptêmes. Les catéchumènes et les confirmations des adultes. Là, on a un chiffre qui augmente.
On a quelque chose d'assez extraordinaire en France depuis 5-6 ans, ça se vérifie dans les îles. Des personnes qui n'ont pas été baptisées, petits, bébés, demandent le baptême. Et donc, on a de plus en plus d'adultes qui demandent le baptême. Et donc, vous voyez la courbe vraiment qui augmente. Cette année, on n'a pas mis les chiffres de 2026, mais j'ai baptisé adultes et jeunes, j'ai baptisé 260. On est passé de 175 à 260 cette année. Donc vraiment, ça augmente. L'organigramme du diocèse, c'est comme vous, hein. Donc un évêque, un vicaire général, un chancelier, un économe diocésain. Donc, je viens de changer d'économe qui s'appelle, c'est un diacre, Hervé Lordino. Alors le diocèse, 75 prêtres à peu près. Il y a 31 prêtres incardinés, 18 fidei donum, 11 spiritains, 3 montfortins, 4 salésiens, Don Bosco, les Volontas Dei, un maronite, puisqu'on a une communauté aussi libanaise très importante, et donc on a une mission, une paroisse libanaise aussi en Guadeloupe. Et les imacs, les amis du Christ. Donc, en fait, j'ai à peu près un tiers de prêtres incardinés, en fait, diocésains, un gros tiers. J'ai une autre partie qui sont religieux et une autre fidei donum. Il y a une présence religieuse importante aussi, 17 établissements et 230 enseignants environ. Il y a 8000 élèves qui passent par l'enseignement catholique dans le diocèse. C'est à peu près 10% de l'enseignement global. Il y a 10% d'enfants qui passent par l'enseignement catholique au sein du diocèse. Voilà, quelques prêtres fidei donum. Le père Merlin, que vous connaissez certainement, du Congo-Brazzaville, donc qui est là. Le père Luc Mexante, Maungu, donc qui est en vacances en ce moment, il était avec moi hier soir. Le père Wafa, aussi, Congo-Brazzaville. Le père Honoré, qui est de Kinkala, le père Frédéric Essengo, d'Oando, et voilà, et République démocratique, le père, par exemple, Paulin Matoro. Donc voilà, donc un ensemble de prêtres, vous avez le Congo, Brazzaville, le Bénin, Burkina Faso, le Togo, l'Inde, Haïti, c'est à peu près la diversité des prêtres qu'il y a sur le diocèse. Et c'est bien qu'il y ait une diversité, cela permet aussi de ne pas avoir des prêtres qui sont uniquement d'une même région, et ça permet aussi une plus grande richesse d'une certaine diversité d'origine des prêtres. Voilà, c'est pour ça que je disais ce que j'entendais tout à l'heure sur les mouvements apostoliques et autres, eh bien, il y en a aussi qui sont présents, et il y a à peu près les mêmes défis que vous avez évoqués tout à l'heure. 35 mouvements, groupes et associations composent l'apostolat des laïcs, l'association pour les mariages aussi, tout ce qu'il y a autour de la préparation au mariage. Il y a le Chemin Neuf, il y a les équipes Notre-Dame, les associations familiales catholiques, AFC, l'action catholique pour les enfants, l'ACE. Il n'y a pas l'ACE, l'action catholique, âme vaillante, cœur vaillant. Il n'y a jamais eu ça Il y en avait, il n'y en a plus. Donc il y en a, et j'essaye de relancer les mouvements. Je mets beaucoup d'énergie, frères et sœurs, à relancer les mouvements. Parce que pour moi, les mouvements concernant la jeunesse, parce que les mouvements forment les jeunes. Et beaucoup d'entre nous, nous avons été formés grâce aux mouvements. Je rencontre beaucoup de chefs d'entreprise qui me disent, quelquefois, ils le disent presque en catimini, « Monseigneur, je faisais partie de tel mouvement, et c'est ce qui a fait que je suis ce que je suis aujourd'hui. » Ou de politique, ou dans le monde syndical, qui me disent, « Les mouvements m'ont formé. » Donc, il faut accentuer la pastorale de l'apostolat et des mouvements, ça construit une société, parce qu'on donne un peu de charpente aux personnes. Voilà, les TKL, c'est ce qu'on appelle les petites communautés d'église, petites communautés d'église, les communautés de base, dans les quartiers. Voilà, ça a été fondé avec Monseigneur Cabot en 95. Voilà, donc vous avez un peu cet ensemble de mouvements, Caritas et autres qui existent. Alors, dans la pastorale, je suis arrivé avec des pastorales qui existaient, mais j'en ai aussi
développer d'autres ou structurer d'autres. Depuis 3 ans, je pense avoir terminé cette phase de structuration du diocèse. Vous savez, un évêque, il doit aussi arriver, comprendre quel est son diocèse et contribuer à sa structuration. Donc j'ai renforcé les services et j'en ai créé d'autres. Voilà. L'enfance et l'adolescence, cela existait, mais j'ai séparé en deux cette réalité d'enfance-adolescence, puisque c'était une seule personne qui s'occupait de tout ça. On a refondé le service de la formation permanente. Cette année, on a formé 400 personnes à l'échelle du diocèse. La vie spirituelle, l'enseignement catholique, voilà. Donc c'est l'ensemble des services qui existent au niveau du diocèse, solidarité santé, pèlerinage, migrants et autres. Alors, il y a un site internet, vous pouvez aller taper, si vous tapez diocèse de la Guadeloupe, vous tomberez sur le site. Il y a aussi une radio, j'ai la joie d'avoir une radio qui s'appelle Radio Massabielle, qui est pas mal écoutée et qui a un bon impact sur le diocèse. Alors, ça coûte des sous, vous avez beaucoup parlé de l'argent, mais avoir une radio, ça coûte énormément de sous, mais c'est une manière aussi de favoriser la pastorale. Il y a un journal diocésain qui sort chaque mois. Et puis, il y a tout un fonctionnement. Je vais juste insister sur la pastorale des hommes. Dans le diocèse, je ne sais pas pour vous, mais il y a un gros souci avec la question des hommes. Chez nous, en Guadeloupe, les femmes, la monoparentalité, c'est-à-dire des femmes qui font des enfants seules, c'est plus de quasiment 60% des femmes qui font des enfants seules, pas mariées. Il y a un homme, mais l'homme est absent. Et ça, je peux vous dire, quand je lis les lettres des jeunes de la confirmation, quand ils expriment les dégâts que cela fait chez eux, de ne pas avoir de père, ou le père est absent. C'est un vrai problème. Et donc, j'ai eu la chance de trouver une pastorale des hommes qui existait dans les paroisses, que j'ai tout de suite renforcée dans une coordination diocésaine. Et donc, j'ai fait depuis 2 ans, 2 rassemblements d'hommes, et nous avons rassemblé plus de 1000 hommes à chaque fois, pour justement renforcer la pastorale diocésaine. Pour dire aux hommes, il ne s'agit pas uniquement d'être dans la paroisse, de faire de la peinture, de faire la sécurité, et de faire je ne sais pas quoi. Non, vous êtes là pour l'évangélisation. Et si vous ramenez un homme à l'église, quand on ramène un homme à l'église, eh bien on ramène la femme et on ramène les enfants. Ce qui n'est pas le cas quand une femme vient à l'église, elle n'arrive pas forcément à ramener l'homme et les enfants. Mais quand un homme retourne à l'église, souvent il ramène la femme et enfants. Donc je suis en train de faire un travail de proximité sur la pastorale des hommes pour que les hommes reprennent leur place au sein de la société. Je pense que certainement ce que je dis là doit vous parler un peu sur cette question des hommes. Voilà quelques actualités du diocèse qui vous montrent un peu en image la vie d'un évêque qui parcourt cet archipel. Donc c'est beaucoup de célébrations, évidemment. J'ai fait une année de visite pastorale où j'ai visité l'ensemble des îles. Ça m'a pris une année et demie. Cette visite pastorale, c'était de visiter les communautés, mais j'ai rencontré aussi tous les maires, rencontré les maires de chaque ville, et j'ai rencontré aussi beaucoup les chefs d'entreprise. J'ai associé ces 3 angles pour que la pastorale soit ancrée dans les réalités politiques, mais les réalités économiques. Donc j'ai rencontré pas mal de chefs d'entreprise, du monde de bâtiment, de l'agriculture. Donc ça m'a donné une image assez complète de diocèse. Voilà, donc c'est quelques images de pérégrination de l'évêque. Et puis nous avons vécu aussi l'année jubilaire, qui a été vraiment un temps fort sur le diocèse. Nous avons proposé, il y a eu 9 sanctuaires, voilà, j'ai établi 9 sanctuaires, et on a fait des pèlerinages de sanctuaire à sanctuaire, voilà, sachant qu'il y avait quand même évidemment la cathédrale comme étant un des sanctuaires importants. Eh bien, figurez-vous que cela a très bien fonctionné, parce que beaucoup de chrétiens ne connaissaient pas certaines paroisses. Donc, en fait, par les pèlerinages, ils ont été de paroisse en paroisse, et ça a créé une belle dynamique. Et là, c'était la messe de clôture dans un gymnase de cette année jubilaire. Et puis, on a inauguré cette année une très belle réussite.
on a rassemblé sur 2 jours, 2 fois 3 000 fidèles, donc 6 000 fidèles, pour une session d'entrée en carême. Voilà, ça n'avait jamais été fait sous le diocèse. Il y a eu beaucoup de... Vous savez, quand un évêque dit au prêtre, on va faire quelque chose pour la première fois, Monseigneur, est-ce que ça va marcher? Monseigneur, oui, mais ça va coûter trop cher. Monseigneur, trop de complications. Donc, le rôle de l'évêque, c'est d'embarquer tout le monde. Et heureusement que l'évêque tient à son idée, et ça a été une très belle réussite, une très très belle réussite, à tel point qu'ils en redemandent encore, mais je dis, ça a demandé beaucoup de travail, il faudrait peut-être pas faire ça tous les ans. En tout cas, ouvrez vos cœurs, croyez à l'évangile, soyez missionnaires du Christ. J'insiste dessus, puisque en fait, en Guadeloupe, on a ce qu'on appelle le carnaval. Vous avez peut-être pas le carnaval en Guadeloupe, mais ici, en Guadeloupe, c'est très important. Et la particularité, c'est que le carnaval commence, c'est l'héritage de l'histoire, se termine le mercredi des cendres en Guadeloupe. Donc c'est un problème. Les évêques successifs n'ont pas réussi à enlever le carnaval le mercredi des cendres. Donc comment commencer un carême alors qu'il y a encore le carnaval? C'est le défi qu'on a. Eh bien, on a maintenu quand même l'entrée en carême, et de faire ces 2 jours, eh bien, le mercredi, eh bien, des paroissiens, évidemment, ne sont pas allés au carnaval, sont venus en session. Donc, c'est un vrai défi que nous avions. Mais il faut que vous veniez en Guadeloupe pour comprendre ce que je veux dire quand je parle du carnaval, parce que c'est énorme. Voilà. Et le rassemblement, dimanche 1er mars, des hommes, voilà, vous avez une partie de ces fameux 1 000 hommes qui ont été rassemblés avec le thème « Relève-toi et sois sans crainte ». Et puis, frères et sœurs, l'évêque aussi a quelques joies encore. Et l'autre joie, c'était celle de rencontrer en personne le pape Léon XIV, du 27 au 2 mai. Je fais partie de la conférence épiscopale aussi de la Petite Caraïbe, et qui comprend une 20aine d'îles indépendantes de la Caraïbe. D'accord? Et en même temps de la conférence épiscopale de France. Donc je suis sur 2 conférences épiscopales. Et donc nous avons fait une visite ad limina pour présenter nos diocèses au dicaster. Et dans cette visite ad limina comprend la rencontre du pape. Et donc cette belle joie que d'avoir passé 2 heures en échange, un pape qui écoute, il nous a beaucoup écouté, il nous a même demandé « Est-ce que vous avez fini? Je veux encore vous écouter ». Il nous a beaucoup écouté. Donc on a pris du temps à échanger avec lui. Donc ça a été un temps vraiment sympathique. Et puis, le diocèse aussi a quelque chose d'important, c'est la question de l'esclavage. Et donc depuis 2 ans, j'ai mis en place, en fait, le 27 mai, l'abolition de l'esclavage en Guadeloupe, avec de grandes fêtes par l'État, par les mairies. Mais moi j'ai dit, je ne célèbre pas l'abolition de l'esclavage, je célèbre la mémoire des esclaves défunts. Et donc, on a utilisé la même date pour rassembler le peuple de Dieu et pour une messe en mémoire des défunts esclaves et pour lutter contre toute nouvelle forme d'esclavagisme, pour ne pas s'enfermer dans le passé, mais pour lutter aussi pour l'avenir. Bien, depuis 2 ans, c'est un réel succès, parce qu'on a rempli l'église Saint-Pierre et Saint-Paul du peuple de Dieu. Et la nouveauté qu'on a apportée cette année, c'est que on a constitué un groupe interreligieux et j'ai invité, vous voyez ici un pasteur, il y a un prêtre orthodoxe, et puis il y avait un imam, il y avait un bouddhiste que vous voyez derrière. Et donc cette année, il y a eu un caractère interreligieux de cette célébration. Voilà. Donc c'est pour inscrire dans comment, avec notre histoire, nous luttons, nous regardons le passé, nous ne baissons pas les yeux devant le passé, mais nous essayons d'agir pour le présent et demain. Et puis, c'est aussi la joie des évêques, les confirmations des jeunes et des adultes. Là, c'est un rassemblement de servants d'hôtel aussi qui a eu lieu. Et puis, ce dont je vous parlais, la formation permanente. Voilà, il y a eu 377 stagiaires. Au départ, ils étaient 600, on est descendu à peu près à 400, parce que c'est un vrai défi de former tout le monde avec 8 îles. Donc il y a un défi de logistique très compliqué. Voilà. Et puis, j'ai rassuré les prêtres
les futurs prêtres que j'ai vus, que j'ai rencontrés hier, une très belle rencontre avec les jeunes diacres, j'aurais dit, rassurez-vous, j'ai à peu près la main, j'ai déjà fait quelques ordinations, puisque j'en ai fait une il n'y a pas très longtemps, le 5 juillet, où j'ai ordonné un diacre. Donc j'ai rassuré les diacres en leur disant, rassurez-vous, je sais à peu près comment faire pour une ordination. Ils ont soufflé, ils ont poussé un grand ouf de soulagement. Voilà. C'est une ordination un peu spéciale, parce que lui, il était diacre permanent, mais célibataire. Voilà, vous n'avez pas beaucoup ça en Afrique, mais un diacre permanent, pas marié, célibataire. Et donc, il m'a demandé, il y a 2 ans, d'être prêtre. Et on a fait 2 ans de préparation, je l'ai renvoyé en formation, et au bout de 2 ans, il a été ordonné. Donc, il travaille toujours. Il est prêtre, mais il a un travail auprès dans le social, ce qui a du sens. Voilà. Les perspectives, c'est renforcer la vie d'église, et ça passe par aussi une structuration du diocèse dans les structures, dans les mouvements, dans tout ce que je vous ai dit. La jeunesse, une des priorités pour un évêque, c'est évidemment sa jeunesse, l'enfance, l'adolescence et les adultes. Donc, c'est 3 tranches d'âge qu'on accompagne. Et église et société. Parce qu'une église est insérée dans une société, et donc on doit aussi renforcer ce lien entre église et société. C'est les 3 défis qu'il y a pour le diocèse. Voilà, merci de votre attention. Voilà en quelques mots une manière de vous présenter le diocèse, de souhaiter aussi, par un jumelage renforcé, que nous sommes en train de travailler, pour que les 2 diocèses, l'un s'inspire de l'autre, l'un apprend de l'autre, parce que j'ai déjà appris beaucoup de choses depuis mes 3 jours ici, mais aussi par cette collaboration, nous fassions avancer nos 2 diocèses. Merci de votre attention.

0: disons d'abord un grand merci pour le brillant exposé de Monseigneur. Et à présent, nous passons à la séance des questions-réponses.
1: Merci. Monseigneur Philippe, heureux de vous avoir parmi nous. Et nous vous remercions aussi parce que vous accueillez déjà au sein de votre diocèse nos confrères prêtres. Merci, merci pour cela. Je suis l'abbé Arnaud Loisa, je suis prêtre à Saint-Esprit de Mongali, une paroisse peut-être que vous aurez également la possibilité de visiter pendant votre passage. Alors, j'ai trois questions, mais enfin, c'est beaucoup plus aussi des éclaircissements. La première question, Monseigneur, vous avez écouté avec attention le premier jour comment nous avons évoqué plusieurs aspects de notre archidiocèse, et notamment nous avons parlé des Ntinsani. Voyez-vous, ces Ntinsani qui ont été beaucoup revalorisés par notre pasteur, Monseigneur Bienvenue, et aujourd'hui qui, évidemment, sont utilisés à bon escient. Alors, ma question est celle-ci. Dans votre diocèse, quelles infrastructures et ressources, peut-être pas toutes, mais au moins pour avoir quelques idées, quelques exemples, disposez-vous pour, eh bien, votre action pastorale? La deuxième question, vous venez d'ailleurs de le souligner un peu à la fin de votre exposé, que le diocèse de Guadeloupe est très diversifié. Il y a cette diversité, évidemment, de sa population et surtout l'origine par rapport à l'esclavage. Alors, je voudrais savoir, du point de vue liturgique, simplement, on parle de l'inculturation, nous on en a également connu ici. Aujourd'hui, on a la Scola Populaire qui chante avec nos chants et tout. Est-ce que dans votre diocèse, on peut parler de créolisation de la liturgie? Voilà, pour essayer de tenir aussi, parce qu'il y a plusieurs îles. Pour finir, ma troisième question, elle est orientée dans le cadre, justement, des accords cadres entre Église ou entre diocèse. Monseigneur, les écrits de Voltaire nous apprennent ce dicton. La plus belle femme au monde ne peut donner que ce qu'elle a. Je voudrais savoir, dans justement le cadre de la coopération entre églises, est-ce que la prise en charge des prêtres malades fait-elle partie de la concertation Fidei Donum? Juste pour, voilà, comme ça. La prise en charge des prêtres malades, est-ce qu'elle fait partie, justement, des conventions Fidei Donum? Merci, Monseigneur, j'en ai terminé.
2: D'accord. Je commence par la dernière, puisqu'elle est aussi... Donc, effectivement, les prêtres Fidei Donum qui arrivent sur le diocèse, donc il y a une convention qui est faite entre évêques et signés. La convention qui est signée, c'est un contrat de 3 ans, 6 ans. Voilà. Et j'ai mis une ouverture aussi, dans quelques cas exceptionnels, de prolonger de 3 ans encore, mais ça dépend après de l'échange, de dialogue entre évêques. Donc, il y a une convention qui est établie, et dans cette convention, on comprend aussi la prise en charge, évidemment, financière, évidemment, quand le Fidei Donum arrive sur le diocèse, mais aussi de santé. De santé, parce qu'il y a ce qu'on appelle on est affilié à la CAVIMAC. La CAVIMAC, c'est la sécurité sociale, en fait. Donc la branche des prêtres est reliée à cela. Donc le prêtre est pris en charge en Guadeloupe, en tout cas tout le temps de son séjour, il est complètement pris en charge, et en plus il est affilié à une mutuelle, parce que la sécurité sociale ne rembourse pas tant que ça. Donc il faut avoir en plus une mutuelle, qui est la mutuelle Saint-Martin, et donc avec cela, le prêtre est relativement bien couvert. Oui, presque 100%, et en plus, là, bon, on rentre dans les détails, mais on n'est pas obligé, mais on a créé aussi la mutuelle Saint-Martin à une branche solidarité, donc qui n'existait plus sur le diocèse, que j'ai remis en route, pour que, du coup, cette branche solidarité s'exerce quand on a encore des dépenses qui dépassent La mutuelle elle-même a une branche solidarité, mais nous demande, Dieu sait, d'être organisée. Donc voilà, en tout cas, on est relativement bien pris en charge. D'accord? Et puis, sur l'aspect de l'inculturation, donc c'est autour du père Roland Kinkouni, qui est responsable de la pastorale liturgique et sacramentelle, justement, j'ai insisté, donc on a commencé depuis l'année dernière, mais là, c'est en train de prendre forme, insister sur la dimension de l'inculturation. On ne peut pas ne pas prier dans sa langue. Si on ne peut pas les créoles, bah, autres, on peut comprendre sans regarder les autres, mais on peut rester longtemps qu'à pas les créoles, parce que c'est une langue en moins. Donc, ma langue, qui est le créole, j'ai besoin de m'exprimer dans la langue. Quand on a les mamies avec nous, c'est pour ça qu'on dit aux prêtres, quand vous arrivez, essayez d'apprendre assez rapidement la langue, quelques mots. Parce que la mamie, quand on est en confession, elle passe en créole, elle commence en français, et puis ça passe en créole. Hein, parce qu'elles vont, partir dans leur langue. Vous voyez? Donc, l'inculturation, elle est nécessaire. Donc, j'ai mis une commission qui a été installée vraiment au mois de juin pour la renforcer. On a fait un très gros travail depuis des années sur le chant. Il y a beaucoup de chants. Vous avez écouté Lina Racon, on nous chantait la contentement. Lina Racon a fait beaucoup de énormément, des prêtres aussi. Et donc, on a énormément de chants, mais il y a besoin de structurer ces chants, de mieux regarder la théologie des chants. Donc, on est en train de faire ça. Mais il y a aussi des chants qu'on n'a pas pour les mariages, pour les enterrements. On n'a pas fait ce travail. Donc j'ai demandé à la commission de faire aussi ce travail pour tous ces aspects-là. Donc oui, il y a une inculturation et on va travailler encore plus loin sur la traduction biblique, sur un peu pour l'incorporer de plus en plus. En tout cas, je suis dans cette dynamique-là. Et puis les infrastructures et les ressources. Vous savez, un jour, il y a une dame qui m'a dit... Mais pourquoi on dit que l'argent, c'est le nerf de la guerre? Elle m'a dit, mais ça devrait être le nerf de la paix, pas le nerf de la guerre. Vous voyez ce que je veux dire? On veut faire, on dit, non, c'est le nerf de la paix, pour œuvrer, faire des choses. Donc, j'ai pas parlé économiquement, mais le diocèse est un diocèse qui est fragile, très fragile économiquement. Mon bilan fin d'année, je suis déficitaire. En réalité, je suis déficitaire. Pourquoi? Parce que il y a 212 bâtiments, et dans les 212, il y en a qui appartiennent à l'État à cause de la loi 1905, séparation de l'Église et de l'État. Mais j'ai plus de 100 bâtiments qui sont à ma charge totalement, église, presbytère, chapelle, etc. Salle paroissiale. Chaque année, je vous donne quelques chiffres. Hein, je dépense au minimum, je ne sais pas combien ça fait en CFA, je dépense au minimum 500 000 euros de travaux. Au minimum. 500 000 euros. Ça fait quelques... Ça fait combien en CFA? 500 000 euros? 3 millions? Non, ça fait plus que 3 millions. 350 millions. D'accord? Je dépense au minimum 350 millions au minimum. Mais j'ai d'énormes travaux. Donc j'ai, Monseigneur, j'ai visité aussi quelques églises, des travaux. Vous le savez bien, c'est la question des travaux qui est la question qui nous plombe financièrement. Donc en fait, c'est énorme. Donc ma source de revenus, en fait, c'est, on n'a pas le système de Sinsani, mais on a le denier de l'église. Le denier, c'est chaque fidèle, on leur dit, vous donnez ce que vous pouvez chaque mois. Chaque mois, vous donnez tout ce que vous pouvez pour aider l'église. Il y a les quêtes à l'église, mais le denier. Donc le denier, voilà, c'est ma source principale. Voilà, j'ai pas d'autre source. Les gens nous disent, ah, mais le Vatican vous aide. Non, non, le Vatican ne m'aide pas. Non, non, le pape, même si j'ai serré la main du pape, il me donne pas de l'argent en retour. C'est vous, fidèles, vous, paroissiens, et nous, prêtres, par la manière dont on gère l'argent, la manière dont on ne dépense pas n'importe comment, et je me permets de le dire, la manière aussi où on évite que l'argent se perde. Parce que j'ai des problèmes, et on a eu des problèmes, je ne vais pas m'étaler, on a eu des soucis où on voit que entre l'argent qui a été déposé à la quête et ce qui est compté, on se rend compte qu'il y a eu des pertes d'argent. Ça existe aussi en Guadeloupe. D'accord? Ça existe aussi en Guadeloupe. D'accord? Et donc, là-dessus, frères et sœurs, je suis intraitable. Je suis intraitable là-dessus. Et on a eu un souci avec un prêtre il y a 2 ans, eh bien, le prêtre a été attaqué au tribunal. Et il a été condamné. D'accord? Donc, je suis intraitable sur cette question d'argent, puisqu'on ne peut pas tolérer qu'un fidèle qui donne son argent dans la quête, qu'il l'offre au Seigneur, comme je disais au vicaire général, l'argent qu'il donne, il l'offre au Seigneur. C'est pas à Monseigneur Manamika qui donne l'argent. C'est au Seigneur. Et il demande à ce que, par le biais de l'Église, l'argent soit géré. Donc, un franc CFA donné doit être un franc CFA à la banque. Ni plus ni moins. Donc, il faut être intraitable sur ces questions. Parce que sinon, on n'a pas les moyens de la pastorale. Je dois partir au JMJ avec des jeunes, mais avec quel argent je pars au JMJ? Voilà. Voilà les réponses aux 3 points. Mais qui couvrent beaucoup de choses à travers vos 3 questions. Je ne sais pas combien de temps dont on dispose, mais il faudra contrôler. Après, les questions vont fuser.
0: S'il vous plaît, pour des questions de temps, nous allons donc recueillir, Monseigneur va recueillir 2 questions de plus afin d'atteindre le quota de 5. Merci.
3: Je suis l'abbé Prince Russell Batoupla. Merci, Monseigneur. Je voudrais, peut-être pas une question, mais un éclaircissement. En parlant des femmes qui mettent au monde seules, je voulais savoir, est-ce qu'elles utilisent la PMA, la procréation assistée, ou bien ce sont les hommes qui viennent pour un moment et puis disparaissent?
2: Ok, je vais répondre. C'est une réponse, c'est une question facile. Une question facile.
4: Merci.
2: Voilà, je réponds, frères et sœurs. Non, ce sont les hommes qui ne sont pas mariés, qui font des enfants et qui disparaissent. Voilà.
4: Merci, Monseigneur. Ce n'est pas une question. Ce ne serait pas une question.
0: S'il vous plaît.
4: Ce ne serait pas une question.
0: Pour la dernière question, Monseigneur préfère que celle-ci revienne à une femme, de préférence.
2: Allez, laïque. On fait une entorse. Deux, rapidement, vous, et puis vous avez déjà le micro, et la femme, rapidement.
4: C'est une intuition pastorale, avec la présence de Monseigneur Edmond, le partenariat entre églises. Vous le faites déjà avec le Congo. Monseigneur Edmond, avec votre présence, est-ce que Guadeloupe et Tchad ne pourraient pas également faire ce pas?
2: D'accord. D'accord. On va prendre la deuxième et je répondrai aux 2 questions. D'accord.
5: Merci pour la parole. Je suis Madame Milondou Denise. Je suis de la commission environnement, développement durable, tourisme et pèlerinage. Mais mon attention, c'est par rapport quand vous avez parlé d'échange, si vous pouvez venir en Guadeloupe. Alors, est-ce que on ne pouvait pas faire un partenariat avec la commission, par exemple, proposer un partenariat fraternel avec le diocèse, l'archidiocèse de Brazzaville, à travers cette commission, pour favoriser les échanges, en fait, des pèlerins entre les deux églises sœurs, valoriser notre patrimoine aussi religieux et culturel commun, former nos équipes dans, en fait, dans la formation, l'accueil, dans ce tourisme et pèlerinage. Voilà un peu ma question. Merci.
2: Oui. Alors, entre évêques, en fait, pour répondre à votre question, Père, en fait, bon, y a un jumelage qui peut avoir l'idée, puisque l'histoire remonte depuis plusieurs années entre nos diocèses. L'idée du jumelage, c'est de renforcer des choses qui peuvent être de différents ordres. Je disais par exemple ce matin à l'économe, j'ai un nouvel économe et qui est assez bon, qui est assez formé. Ça peut être aussi par visio, l'économe échange et apporte aussi quelques connaissances et sur un certain nombre de choses. Vous voyez, ça peut être échange de connaissances. Parce que, comme je vous ai dit très sincèrement, votre session de trois jours me donne beaucoup d'idées. Faut pas croire, c'est vraiment un échange. Et quand un prêtre Fidei Donum arrive, je dis au prêtre, c'est un échange d'église à église. Donc vous venez avec votre histoire, avec votre connaissance de l'église, vous apportez quelque chose. Le père Roland, arrivant en Guadeloupe, a apporté quelque chose au diocèse. Il a reçu aussi quelque chose. Donc c'est l'un et l'autre qui s'apportent mutuellement. C'est ça la collaboration. D'accord? Et donc, je vous ai cité tout à l'heure, il y a d'autres aussi diocèses avec lesquels il y a un contrat Fidei Donum. C'est pas qu'avec le Congo, il y a le Bénin et autres. Donc, il y a des échanges. Donc, cela peut aussi passer par d'autres diocèses avec lesquels je fais un échange, et ce qui est déjà le cas. D'accord? Voilà, donc c'est un peu la réponse. Et puis, c'est pour cela qu'il y a le renforcement avec le jumelage. Ça pourrait peut-être consister aussi, pourquoi même, mais ça va passer par le diocèse. Pourquoi pas venir en Guadeloupe et que des Guadeloupéens viennent aussi en visite pastorale, visite de en pèlerinage. Nous sommes allés, mais pour être très concret, l'année dernière, le diocèse était au Bénin avec le service pèlerinage, parce que il y a des prêtres béninois et nous avons des liens forts. Donc il y avait une cinquantaine de pèlerins qui sont partis au Bénin. Peut-être que on pourrait venir et être accueilli ici où vous venez. Moi, je ne demande qu'une chose. Moi, je suis très... C'est pour ça que je vous ai dit, j'étais 30 ans en Seine-Saint-Denis et j'ai vécu avec une trentaine de nationalités différentes. Moi, dans ma façon de faire, c'est l'accueil et d'être ouvert aux autres. Celui qui est fermé aux autres se ferme à lui-même. Être ouvert aux autres. Donc, c'est vraiment dans ma conception des choses, être ouvert aux autres. Donc oui, que vous puissiez venir en service pèlerinage ou autre dans le diocèse, moi j'en serais très heureux en tout cas. Voilà. Donc, réponse.
0: Il n'y a que deux choses qui se doublent si on les partage, la joie et le bonheur. Sous nos salves d'applaudissements, veillons à accompagner Monseigneur.

0: Sur Radio Massabielle, c'était l'intervention de notre évêque Mgr Philippe Guihougou lors de la session de clôture de l'année pastorale 2025-2026 de l'archidiocèse du Congo-Brazzaville, session qui s'est tenue durant cette semaine. Mgr Philippe poursuit sa visite pastorale dans ce pays d'Afrique jusqu'au 25 juillet prochain.
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3: L'ange du Seigneur apporta l'annonce à Marie.
4: Et elle conçut du Saint-Esprit. Je vous salue Marie, pleine de grâce. Le Seigneur est avec vous. Vous êtes bénie entre toutes les femmes, et Jésus, le fruit de vos entrailles, est béni. Sainte Marie, Mère de Dieu, priez pour nous pauvres pécheurs, maintenant et à l'heure de notre mort.
3: Voici la servante du Seigneur.
4: Qu'il me soit fait selon votre parole. Je vous salue Marie, pleine de grâce. Le Seigneur est avec vous. Vous êtes bénie entre toutes les femmes, et Jésus, le fruit de vos entrailles, est béni. Sainte Marie, Mère de Dieu, priez pour nous pauvres pécheurs, maintenant et à l'heure de notre mort.
3: Et le Verbe s'est fait chair.
4: Et il a habité parmi nous. Je vous salue Marie, pleine de grâce. Le Seigneur est avec vous. Vous êtes bénie entre toutes les femmes, et Jésus, le fruit de vos entrailles, est béni. Sainte Marie, Mère de Dieu, priez pour nous pauvres pécheurs, maintenant et à l'heure de notre mort.
3: Priez pour nous, Sainte Marie, Mère de Dieu,
4: afin que nous soyons rendus dignes des promesses du Christ.
3: Daignez, Seigneur, répandre votre grâce dans nos âmes, afin qu'ayant connu par la voix de l'ange l'incarnation de votre Fils Jésus-Christ, nous puissions parvenir par sa passion et par sa croix à la gloire de sa résurrection, par le même Jésus-Christ votre Fils, notre Seigneur. Amen.
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0: Ô Marie, ma mère, je te confie mon âme et mon corps, ma vie et ma mort, et ce qui viendra après. Je remets tout entre tes mains. Ô ma mère, recouvre de ton manteau virginal mon âme et accorde-moi la pureté du cœur, de l'âme et du corps. Défends-moi de toute ta puissance contre mes ennemis et surtout contre ceux qui dissimulent leur méchanceté sous le masque de la vertu. Ô splendide Lys, tu es mon miroir, ô ma mère. C'est ainsi que sœur Faustine Kowalska priait. Marie nous rappelle l'éclat, la pureté et la beauté du cœur, mais il nous est trop souvent difficile de l'imiter. Peut-être nous faut-il prendre toujours mieux conscience de notre petitesse et de notre fragilité et nous confier à son aide maternelle. La mère de miséricorde, que Faustine aimait profondément, fut pour elle un guide et un réconfort sûr au milieu de nombreuses souffrances physiques et spirituelles de sa courte vie. Plus j'imite la mère de Dieu, plus profondément je connais Dieu, écrivait la sainte dans son journal. La Vierge Marie l'a éduquée sur ce chemin de sainteté et elle lui rappela constamment son importante mission de parler au monde de la grande miséricorde de Dieu et de le préparer à la seconde venue de Jésus Sauveur.
1: À présent, nous nous unissons en prière avec le monde entier en renouvelant notre consécration à Marie.
2: Vierge Immaculée, Mère de Dieu et de l'humanité, je t'accueille comme don de Jésus sous la croix et je me confie entièrement à toi. Je t'offre toute ma vie, ce que je suis, ce que j'aime et ce que j'ai, afin que resplendisse en moi la beauté du Christ. Aide-moi à être docile à l'Esprit et à vivre avec joie ma vocation dans l'Église, afin de collaborer à ta mission maternelle et d'orienter vers Dieu le cœur de tout homme. Toi qui as guidé Saint Maximilien Kolb pour aimer sans mesure, enseigne-moi à être témoin de l'Évangile et à faire de ma vie un don. Je te confie les personnes que je rencontrerai et je t'offre le travail, les joies et les souffrances de cette journée. Ô Marie, conçue sans péché, prie pour nous qui avons recours à toi et pour ceux qui n'ont pas recours à toi.
1: Missionnaires de l'Immaculée Père Kolb ont présenté 5 minutes avec Marie, une réflexion sur notre consécration totale à l'Immaculée, cheminement sûr qui nous mène à Jésus.

0: Auditeurs, auditrices à Radio Massabiel, bien bonjour. Tout membre à cette communauté d'église, bien bonjour. Alors, comme chaque lundi, nous avons une émission à Conseil diocésain de TKL, nous à Radio Massabiel, nous avons commencé l'émission. Alors, pour aujourd'hui, là, Tini avec moi, l'église paroisse Sainte-Anne de Goyave.
1: Et l'ENA, paroisse Sainte-Anne de Goyave.
0: Mais avant de commencer, nous allons mettre nous en regard à l'Esprit Saint. L'Esprit Saint est de nous. Alors nous allons prendre comme prière, prendre les autres pour nous-mêmes, que ton esprit nous communique un souffle de résurrection.
1: Ben, Seigneur Jésus ressuscité, par ta vie, ta mort et ta résurrection, tu as saisi la main de l'homme et de la femme pour les arracher à leur détresse et les entraîner vers le Père dans la force de l'Esprit Saint. Envoie sur nous ton Esprit qui nous apprenne à te chercher, à te trouver dans les Écritures, comme les disciples d'Emmaüs, à te recevoir comme pain rompu pour notre vie, à te redire que nous t'aimons comme Pierre. Que ton esprit nous communique un souffle de résurrection. Fais de ton Église une communauté vivant plus réellement de l'amour et de l'espérance dont elle doit rendre compte. Aide-nous aujourd'hui à entrer dans ton mouvement de résurrection avec ceux qui te cherchent, même sans te nommer. Toi, le vivant qui fait vivre pour les siècles des siècles. Amen.
2: On va prendre maintenant un chant à l'Esprit Saint, souffle de vie, force de Dieu.

0: Bon, nous allons continuer l'émission, nous. Alors, aujourd'hui, là, c'est l'équipe écouter pour tendre pour comprendre, qui a fait partager ce moment-là, ça, épisode. Alors, objectif à l'émission, nous, c'est s'informer pour se former. Alors, comme vous le savez, chers et frères qui nous écoutez sur les ondes de Radio Massaviel, comme on s'est dit, notre groupe travaille sur les différents écrits des papes, particulièrement ceux du pape François. Alors, ce matin, nous sommes sur notre quatrième intervention ayant pour thème la dernière encyclique du pape François, Dyslexis Nos. Il nous a aimés. Le 24 octobre 2024, le pape François nous a adressé une encyclique. Ce fut la quatrième et dernière de son pontificat. Elle a pour titre, en caroupant, Dyslexis Nos, il nous a aimés. En 5 chapitres, le pape François nous propose un nouvel approfondissement sur l'amour humain et divin du cœur de Jésus-Christ et sur l'actualité de la dévotion à ce saint cœur aujourd'hui comme hier. Alors Lina, tu nous dis s'il te plaît la première partie.
1: Donc la première partie s'intitule « L'importance du cœur », c'est-à-dire « Contempler le Christ ». C'est-à-dire l'importance du cœur dans l'expérience, pardon. L'importance du cœur, c'est-à-dire l'importance du cœur dans l'expérience.

0: l'expérience humaine qui est la nôtre aujourd'hui. La deuxième partie, le deuxième chapitre donc, des gestes et des paroles d'amour. C'est-à-dire contempler le Christ, ce que ses gestes et ses paroles laissent entrevoir de son cœur.
1: À la troisième partie là, voici le cœur qui a tout aimé. Le Sacré-Cœur est une synthèse de l'Évangile. La dévotion au cœur du Christ signifie notre ouverture pleine de foi et d'adoration au mystère de l'amour divin et humain du Seigneur. Dans la quatrième partie là, l'amour qui donne à boire, c'est l'amour de Jésus qui se donne lui-même, qui étanche notre soif spirituelle.
0: Alors, sœurs et frères qui nous écoutez sous les ondes de Radio Massabielle, ce matin, nous présentons le cinquième et dernier chapitre qui a pour titre « Amour pour amour ». Comme indiqué précédemment, ce cinquième et dernier chapitre apporte un complément au chapitre précédent, c'est-à-dire au chapitre 4, « L'amour qui donne à boire », en offrant un élargissement de la réflexion aux dimensions communautaires et missionnaires que comprend la dévotion au cœur du Christ. En même temps que le cœur du Christ nous conduit au Père, on l'a vu au chapitre 4, il nous porte vers nos frères. Nous sommes invités à vivre la dévotion au Sacré-Cœur de manière concrète et engagée en aimant nos frères et en travaillant pour un monde plus juste et plus solidaire. En effet, l'amour pour nos frères est l'acte plus grand que nous puissions offrir pour lui rendre amour pour amour. Cet élan se traduit par la réparation, le pardon, l'humilité et la mission. Lynn, tu peux lire le paragraphe 167, s'il te plaît? 165, pardon.
1: Dans la deuxième grande manifestation à Sainte Marguerite Marie, Jésus exprime sa douleur parce que son grand amour pour les hommes ne reçoit en retour que des ingratitudes et méconnaissances, des froideurs et du rebut. Ce qui, dit le Seigneur, m'est beaucoup plus sensible que tout ce que j'ai souffert en ma passion.
0: Voilà. De cette partie-là, le pape François fait part d'une plainte et d'une requête de Jésus qu'il a adressée à cette Marguerite Marie lors de sa deuxième manifestation. Il exprime sa douleur, sa tristesse, car il donne de l'amour, mais en retour, il ne reçoit qu'ingratitude et froideur et rebut.
1: Alors, si nous avons essayé de voir ce qu'on entend par amour pour amour. C'est-à-dire que quand baillons bitin ou quand attendons bitin en retour. Et là, Jésus qui a souffert du manque d'amour parce que lui aimait nous. Il a bon nous l'amour et en retour, il a joint ingratitude, méconnaissance, tout ça qui a blessé qu'elle. Alors, c'est ça que dit, ce manque d'amour à son égard est une grande souffrance pour lui. Et aussi, il nous peut dire que l'amour de Dieu pour nous, que nous devons nous aussi donner aux autres. Alors, l'amour pour l'amour, et qu'à bon nous l'amour, c'est pour nous transmettre frère et sœur en nous. Alors, c'est pour ça que nous comprenons amour pour amour. Bon, c'est qu'à bon nous l'amour, et qu'à attendre que nous aussi nous rendions l'amour. Quand on dit ben coco pour savon, alors, mais là, c'est l'amour pour l'amour. Alors, qu'à bon nous l'amour, il veut nous bailler l'amour, nous remettre l'île, nous pas remettre l'île, mais nous aussi nous faisons don de l'amour. Et bien, nous, l'amour, c'est l'amour là, ça, c'est pour nous faire ça, bafouer ça, nous laisse pas pour nous garder pour nous-mêmes.
0: Alors, pour continuer sur ce que disait Lynn, hein, tout cet amour que nous recevons de Jésus devrait résonner en nous et nous pousser à aimer comme lui. Et c'est pour cette raison que le pape François parle de résonance intérieure. Il faut qu'on ressente que cet amour-là résonne au plus profond de nous pour nous pousser justement à aimer à la manière de Jésus. Ce qui nous pousse à écouter le deuxième chant Tu nous appelles à t'aimer.

0: Et pour nous bien comprendre, ça nous sorti de là, Jésus, soif de l'amour en nous, nous avons songé l'évangile à dimanche passé, troisième dimanche de carême, avec la Samaritaine. L'Éric a dit, j'ai soif. Et ces mêmes soifs-là, ça veut dire l'Éric a dit, nous aussi, j'ai soif. Et même si la croix, il dit aussi, j'ai soif. Et en retour, quand il y a boisson vinaigrée. Alors, Jésus a soif d'amour, de notre amour. Alors, nous allons continuer avec Enas,
1: quoi, dit ça, 66, le témoignage de cette Marie Marguerite. Hein? Mm-hmm. Jésus parle de sa soif d'être aimé. Il nous montre que son cœur n'est pas indifférent à la manière dont nous réagissons à son désir. J'ai soif, mais d'une soif si ardente d'être aimé des hommes au Saint-Sacrement que cette soif me consomme et je ne trouve personne qui s'efforce selon mon désir pour me désaltérer en rendant quelque retour à mon amour. La demande de Jésus est l'amour. Le témoignage de cette Marie Marguerite, elle dit, « Je reçus de mon Dieu des grâces excessives de son amour et me sentis touchée du désir de quelque retour et de lui rendre amour pour amour. » Et Léon XIII a poursuivi en disant, « Par l'image du Sacré-Cœur, la charité du Christ nous pousse à l'aimer en retour. » Voilà un petit peu ce que nous dit le pape François concernant ces deux témoignages. Hein? Aimer Jésus, Jésus nous aime. Et cet amour qu'il nous donne nous pousse justement, devrait nous pousser à l'aimer en retour.
0: Alors, pour continuer, compléter ça, Lina Kadi, nous avons dit, alors, prolonger son amour chez les frères, ça nous dit tout à l'heure là, tout cet amour que nous recevons de Jésus, nous devons le donner aux autres. Cet amour part du cœur de Jésus et passe par nous pour aller vers les autres. Ami, c'est itinéraire là, ça. L'amour sort du cœur de Jésus et passe par nous et nous devons le rendre aux autres. Le pape François, comme à son habitude, nous renvoie à l'évangile pour bien comprendre l'immensité de l'amour de Jésus pour nous et comment nous devons nous aussi donner de l'amour aux autres. Alors Lina, si tu peux dire un petit peu dans 167.
1: Oui, nous devons revenir, le pape François qui parlait dans cette encyclique, nous devons revenir à la parole de Dieu pour reconnaître que la meilleure réponse à l'amour de son cœur est l'amour pour nos frères. Il n'y a pas d'acte plus grand que nous puissions offrir pour lui rendre amour pour amour. La parole de Dieu le dit avec une clarté. En Matthieu 25, chapitre 25, verset 40, « Dans la mesure où vous l'avez fait à l'un de ces plus petits de mes frères, c'est à moi que vous l'avez fait. » Nous connaissons tous hein, ce chapitre de Matthieu, quand Jésus dit, « Car j'avais faim et vous m'avez donné à manger, j'avais soif et vous m'avez donné à boire, j'étais un étranger et vous m'avez accueilli, j'étais nu et vous m'avez habillé, j'étais malade et vous m'avez visité, j'étais en prison et vous êtes venu me voir. » Et les justes lui répondront, « Seigneur, quand est-ce que nous t'avons vu? Tu avais donc faim et nous t'avons nourri. Tu avais soif et nous t'avons donné à boire. Tu étais un étranger et nous t'avons accueilli. Tu étais nu et nous t'avons habillé. Tu étais malade ou en prison. Quand sommes-nous venus jusqu'à toi? » Et le roi répondra, « Amen, je vous le dis, chaque fois que vous l'avez fait, à l'un de ces plus petits de mes frères, c'est à moi que vous l'avez fait. » Voici cet exemple-là, hein, cet extrait de l'évangile de Matthieu que le pape François utilise pour illustrer ses propos. Il y a encore d'autres textes, hein, d'autres extraits, comme dans Galates, chapitre 5 de Galates au verset 14, « Tu aimeras ton prochain comme toi-même. » en 1 Jean 3, verset 14, nous savons, nous, que nous sommes passés de la mort à la vie parce que nous aimons nos frères. Celui qui n'aime pas demeure dans l'amour.
0: Dans la mort.
1: Celui qui n'aime pas demeure dans la mort. Vous voyez bien, il m'a obsédé par l'idée de l'amour. Ensuite, toujours dans 1 Jean 4, verset 20, il nous dit, « Celui qui n'aime pas son frère qu'il voit, ne saurait aimer Dieu qu'il ne voit pas. Mm-hmm. » Jésus rend notre cœur semblable au sien. C'est pour cette même raison que l'invitation de Saint Paul n'est pas « Efforcez-vous de faire de bonnes œuvres ». Son invitation est plus précisément « Ayez entre vous les mêmes sentiments qui sont dans le Christ Jésus ». Et ceci, quand nous avons lu, préparé ce travail, cette réflexion, nous avons pensé à ce nouveau service qui a été inauguré dans notre diocèse, service diocésain de la solidarité et de la santé, dont l'un des objectifs, c'est d'accompagner les personnes en situation de précarité et le maintien du lien social au sein de l'archipel guadeloupéen. Donc, c'est un nouveau service qui a été créé au sein de notre diocèse. Lynn, tu vas continuer, s'il te plaît.
0: Alors, nous devons partir du cœur du Christ, lui demander la transformation de notre propre cœur pour pouvoir aller vers les autres. Amour pour amour, c'est sortir de soi pour faire connaître et diffuser l'amour du Christ. Nous sommes invités à vivre la dévotion au Sacré-Cœur de manière concrète et engagée en aimant nos frères et en travaillant pour un monde plus juste et plus solidaire.
1: On va prendre, réécouter un peu le chant.
0: Oui, aimez-vous.
1: Tu nous appelles à aimer.

0: Merci aux techniciens. Alors, nous poursuivons toujours avec l'encyclique du pape François Dilexit IX, Il nous a aimés. Et nous avons un chapitre, quelques résonances dans l'histoire de la spiritualité. C'est-à-dire comment la dévotion au Sacré-Cœur a résonné, comment cela a retenti dans l'histoire de la spiritualité. Et le pape François nous dit, ce lien entre dévotion au cœur de Jésus et engagement envers les frères traverse l'histoire de la spiritualité chrétienne. Et il nous dit ensuite, voyons-en quelques exemples. Et il nous donne effectivement des exemples en passant par Origène.
1: Alors, le pape François nous dit, à partir d'Origène, plusieurs pères de l'Église ont interprété le texte de Jean 7, 38. Chapitre 7, verset 38. De son sein couleront des fleuves d'eau vive. Comme se référant au croyant lui-même, bien qu'il s'agisse de la conséquence d'avoir bu lui-même au Christ. L'union au Christ n'est donc pas destinée seulement à étancher sa propre soif, mais à devenir aussi une source d'eau fraîche pour les autres. Mm-hmm. Origène dit que le Christ accomplit sa promesse en faisant jaillir de nous des torrents d'eau. L'âme de l'homme qui est à l'image de Dieu peut avoir en soi, produire hors de soi des puits, des sources et des fleuves. Alors, l'âme de l'homme qui est à l'image de Dieu peut avoir en soi et produire hors de soi des puits, des sources et des fleuves. D'eau, mais d'amour.
0: D'amour, des sources, des fleuves, des puits d'amour, des sources d'amour, des fleuves d'amour. Avec saint Ambroise, toujours père de l'Église, saint Ambroise recommande de s'abreuver au Christ afin que la source d'eau abonde en toi qui jaillit pour la vie éternelle. Il y a un autre père de l'Église, Marius Victorinus, lui il affirme que l'Esprit Saint est donné en telle abondance que celui qui le reçoit devient un saint qui déverse des fleuves d'eau vive. On continue avec saint Augustin, toujours père de l'Église, qui dit que ce fleuve qui jaillit du croyant est la bienveillance. Et avec saint Thomas, qui réaffirme cette idée en soutenant que lorsque quelqu'un s'empresse de communiquer aux autres les divers dons de grâce qu'il a reçus de Dieu, l'eau vive jaillit de son sein. Voyons un peu comment cet amour est comparé à de l'eau vive qui jaillit. Et quand il y a jaillissement d'eau, nous voyons bien, surtout maintenant, avec des fuites d'eau un peu partout, comment cette eau jaillit et inonde un quartier, pour être concret. D'accord? Donc, on voit bien l'image, elle est bien choisie. Et nous qui vivons effectivement sur le territoire des fuites d'eau, sur tout le réseau, donc on voit bien, on comprend ce que c'est que cette source d'amour que nous recevons et qui devrait jaillir et inonder notre foyer, inonder notre quartier, inonder la paroisse et inonder le diocèse pour aller encore beaucoup plus loin pour voir si la paix de Dieu puisse régner en abondance sur notre terre. Lynn, tu peux continuer peut-être avec un autre père de l'Église, tu voudrais rajouter quelque chose?
1: Donc, vas-y. Nous pas ni à ni coupure, nous n'avons pas ni coupure d'eau, oui, mais nous pas ni à ni coupure d'amour. amour là, ça fausse sans arrêt.
0: Et pas réparer, c'est
1: ça. Et pas réparer, et pas ni suite à réparer. Au contraire, c'est.
0: Laisser couler.
1: Laisser couler. C'est un monde de laisser couler. Ça, on est la sortie dit, la vie qui est plus belle, qui n'est ni la paix, qui n'est ni l'amour, qui n'est ni la guerre. Alors, pour continuer, dans le même chapitre là, ça, ni fraternité et mystique. Alors, Saint Bernard qui dit, alors qu'il invite à l'union avec le cœur du Christ, utilise la richesse de cette dévotion pour proposer un changement de vie fondé sur l'amour. Saint Bernard, c'est quoi possible de transformer l'affectivité esclave des plaisirs dont on ne se libère pas par une obéissance aveugle à un commandement, mais par la réponse à la douceur de l'amour du Christ. Voilà, l'amour du Christ. Le mal est vaincu par le bien, le mal est vaincu par la croissance de l'amour. Ça nous est dit, la guerre qui est arrêtée, qui n'est la paix, si l'amour continue à grandir, en qui en nous chaque. Aime donc le Seigneur ton Dieu d'une affection de cœur pleine et entière. Aime-le de toute la sagesse et de toute la vigilance de la raison. Aime-le aussi de toute ta force, sans même craindre de mourir par amour pour lui. Que le Seigneur Jésus soit pour ton cœur un objet suave et doux, toujours opposé à la douceur criminelle des charmes de la vie de la chair. Une douceur surmonte une autre douceur, comme un clou chasse un autre clou. Alors, nous, comme mission, c'est de aimer. Maintenant, qu'on nous dit Saint François de Sales,
0: lui, a été éclairé par la demande de Jésus. Cette demande de Jésus est la suivante. Mettez-vous à mon école, car je suis doux et humble de cœur. Ensuite, on va poursuivre avec Saint Charles de Foucault. Mm-hmm. Lui voulait imiter Jésus-Christ, vivre comme il a vécu, agir comme il a agi, toujours faire ce que Jésus aurait fait à sa place. Pour réaliser pleinement son objectif, il était nécessaire qu'il se conforme au sentiment du cœur du Christ, d'où l'expression « Amour pour amour » qui apparaît une fois encore lorsqu'il écrit « Désir des souffrances pour lui rendre amour, pour l'imiter. » Donc voilà Charles de Foucault qui voulait imiter Jésus-Christ, aimer à la manière de Jésus-Christ.
1: Je continue, il poursuit plus
0: avec, hein, le désir d'apporter l'amour de Jésus par son engagement missionnaire aux plus pauvres et aux plus oubliés de la terre, l'amène à prendre comme devise Jesus Caritas, avec le symbole du cœur du Christ surmonté d'une croix.
1: Alors, il continue.
0: Ce n'est pas une décision superficielle. De toutes mes forces, je tâche de montrer, de prouver à ces pauvres frères égarés que notre religion est toute charité, toute fraternité, que son emblème est un cœur. Et il veut s'installer avec d'autres frères au Maroc au nom du cœur de Jésus. Leur tâche évangélisatrice se fera par rayonnement. La charité doit rayonner des fraternités comme elle rayonne du cœur de Jésus. Ce désir fait de lui progressivement un frère universel, car il veut embrasser dans son cœur fraternel toute l'humanité souffrante en se laissant modeler par le cœur du Christ. Notre cœur, comme celui de l'Église, comme celui de Jésus, doit embrasser tous les hommes. L'amour du cœur de Jésus pour les hommes, cet amour qu'il montre dans sa passion, voilà celui que nous devons avoir pour tous les humains.
1: Quand ici nous devons vivre ça, Denis, la guerre. Et en 2026, nous devons parler de la guerre toujours.
0: Ben oui.
1: Alors,
0: qu'a manqué fait, qu'a manqué le but,
1: qu'a manqué l'amour,
0: qu'a manqué l'amour, qu'a manqué l'amour. Mais nous, nous, nous sommes obligés d'aller à la guerre niveau international, national, etc. Mais même au niveau de la famille.
1: Ah oui. Oui, c'est pas grand temps, maman, et petit,
0: voilà,
1: pas petit,
0: pas grand temps. Voilà, oh là, l'amour l'a passé. C'est ça la question. Oh là, l'amour l'a passé. Quel l'amour à Jésus-Christ, qu'a divini, qu'a nous a fait éveil. Parce que depuis que je vois baptême, nous mettons l'amour. Depuis que je nous faisons l'amour, nous mettons l'amour. Nous faisons. Et qu'est-ce que fais-tu de cet amour que tu as reçu, que tu reçois de Jésus? Voilà, on peut continuer.
1: Et l'abbé Evelyn, l'abbé directeur spirituel de Saint-Charles de Foucault, disait que lorsque notre Seigneur habite un cœur, il donne ses sentiments et ce cœur s'ouvre aux petits. Et de continuer plus loin, ça c'est Saint-Vincent de Paul, tous étudieront soigneusement la leçon que Jésus-Christ nous a enseignée en disant « Apprenez de moi que je suis doux et humble de cœur, considérant que comme il a su lui-même par la douceur, on possède la terre, parce qu'agissant dans cet esprit, on gagne les cœurs des hommes pour les convertir à Dieu, à croire l'esprit de rigueur, mais empêchement. » Donc, il faut laisser douceur rentrer à vie en nous pour essayer de faire ça. Et puis ça, Jésus a demandé nous, aimez-vous les uns les autres.
0: Et laissez résonner en nous, phrase à Jésus, Jésus doux et humble de cœur, rend mon cœur semblable au tien. On peut prendre le chant « Aimez-vous comme je vous ai aimé, s'il te plaît, technicien ?» Le 3, je pense. Je ne t'en ai pas donné.

0: Non, non, quand on continue, nous, notre paragraphe, la réparation construire sur les ruines. Alors, le pape François indique le chemin à suivre. Avec le Christ, nous sommes appelés à construire une nouvelle civilisation de l'amour sur les ruines que nous avons laissées en ce monde par nos péchés. Telle est la réparation que le cœur du Christ attend de nous. On peut analyser la réparation comme, Lila,
1: Une réponse d'amour à l'amour de Jésus, une prise de conscience de nos responsabilités face aux blessures du monde et un engagement à agir pour le bien et la justice.
0: Alors, et le pape nous invite aussi à comprendre que cet amour que nous recevons du Christ, nous devons le manifester envers nos frères et sœurs. Nous devons être une source d'amour pour les autres. Et ça nous a dit depuis que nous commençons à parler de amour pour amour. Le pape reprend et actualise le thème de la réparation qui est la construction sur les ruines. C'est le sens social de la réparation au cœur du Christ. Réparer les cœurs blessés où la beauté est de demander pardon. La réparation est un prolongement pour le cœur du Christ. Pour le pape François, les blessures de l'Église et du monde se guérissent par la construction de la civilisation de l'amour, l'offrande à la miséricorde divine et l'annonce de l'Évangile. Par l'annonce joyeuse de notre rencontre avec Jésus, y compris auprès des plus méprisés de notre société humaine, nous réparons son cœur blessé par l'indifférence et l'ingratitude d'un monde qui s'est donné, qui s'est détourné de lui. Alors, nous, qu'a dit
1: la page oui. avec le Saint Jean-Paul II dit que la civilisation du cœur du Christ pourra être bâtie sur les ruines accumulées par la haine et la violence, en nous abandonnant à ce cœur. Cela implique certainement que nous soyons capables de joindre l'amour filial envers Dieu à l'amour du prochain. Telle est en réalité la véritable réparation demandée par le cœur du Sauveur. Avec le Christ, nous sommes appelés à construire une nouvelle civilisation de l'amour sur les ruines que nous avons laissées en ce monde par notre péché. Telle est la réparation que le cœur du Christ attend de nous. Au milieu du désastre laissé par le mal, le cœur du Christ veut avoir besoin de notre collaboration pour reconstruire le bien et le beau. Donc, pour dire Seigneur, Jésus-Christ petit aïe, car tant en les nous, en les collaborations nous, participation nous, pour nous construire ça qui belle, ça qui bien, ça qui belle et ça qui bien. Mi mission nous, mi travail nous, si nous voulons que la famille plus belle, que la société la plus belle et que le monde aussi plus belle. Mais c'est ça pour nous à faire, réparer, demander pardon, prendre une nouvelle direction, peut-être faire nous profiter des temps de carême là, ça, hein, pour nous voir qui gens nous peut vivre en réparation, à niveau nous, dit dans famille en nous, on dit dans paroisse là, là, nous qui vivons là, dans cette cité qui est là, nous là, voir qui gens nous peut réparer ça qui pas bon, et reconstruit sur la civilisation de l'amour. Bah, l'amour, toute place, là, nous qu'à vivre, et tout partout, là, nous qu'à vivre. Vous pouvez dire quelque chose d'autre, Lise?
0: Oui, mais après, qu'il y a dans le temps de carême, là, c'est pour nous croire.
1: Au-delà.
0: C'est pour qu'il y a continué, il ne faut pas arrêter. Il ne faut pas dire non. La réparation chrétienne ne peut être comprise uniquement comme un ensemble d'œuvres extérieures, bien qu'indispensables et parfois admirables. La réparation chrétienne exige une mystique, une âme, un sens qui leur donne force, élan et créativité inlassables. Elle a besoin de la vie, du feu et de la lumière qui procède du cœur du Christ. Donc, monsieur en oncle, les nations qui disent, c'est aimer, aimer, aimer, sans jamais arrêter d'aimer. Donc, je ne dis pas croire, mais il faut ça, faut l'amour là, plus fort que tout ça. Alors, nous, je vais dans les paroles, les cœurs blessés.
1: Les cœurs blessés. Mm-hmm. Par Merci. Ailleurs, toujours par François qui a poursuivi, hein. Par ailleurs, la réparation extérieure ne suffit ni au monde ni au cœur du Christ. Si chacun pense à ses propres péchés et à leurs conséquences sur les autres, il découvrira que la réparation des dommages causés au monde implique également le désir de réparer les cœurs blessés là où a été causé le dommage le plus profond. La blessure la plus douloureuse.
0: Et Pape François a continué, donc ça n'est pas impossible. Un esprit de réparation nous invite à espérer que toute blessure peut être guérie, même si elle est profonde. La complète réparation semble parfois impossible lorsque des biens, des êtres chers, sont définitivement perdus ou lorsque des situations sont devenues irréversibles. Mais l'intention de réparer et d'imposer concrètement les actes est capable à la démarche de réconciliation et au retour de la paix du cœur. Donc, ça peut être possible de...
1: Ça arrête. Oui. Ça n'a pas tout dit réparer.
0: Même pour les...
1: Ça n'a pas tout dit réparer, mais il y a des situations qui sont extrêmement difficiles. Voilà. Mm-hmm. Et au cas de... Mais mm-hmm. qui gens ou qui fait avec... Qui, vous tous c'est là ou qui fait. Si vous ne pouvez pas m'en dire grâce à bon Dieu Seigneur, mm-hmm. que bon Dieu Seigneur voyez l'Esprit Saint en dit d'un cœur mm-hmm. pour accepter ça qui fait, ça qui passe et ça qui fait au mal... pour permettre vous de faire un pas de plus en direction à mon Dieu Seigneur, vous tous c'est là, on peut y arriver, hein?
0: Impossible.
1: Parce que il a dit ça, mm-hmm. d'accord? La complète réparation mm-hmm. semble parfois impossible lorsque des biens, des êtres chers sont définitivement perdus ou lorsque des situations sont devenues irréversibles. Sans pouvoir nommer quoi que ce soit, nous pouvons prendre à Casa nous en Guadeloupe des exemples des drames, des butins qui fêtent et qui sont difficiles et qui règnent pour une famille d'accepter. Mais avec volonté, avec grâce à bon Dieu, Seigneur, seulement, ou qui peut franchir les pas et. Est-ce qu'il ne peut pas l'aider à accepter, temps, mais petit à petit, ou qui apprend à vivre avec et vivre avec douleur et on joue. Bon Dieu qui fait la grâce de réparer ça qui fait là, peut-être blessure là qui aurait ses voies là. Bon Dieu même qui vient penser et au kenyi, comme il a dit, et au retour, la paix du cœur. D'accord? Mais c'est vrai qu'il faut être réaliste, il y a des situations qui sont dures. Extrêmement dur, extrêmement difficile. Et quand tu es dedans, tu te dis, mais jamais, jamais, jamais. Hein? Premier bien. Bien qui est sorti en bouche, c'est jamais, jamais, jamais. Mais avec grâce à mon Dieu mm-hmm. Seigneur, jamais là, qui petit à petit, tout est qu'à dire, dis jamais. On joue au que 18, après ça au que 17, et après ça au que 18, on joue au que
0: 18.
1: Mais c'est avec le temps, le temps va apaiser les blessures et la grâce de Dieu, la grâce de Dieu. Et comme Pape François dit précédemment, s'abandonner à la volonté de Dieu et laisser le Seigneur faire son œuvre en chacun de nous. Et c'est seulement comme ça qu'effectivement on peut vivre en réparation parce que il ne faut pas se le cacher, c'est pas facile, c'est pas facile, c'est pas facile.
0: C'est pour ça plus vrai qu'à dire, la beauté de demander pardon. Mmh. Demander pardon, pas facile, hein?
1: Ah ben tiens.
0: Pas pour y dire, on demander pardon, oui, mais on y en fait, on s'en face et puis on demander pardon, ça, c'est pas facile. Mmh. Mmh. Mais rien n'était possible à Dieu. Si nous croyons vraiment, et si nous on se dit, ça qui prend temps, ça qui demande temps, un jour, ça qui est fait. Alors, dans au numéro 187, la beauté de demander pardon, Pape François a dit non, les bonnes intentions ne suffisent pas. Un dynamisme intérieur de désir qui entraîne des conséquences extérieures est indispensable. En bref, la réparation pour être chrétienne, pour toucher le cœur de la personne offensée et ne pas être un simple acte de justice commutative, suppose deux attitudes qui engagent. Se reconnaître fautif et demander pardon, c'est de cette honnête reconnaissance du tort causé au frère et du sentiment profond et sincère que l'amour a été blessé, que naît le désir de réparer. Mais mes bitins, faut nous conscients qu'elle nous fait l'autre tort. Nous conscients de ça. Pas dire en Saint-Anne, non. Faut nous conscients que c'est nous qui la cause. Il faut nous conscients que nous envie, ça a changé. À nous pas faire une démarche de pardon.
1: Et le désir. Mettre en nous le désir de réparer ce tort que nous avons fait, cette blessure que nous avons causée à un frère ou à une sœur. Hein?
0: Bon chrétien, on va chercher à faire des marches là. On continue au 188.
1: Il ne faut pas penser que reconnaître son propre péché devant les autres serait dégradant ou nuirait à notre dignité humaine. Au contraire, c'est cesser de se mentir à soi-même, c'est reconnaître son histoire telle qu'elle est, marquée par le péché, surtout lorsque nous avons fait du mal à nos frères. S'accuser soi-même fait partie de la sagesse chrétienne. Cela plaît au Seigneur parce que le Seigneur reçoit le cœur contrit. Et nous nous sommes, hein, qui nous a dit le cœur qui plaît à Dieu, c'est un cœur broyé, etc. Hein. Nous connaissons le psaume de la fin, nous avons récité très souvent.
0: Tout en temps de carême.
1: Carême surtout. On peut poursuivre un peu.
0: Bah oui, aussi, tu as dit nous plus loin. Je ne sais pas, François. Alors, nous avons rappelé que c'est émission à TKL, la communauté de l'Église, que nous avons écouté, on voilà ça.
1: Et nous avons fait Pape François,
0: la dernière, c'est TKL.
1: Directive, il nous a aimés. On poursuit là aujourd'hui, nous sommes sur le cinquième et dernier chapitre de cette encyclique.
0: Alors, Pape François Casino, l'habitude de demander pardon aux frères fait partie de cet esprit de réparation. Elle démontre une grande noblesse au cœur de notre fragilité. La demande de pardon est un moyen de guérir les relations parce qu'elle rouvre le dialogue et manifeste la volonté de renouer dans la charité fraternelle. Elle touche le cœur du frère, le console et suscite en lui l'accueil du pardon demandé. Alors, si l'irréparable ne peut être totalement réparé, l'amour, lui, peut toujours renaître, rendant la blessure supportable.
1: Voilà ce qu'on disait tout à l'heure. Alors, la réparation, un prolongement pour le cœur du Christ, hein? Toujours dans ce dernier chapitre, hein? Amour pour amour, dans lequel le pape François nous montre vraiment, nous fait comprendre le sens, la portée de cet amour du Christ pour nous. Cet amour sans condition, cet amour gratuit, cet amour sans limite. Et en retour, nous devons apprendre, on va dire ça comme ça, hein, se mettre à l'école de Jésus-Christ et apprendre à aimer comme lui. Et c'est en quelque sorte la mission de tout enfant de Dieu, hein, apprendre à aimer comme le Christ, hein, lui demander son aide, l'aide de son Esprit Saint, qu'on puisse apprendre à aimer comme lui.
0: Et pape François a dit non. Puisque le Seigneur Tout-Puissant, dans sa liberté divine, a voulu avoir besoin de nous, La réparation se comprend comme une libération des obstacles que nous mettons à l'expansion de son amour dans le monde par notre manque de confiance, de gratitude et de don de soi. Mm-hmm. Bel programme. Et c'est ça, nous avons essayé de vivre, nous avons dit ça, nous avons rigolé, mais nous, des fois, nous devons des situations, nous avons dit, nous ne pouvons pas venir dire ça, nous avons dit ça, et nous ne pouvons pas faire un effort pour voir si nous ne pouvons pas vivre. Et ce n'est pas toujours facile, mais ça rend vous, même si vous vivez, ça rend vous plus belle. Il y a plus belle, plus neuf, et figure, il y a plus jeune, ça c'est. Allez, on continue.
1: Frères et sœurs, on continue toujours avec le pape François. Sœurs et frères, hein, c'est lui qui parle, c'est pas moi. Je propose que nous développions cette forme de réparation qui consiste en définitive à offrir au cœur du Christ une nouvelle possibilité de répandre en ce monde les flammes de son ardente tendresse. S'il est vrai que la réparation implique le désir de compenser les outrages commis contre l'amour incréés par les oublis ou les offenses, le chemin le plus approprié est que notre amour donne au Seigneur une possibilité de s'étendre en échange de toutes ces fois où il a été rejeté ou nié. Cela se produit en allant au-delà de la simple consolation au Christ dont nous avons déjà parlé, et se traduit par des actes d'amour fraternel par lesquels nous guérissons les blessures de l'Église et du monde. De cette manière, nous offrons de nouvelles expressions de la puissance restauratrice du cœur du Christ.
0: Et pape François le poursuit toujours. Seul le Christ nous sauve par le don de lui-même sur la croix. Seul il rachète, car Dieu est unique, unique aussi le médiateur entre Dieu et les hommes. Le Christ Jésus, homme lui-même, qui s'est livré en rançon pour tous.
1: Mes belles paroles. Et tout ceci est pour le choix que nous avons fait, frères et sœurs qui nous écoutez sur les ondes de Radio Massabielle, ce choix que nous avons fait d'ouvrir avec vous cette encyclique, la dernière encyclique du pape François, pour créer une certaine motivation chez vous, de vous procurer ce livre, hein, parce que nous avons, on va dire ça, on l'a survolé, on ne peut pas tout lire, hein, on a essayé de décrypter un petit peu, de comprendre un petit peu le message qu'il voulait faire passer. Mais à charge pour chacun d'entre nous, si vous avez la possibilité de faire l'acquisition de ce livre, hein, ce sera une très belle action pour le lire, le méditer tout ce qu'il nous dit, essayer de comprendre ce qu'il nous dit, et puis partager peut-être dans vos TKL respectives, voir un peu ce que notre mission, hein, la mission que Jésus attend de nous.
0: Nous, notre belle bitin d'ailleurs, nous battons en dit toutes, mais c'est pour ça qu'il a bien raison d'insister, comme j'ai insisté, que de procurer les autres livres-là, parce qu'il y a un long belle bitin. Mettez-vous à mon école, nous dit Jésus, je suis doux, homme de cœur, ça c'est pas parole en l'air. Donc, nous, quand fini l'émission, non, avec.
1: Finalement. Oui? On peut dire, hein, il s'agit de voir, en conclusion, de voir à la source d'eau vive du Saint-Cœur de Jésus pour, à notre tour, laisser jaillir de nos cœurs l'eau vive pour les frères et les sœurs. Aimer le cœur de Jésus pour rendre amoureux le monde, telle est notre mission. Notre seule mission est de chercher le Christ pour le rencontrer, pour lui demander de nous donner son cœur pour remplacer le nôtre. Le mouvement de sortie auquel nous sommes invités deviendra naturel dès que notre cœur sera transformé par le Christ. Demandons donc au Seigneur de nous inonder de son amour. Mettons-nous sous la source du cœur transpercé pour être capables de répondre à la mission à laquelle nous sommes tous appelés. Aimer. Annoncer l'amour de Jésus, pas forcément avec de grands discours, hein, mais en vivant cet amour au quotidien.
2: On peut pas le dire. Aimez-vous comme je vous aime.
1: Aimez-vous comme je vous aime. Ou encore l'amour,
0: l'amour, l'amour, l'amour.

0: Ben, frère et sœur, nous tenons nous parler de l'amour aujourd'hui là, c'est mission nous. Ah ben, mission nous bout. Nous qu'a dit autres, merci pour être écouté à autres. Merci d'aimer nous quand nous aimons autres. Merci d'aimer tout le monde qui a notre tour à autres. Et puis nous qu'a dit Patrice et une petite jeune, c'est son prénom? Mehdi. Nous qu'a dit Patrice et Mehdi, merci. Et bon, bon fête de journée, bon fête de Pâques, parce que là nous qu'a rentré en temps. Saint Pascal bientôt, alors bonne fête de Pâques et puis à bientôt et beaucoup d'amour.
1: Allez, au revoir tout le monde.
0: Au revoir tout le monde.
1: À bientôt.
0: On vous aime.

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1: Science sans conscience n'est que ruine de l'âme, nous dit cette maxime de Rabelais dans Pantagruel. Alors quelques siècles plus tard, il y a l'IA. Que dirait Rabelais de l'intelligence artificielle ? Nos âmes se ruinent-elles au fil des évolutions de ChatGPT ? Y aurait-il aussi un lien entre les églises de plus en plus vides et les nouvelles technologies galopantes, voire parfois même enivrantes ? Alors l'IA menace-t-elle tout simplement notre soif de spiritualité ? Question que je vais poser à mes deux spécialistes aujourd'hui, qui sont pour commencer, honneur aux dames, Ferial Furon. Bonjour Ferial.
2: Bonjour Marie-Ange.
1: Ravie de vous recevoir dans cette émission en quête de sens. Vous êtes docteur en pharmacie. Vous vous intéressez depuis fort longtemps aux conséquences de l'intelligence artificielle sur l'humain, sur les êtres que nous sommes, dotés d'une âme, d'un esprit et d'un corps. Vous qui avez coécrit il y a quelque temps « La revanche du cerveau droit » qui était paru aux éditions du Dauphin. Et puis vous poursuivez depuis votre réflexion sur le dialogue entre IA, alchimie et sagesse ancestrale dans une perspective de réenchanter le monde. Rien que cela. Voilà le titre de votre livre sorti chez Guy Trédaniel. Réinventer l'humain à l'heure de l'intelligence artificielle, alchimie conscience et réenchantement du monde. Merci d'être là, cher Ferial. L'heure est grave apparemment.
2: C'est vrai.
1: Et nous sommes également en compagnie de Florian Porta-Bonnet. Bonjour Florian.
3: Bonjour Marie-Ange.
1: Qui nous vient de Bordeaux. Cher Florian, vous qui êtes médecin psychiatre, chef d'un service de psychiatrie à l'hôpital Charles Perrin à Bordeaux. Vous avez co-dirigé, on peut le dire aussi, un ouvrage il y a quelques temps consacré à la santé mentale aux éditions LEH. Et vous travaillez, vous aussi, heureusement d'ailleurs, pour nos contemporains, aux impacts de l'IA sur notre santé mentale. Alors j'ai presque envie de citer notre amie Ferial ici présente pour nous donner un peu un regard.

0: part plus qu'exhaustive sur ce qui nous attend et sur ce que nous nous faisons vivre malheureusement à l'ère de l'IA. On va voir justement quels sont les points positifs, heureusement j'espère qu'il y en a, et comment faire pour compenser justement les impacts de l'IA sur, est-ce que ça a un véritable impact sur notre âme? J'espère que non, mais en tout cas on va voir à quel point il y a quand même de nouveaux enjeux qui se présentent ici aujourd'hui. L'intelligence artificielle, dites-vous, qui cristallise aujourd'hui nos espoirs et nos peurs, n'est qu'un révélateur. Elle reflète nos ombres et nos grandeurs. Elle peut être l'outil d'un asservissement ou le catalyseur d'une métamorphose. Alors, j'espère que ça va donner un peu le ton de l'émission. Donc, il n'y a pas que des choses complètement foutues, des choses complètement négatives dans cette progression galopante de l'IA, Ferial Furon, pour commencer, selon vous. Oui ou non?
1: Oui, effectivement, pour moi, l'IA, c'est une grande épreuve qui nous est donnée à vivre encore au 21e siècle. Oui.
0: Vous n'avez pas commencé par dire outil, vous avez dit épreuve.
1: Oui, je dis épreuve. Pourquoi? Parce que pour moi, l'IA, ça nous révèle, en fait, quelque part.
0: Ça nous révèle notre paresse?
1: Ça révèle, en fait, un monde qui se mécanisait de plus en plus.
0: Le monde mécaniste.
1: Le monde mécaniste, voilà. Et effectivement, moi, dans ce livre, je mets en perspective deux modes de pensée, en fait, deux visions du monde, voilà, qui aujourd'hui
0: s'affrontent.
1: Oui, enfin s'affrontent, qui devraient se réconcilier, je dirais. Et en fait, donc effectivement, le paradigme dominant aujourd'hui dans lequel nous baignons, notamment dans les sciences, donc c'est un paradigme mécaniste. Qui nous vient du XVIIe siècle, donc depuis Descartes, même si la pensée de Descartes a été dévoyée, depuis le XVIIe, XVIIIe, on a bien séparé l'esprit de la matière.
0: Léonard de Vinci, etc., finalement.
1: Mais il y a eu une voie qui l'a emporté, c'est vraiment la séparation entre l'esprit et la matière. Ce qui fait que ça a mené, en fait, à une vision de l'homme très mécaniste, en fait. C'est-à-dire que le corps humain est considéré comme une machine.
0: D'accord.
1: Un ensemble de mécanismes. Donc là, je parle en présence d'un éminent médecin qui
0: va peut-être valider,
1: soit validera, soit contredira. Ben c'est bien. Parce que, voilà,
0: tout est bon.
1: Et donc ça a mené effectivement cette science occidentale, en fait, qui a une vision du monde extrêmement
0: binaire.
1: Enfin, une vision, on va dire, du corps humain extrêmement mécanique.
0: D'accord.
1: Donc là, l'IA arrive dans ce paradigme-là.
0: Ouais.
1: Et effectivement, quand on reste dans ce paradigme-là, on peut considérer l'IA après comme une espèce d'entité qui va nous grandir, nous concurrencer, voire nous dépasser.
0: Nous dépasser.
1: Pourquoi? Parce qu'on s'est dit que... Alors, je vais aussi dire une autre notion qui est importante, c'est la notion de conscience, en fait. Dans ce paradigme mécaniste, on considère la conscience comme un produit du cerveau.
0: D'accord.
1: Comme quelque chose qui va émerger du cerveau. Or, on se heurte en fait à un bug conceptuel, ce que le philosophe David Chalmers le disait très bien. Le gros problème en fait de la conscience, c'est que d'un côté on dit que la matière est inerte, mais de l'autre côté on dit que elle va émerger comme par magie en fait. Ça devient presque une pensée irrationnelle. Donc effectivement, dans ce paradigme-là, on peut envisager un jour que l'IA aura une conscience. Mais moi, je mets en perspective une autre vision, qui est la vision alchimique, parce que donc dans mon livre, je parle beaucoup d'alchimie et donc des fondamentaux d'alchimie. Et dans ce paradigme alchimique, la conscience, elle est fondamentale et le cerveau en fait devient un récepteur et pas un producteur de conscience.
0: Il y a encore des personnes aujourd'hui, des experts, Florian Portabonnet, qui estiment que l'IA sera ou est déjà dotée, peut-être dotée d'une forme de conscience ou pas pour vous?
2: C'est une des questions centrales de ce débat. Je pense que l'IA, aujourd'hui en 2026, n'est pas dotée de conscience. J'espère même que l'IA ne sera jamais dotée de conscience.
0: Ouais.
2: Puisque une conscience, c'est des idées.
0: Ouais.
2: L'IA peut en avoir. C'est des émotions, l'IA n'en a pas.
0: Ouais.
2: C'est des intentions, une intentionnalité, l'IA n'en a pas. Et donc, ne serait-ce qu'à partir de ces éléments simples, je pense qu'on ne peut pas dire aujourd'hui que l'IA serait dotée d'une conscience et on peut espérer qu'elle ne le soit jamais. Voilà. Et je pense que, comme vous l'avez dit, qu'il est très important de réinstaller l'IA. Oui, l'IA est un défi, mais l'IA est d'abord une technique. Et il faut réinstaller la réflexion sur l'IA au sein de cette réflexion plus générale sur la technique, dans toute l'histoire de la technique. L'IA, c'est une révolution technologique parmi d'autres, depuis l'imprimerie de Gutenberg en 1400 et quelques, la machine à calculer, la machine à vapeur, le premier ordinateur, Université de Philadelphie dans les années 50, et puis ensuite les moteurs de recherche. On peut citer bien sûr le célébrissime Google qui apparaît en 1998. Donc l'IA, c'est un pas technologique supplémentaire. En revanche, il a sans doute une teneur, une constance particulière. Mark Zuckerberg dit qu'il s'agit de la révolution technologique la plus importante de l'histoire du monde. Donc, il se passe quand même
0: un truc. C'est la rapidité. C'est quoi le truc en plus ?
2: Je crois que, oui, il y a un sujet de rapidité, mais il y a aussi un sujet essentiel qui est que l'intelligence artificielle, pourquoi on appelle ça intelligence artificielle ? L'intelligence artificielle, c'est une forme de simulation de l'intelligence humaine.
0: Une simulation.
2: C'est ça, finalement, la définition, le principe de l'intelligence artificielle. C'est une simulation de l'intelligence humaine. Mais là, vous pourriez me dire, oui, mais finalement, la machine à calculer faisait déjà une forme de simulation d'une forme d'intelligence humaine.
0: Ouais.
2: Voilà. Mais ce qui est nouveau avec l'IA, c'est que ce sont des fonctions supérieures qui sont simulées, comme une capacité de raisonnement.
0: Des conseils en psychologie, notamment.
2: Exactement, je sais que vous posez cette question à dessein. Donner des conseils, résoudre des problèmes, voire même avoir une forme de créativité ou de pseudo-créativité quand on est capable de créer des musiques ou des images, y compris des musiques qui peuvent, pour une oreille béotienne, sembler magnifique. Voilà, c'est ça qui change. C'est vraiment des fonctions supérieures, je crois que c'est ça.
0: Ça s'appelle un leurre ?
2: Sans doute. Sans doute.
0: Vous êtes d'accord, Thériale ? Étant le plus simple et clair possible pour nos auditeurs qui ne savent pas ce que c'est que l'alchimisme.
1: C'est de l'imitation.
0: C'est de l'imitation.
1: Oui.
0: Alors,
1: donc,
0: comment ça se fait ?
1: L'IA imite les fonctions cognitives de l'être humain.
0: Ouais.
1: Et aujourd'hui, on développe même des robots émotionnels. On va peut-être, nos enfants vont vivre avec des robots qui sont émotionnels.
0: C'est-à-dire ils vont pleurer.
1: Exactement. Qui vont complètement.
0: On est en train de tristesse.
1: On est en train de modéliser donc des robots qui effectivement vont imiter les émotions. Donc c'est pour ça qu'il y a un fort risque d'anthropomorphisme, c'est-à-dire de projeter sur
0: le
1: la
0: robot,
1: machine,
0: par
1: sur
0: exemple,
1: le robot, hein. Des qualités humaines.
0: Ouais.
1: D'où l'importance d'une grande santé mentale de la société.
0: Et d'une spiritualité, nous y voilà.
1: Et d'un ancrage, une spiritualité qui est aujourd'hui plus que nécessaire lorsqu'on interagit avec cette machine. Et c'est pour ça que c'est très très important d'informer les citoyens, notamment la jeune génération, sur justement cette notion de conscience, sur le fait que c'est de l'imitation et que ça ne sera. On est en train de projeter de la vie où il n'y en a pas.
0: De la vie où il n'y en a pas, de la spiritualité, peut-être, soit c'est un antidote. J'ai envie de vous poser la question, Florian Portabonnette.
2: Il y a une forme de besoin, presque de besoin naturel, et ceci en tout point du monde et en tout point de l'histoire, d'avoir une forme de sens aux choses, et même de transcendance. Et donc la spiritualité est quasiment une forme de... Il y a même des psychiatres, psychologues, plutôt psychanalystes qui parlent de pulsion de spiritualité. Vous savez, Freud, il définit deux grandes pulsions. Il dit il y a la pulsion de vie et la pulsion de mort. Et bien certains ont rajouté, ensuite on dit, mais il y a peut-être une troisième pulsion qui est une pulsion d'interprétation, une pulsion de sens, voire même une pulsion de spiritualité. Donc je crois que la soif de spiritualité est vraiment quelque chose qui est constitutif de l'humain et de la psyché humaine. Et elle est en effet confrontée à l'avènement de cette technique, on en parlait tout à l'heure, qui est l'intelligence artificielle. Et cette soif de spiritualité, cette spiritualité va devoir s'ajuster à cette technique, autant que la technique va, je l'espère, s'ajuster à cette soif de spiritualité. Donc, il faut le dire clairement, l'intelligence artificielle peut être un accélérateur, un facilitateur de spiritualité. L'intelligence artificielle peut être un destructeur de spiritualité. Ouais. Et l'intelligence artificielle peut être, soyons fous, je ne sais pas, mais c'est une question qu'il faut poser, peut-être un remplacement un remplaceur de spiritualité.
0: Alors, en tout cas, sur c'est... Notre-Dame, je suis terrifié, quoi.
2: Et, alors, moi aussi, je suis terrifié. Mais bon, c'est quand même une
0: question. Un accélérateur, vous avez dit, Florian, pourquoi? Pourquoi un accélérateur?
2: Un accélérateur, alors, je vois au moins deux pistes sur l'accélération. Premièrement, je pense qu'un certain nombre de personnes vont se tourner plus facilement vers l'intelligence artificielle pour aborder des questions spirituelles, religieuses, théologiques, plus facilement qu'ils ne se tourneraient vers un prêtre ou un ecclésiastique. Je pense qu'il y a une facilité qui peut amener vers l'intelligence artificielle plutôt que de pousser la porte d'une église qui peut-être impressionnante. Je pense que dans l'intelligence artificielle, on peut aussi trouver un nombre de connaissances, d'informations, de sujets en lien avec la religion, la spiritualité, la théologie, qui est absolument considérable. Mmh. En ce sens, ça peut être un accélérateur et un facilitateur. Et puis, il y a une deuxième chose dont il faut discuter. C'est-à-dire que l'histoire est souvent faite de mouvements de balancier.
0: Ouais.
2: Et que, vous voyez, peut-être qu'à force de se tourner vers la technique, vers le numérique, vers l'intelligence artificielle, vers la sollicitation permanente, eh bien, en retour, en réaction, en balancier, on se rendra compte qu'au fond, on a oublié un besoin essentiel qui est le besoin de spiritualité.
0: Il reviendra au galop.
2: Peut-être.
0: On va voir la menace, hein, juste après la petite réaction éventuellement de Ferial Furon. Ferial, pour vous, ça peut être aussi, vous êtes d'accord avec
1: oui,
0: ça?
1: Oui, je suis d'accord avec Florian.
0: C'est un accélérateur dans un sens. On verra des structures
1: ça peut être après. Florian a tout à l'heure a cité Freud, moi je vais citer Jung.
0: Bon, bah écoutez, les deux copains, futurs ennemis. Allons-y.
1: Jung disait que l'homme moderne, en fait, était complètement dissocié, en fait. Il s'était complètement dissocié de son inconscient. Et effectivement, donc du coup, c'était complètement dissocié de tout ce qui est introspection. Donc en fait,
0: vie intérieure.
1: Vie intérieure. Voilà. Et effectivement, on nous mène, on veut nous mener dans de plus en plus, l'idéologie transhumaniste, de plus en plus dans cette vision consumériste de l'extériorité, où on délègue tout à la machine, etc.
0: La performance.
1: Cette menace. Mais comme disait Florian, et là je rejoins, il y a aussi ce mouvement de contrebalancier, et il y a de plus en plus, vous devez le savoir, Marie-Ange, j'ai de plus en plus de nos contemporains qui sont en quête de sens.
0: D'où les missions.
1: Il y en a de plus en plus.
0: C'est vrai.
1: Moi, dans mon livre,
0: c'est un cri au fond. C'est un cri collectif et personnel. Hein.
1: On s'est tellement écarté de cette spiritualité-là qu'elle revient. Elle revient au galop, en fait, quelque part. Et il y a un vrai phénomène d'éveil à la spiritualité. Moi, j'en ai parlé. J'ai interviewé dans mon livre une grande figure de la psychanalyse jungienne qui s'appelle Marie-Laure Colonna, et elle me disait qu'elle l'avait remarqué en fait dans sa pratique depuis 30 ans, où elle sentait vraiment un vrai éveil. On appelle ça l'éveil alchimique. De transformation, en fait.
0: Donc c'est comme le catéchumène chez les catholiques,
1: de transformation, de métamorphose.
0: Qui augmente d'année en année. Là, ces 5 dernières années, ça a été presque exponentiel, le nombre de futurs baptisés. À côté de ça, il y a encore des églises qui se vident. Donc ça, c'est long. De toute façon, c'est un travail au long cours. Même l'effet du contrebalancier que vous évoquez tous les deux. Peut-être qu'on peut évoquer maintenant, justement, l'effet donc destructeur de l'IA versus la spiritualité, Florian, pour ta bonnette.
2: Oui, l'IA comporte aussi une véritable menace et une part de risque en empêchant la spiritualité. D'abord,
0: comment ça, allez-y.
2: L'IA et le numérique peuvent constituer une sorte d'emprisonnement, de prison autour de nous par cette information constante, voyez, par cette sursollicitation, par le fait que finalement notre esprit est toujours pris. Et quand l'esprit est toujours pris, on a moins de place pour l'introspection, moins de place pour le temps long, et sans doute moins de place pour la spiritualité. Finalement, une sorte de suroccupation numérique qui amène à un sous-investissement de la sphère intérieure, de la spiritualité, de choses un peu plus profondes, plus essentielles. Et donc déjà, ça, c'est un premier point, à mon sens, menaçant en quelques mots. Et puis peut-être un deuxième point, l'IA peut aussi menacer la spiritualité et menacer la pratique religieuse, en tous les cas, en développant des formes extrêmes, en encourageant une forme d'extrémisme spirituel ou d'extrémisme religieux, qui pousse vers la violence, qui pousse.
0: C'est l'IA. Vous croyez vraiment que c'est l'IA qui fait ça?
2: Ah, je pense qu'il y a ce risque-là. Alors, l'IA, c'est derrière l'IA, il y a des programmations.
0: Ouais.
2: Derrière l'IA, c'est des algorithmes. Derrière l'IA, c'est des calculs. Derrière l'IA, c'est de l'humain.
0: Ouais.
2: Mais en pratique, un individu X qui utilise l'IA pourrait, avec telle ou telle IA, se retrouver poussé à des solutions plus extrémistes, plus radical, peut-être plus violente. Je pense que c'est un risque qu'il faut poser, une sorte, et qui nous pousse finalement à poser la question de l'éthique dans l'intelligence artificielle.
0: Parce qu'on est dans l'ère de la solution. Question, solution, tout de suite, là, maintenant.
2: Absolument.
0: C'est ça, en fait,
2: oui,
0: peut-être.
2: Oui,
0: vous développez, je crois,
2: oui.
0: Dans une conférence que vous avez donnée au Sénat, je crois, Florian Porta-Bonnette, c'est quelque temps, dans laquelle vous parlez justement de ces... tous ces impacts de l'IA, notamment sur notre vie intérieure, l'imagination, la spiritualité en faisant partie, bien évidemment. Ferial, Furon, il y en a qui disent que l'heure est grave, que notre âme se consume. Vous avez vu ce que dit Rabelais, c'est vrai, hein, science sans conscience n'est que ruine de l'âme. On y est là, dans la ruine de l'âme, finalement, quand même, d'une certaine façon.
1: Oui, mais bien évidemment,
0: ça met du temps,
1: on est dans ce contexte-là, mais c'est pour ça qu'il faut qu'il y ait un sursaut, hein, donc un réveil donc de la conscience, un réveil de l'humain. Et l'IA nous pousse à ça, nous pousse à ce sursaut.
0: Ouais. Mais, d'accord.
1: Alors, moi je dis, le sujet c'est pas l'IA, c'est l'humain. C'est dans quel état
0: c'est
1: l'humain.
0: D'accord.
1: C'est l'homme. Voilà.
0: C'est ce que vous dites quand vous dites que c'est un révélateur.
1: C'est un révélateur. L'IA est un révélateur de notre conscience, en fait. Voyez, donc là, Florian tout à l'heure parlait de justement qu'on puisse être poussé vers nos extrêmes. C'est, effectivement, c'est un risque. Pourquoi? Parce que pour interagir avec elle, il faut, on va dire, être en très bonne santé mentale quelque part. C'est vrai, parce que comme c'est un révélateur de notre propre, de notre conscience et tout. Si par exemple quelqu'un de dépressif peut rentrer dans une espèce de bulle qui va le mener. D'ailleurs, il y a des exemples. Hein, il paraît que il y en a qui a alerté l'IA à pousser telle ou telle personne à se suicider.
0: Ouais.
1: Je dis mais oui, forcément, parce que vous rentrez effectivement dans une bulle, vous interagissez avec elle. Et vous lui posez des questions de manière à ce que, voilà, à un moment donné, elle va aller dans votre sens. Donc, moi, je dis, le problème, c'est pas l'IA, c'est l'humain lui-même. D'où l'importance aujourd'hui. Non, mais
0: des éclaireurs de conscience.
1: Oui, des éclaireurs de conscience et des médecins de l'âme. Moi, les psychiatres, les psychanalystes,
0: les prêtres aussi.
1: Les prêtres, moi, je les appelle les médecins de l'âme. Mmh. C'est aujourd'hui, on est vraiment dans ce contexte où justement, on en parlait tout à l'heure, de sursollicitation du mécanisme de la récompense, hein, qui génère la dopamine. Donc ça génère aussi de l'addiction. Vous savez, avec les réseaux sociaux, les scrolls et tout, ça c'est vraiment une vraie menace. Donc on est effectivement, il y a un gros sujet de santé mentale aujourd'hui dans notre monde. On est sursollicité par le numérique. Ça c'est la face sombre, on va dire. Mais d'où l'importance effectivement d'un travail intérieur, d'un travail. Moi je prône une analyse pour tout le monde. Alors tout le monde ne peut pas se payer une analyse. C'est un vrai budget financier.
0: On peut faire une retraite dans un monastère.
1: Voilà, on peut faire exactement. C'est moins cher. C'est moins cher, mais c'est tellement important.
0: Ouais.
1: Maintenant, je voudrais juste terminer par le fait que l'IA. Alors là, ça peut surprendre, mais l'IA peut, favoriser une sorte d'introspection à un moment donné.
0: Juste après la pub, la suite. Tout de suite, les amis, sur RCF Notre-Dame.
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0: Et nous voilà de retour dans cette émission En quête de sens sur RCF Notre-Dame. Il y a l'intelligence artificielle. Menace-t-elle au fond notre soif de spiritualité? On en parle aujourd'hui avec mes deux invités. Ferial Furon, docteur en pharmacie, qui réfléchit depuis des années justement sur ce dialogue possible-impossible en question entre l'intelligence artificielle, l'archimie, les religions et les sagesses. Voilà, elle qui vient de publier cet ouvrage colossal, Réinventer l'humain à l'heure de l'intelligence artificielle chez Guy Trédaniel. Et nous sommes également en compagnie de Florian Porta-Bonnette, qui est médecin psychiatre, chef de service d'un service de psychiatrie à l'hôpital Charles Perrin à Bordeaux, qui réfléchit lui aussi sur les impacts de l'IA sur la santé mentale. La santé mentale, qu'il a donc un ouvrage qu'il a coécrit, co-dirigé il y a quelques années avec plusieurs autres médecins aux éditions LEH. Vous parliez d'introspection, les amis, juste avant que nous nous séparions quelques instants. Ferial Furon, je vous laisse terminer votre pensée, oui. Terminer votre argumentaire.
1: Oui, en fait, je lance une idée qui est
0: délicate aujourd'hui.
1: Voilà, qui est assez, enfin, qu'on n'entend pas du tout aujourd'hui dans le débat, c'est que il y en a beaucoup en fait qui parlent de l'IA sans l'avoir utilisé. Moi, j'ai remarqué ça.
0: Mais
1: bon, ce que je voulais dire sur cette notion d'introspection, c'est-à-dire que vous pouvez rentrer en relation avec elle, sous forme de maïeutique en fait. Je m'explique. Vous rentrez dans un dialogue, et comme je disais tout à l'heure, comme c'est révélateur de notre conscience, de notre inconscient, vous pouvez rentrer dans une espèce de dialogue socratique, voyez, qui permet d'émerger après quelque chose d'intéressant. C'est comme si vous accouchiez de vous-même en fait, quelque part en termes de pensée. Mais ça, c'est quand on l'utilise. En conscience et bon qu'on sait très bien
0: pour un objectif précis par exemple hein.
1: Exactement. Alors en général il faut bien connaître
0: reprendre telle ou telle
1: en général il faut connaître son sujet. Moi je dis hein, il faut toujours maîtriser son sujet au départ
0: avant de le questionner.
1: Voilà, parce que en fait elle reflète il y en a beaucoup qui parlent de prompt etc. Mais en fait elle reflète elle reflète presque votre pensée en fait quelque part.
0: Parce qu'elle me dit toujours qu'on a raison, d'ailleurs. Comme tu as raison.
1: On peut rentrer.
0: En conflit.
1: Pas en conflit, mais en débat. Exactement. Mmh. En débat. Moi, ça m'amuse, parce que pour en parler, j'ai beaucoup interagi avec elle pour voir un peu comment ça fonctionnait. Mmh. Voilà. Et parfois, j'en parle avec un de mes intervenants, donc Romuald de Terrier, dans le livre, on a l'impression de dialoguer avec notre inconscient. Mmh. Non, mais c'est incroyable.
0: Tellement le simulacre est.
1: Non,
0: presque
1: mais
0: parfait,
1: ça nous permet, nous, de peut-être de mieux nous connaître, de mieux, parce que c'est notre
0: positif.
1: Reflet. Oui, voilà, c'est le côté positif. Donc ça peut engendrer une ébauche d'introspection. Il faut jamais qu'elle remplace un psy, ça c'est bien évident.
0: Ou un ami.
1: Ou un ami.
0: Quelle horreur.
1: Disons que vous
0: ou
1: allez.
0: Un amant ou une.
1: Voilà, vous allez interagir.
0: Alors, pas qu'il y a des maris qui.
1: On y est là. Il y a des maris qui disent je préfère être trompé par une IA qu'à.
0: On arrive à des sujets là, on atteint un niveau dans l'émission.
1: Voilà. Donc vous pouvez dire. Moi, dans le livre, en fait, je préconise deux rapports différents liens. Donc moi, je préconise le modèle Centaure. C'est-à-dire qu'on reste toujours. On domine la machine, en fait. Voilà. Donc,
0: on
1: l'utilise comme une calculatrice.
0: Faut-il en être capable, hein.
1: Comme une calculatrice. Ouais. Juste pour, amplifier, peut-être nos connaissances. C'est vrai parce qu'elle va pêcher, des connaissances, mais extraordinaires. Enfin, je veux dire, c'est comme à l'époque l'arrivée de l'Internet, quoi. Moi, je me souviens quand j'ai fait ma thèse de pharma, je suis un peu plus vieille que Florian. J'allais à la bibliothèque. Prenez un ticket pour aller prendre.
0: J'ai connu ça aussi, chère.
1: Voilà. Et je veux dire, avec Internet, en deux clics. Et là, l'IA, c'est pareil. Je veux dire, on maîtrise notre sujet, on va interagir avec elle. Elle va pêcher sur des livres, voilà, qu'on n'a pas connus. Ça permet d'amplifier. Donc ça, c'est le côté vraiment lumineux.
0: J'aimerais bien savoir ce que Florian en pense justement. Florian Portabonnette, est-ce que vous êtes d'accord ou pas? Est-ce que c'est étonnant, parce que c'est très original ce que nous évoque Ferial Furon, à savoir, est-ce que l'IA peut être une sorte de miroir de son âme, quoi. Ou pas du tout, selon vous. Vous n'êtes pas obligé, hein, d'être d'accord.
2: Oui,
0: pas du tout.
2: Oui. En tout cas, je partage un certain nombre de points, alors sauf peut-être celui de la thèse, puisque, non, moi, j'ai pas fait ma thèse en allant à la bibliothèque universitaire, mais je pense que j'ai été une des dernières générations à faire sa thèse sans utiliser l'intelligence artificielle.
0: D'accord.
2: Voilà, j'ai passé ma thèse en 2020. En 2020, on n'utilisait pas encore l'intelligence
0: artificielle.
2: Voilà. Cette question-là, on se la pose beaucoup dans le contexte de la psychiatrie, de la psychothérapie. À quel point peut-on interagir avec l'IA? À quel point cela peut-il être thérapeutique? À quel point peut-on suivre un chemin finalement avec une IA? C'est une vraie question, c'est un peu ce que j'avais dit au Sénat. J'ai dit, il y a peut-être un scénario où dans 50 ans, finalement, la place de la psychothérapie humaine sera peut-être moindre. Sera peut-être moindre puisque une partie de l'activité de psychothérapie aura été prise par une forme d'intelligence artificielle. C'est un scénario catastrophe, je ne le souhaite pas, mais je dis que c'est une possibilité. Et d'ailleurs, j'ai demandé moi à ChatGPT, est-ce qu'on peut faire une psychothérapie toi et moi? Il m'a dit on peut travailler dans un esprit proche d'un entretien psychothérapeutique.
0: Il me l'a dit.
2: Ouais,
0: c'est intéressant.
2: Ouais. Il m'a dit on peut travailler dans un esprit proche d'un entretien psychothérapeutique. Et c'est un sujet parce que les Français, on utilise beaucoup l'intelligence artificielle, les jeunes utilisent encore plus l'intelligence artificielle, y compris pour ces sujets-là, y compris, vous parliez tout à l'heure de sujets pratiques, et ben, il n'y a pas en fait que les sujets pratiques. Et, un tiers disent qu'ils l'ont utilisé pour aborder des sujets personnels ou émotionnels, des histoires de vie. Ben, si, mais c'est un fait social majeur, absolument, et qu'il faut absolument prendre en compte.
0: Et on ne peut rien faire contre ça.
2: Alors, on ne peut rien faire, on peut accompagner ça. Il faut s'intéresser à ce que les gens disent, par exemple, sur la psychothérapie. Les gens qui utilisent ChatGPT dans une optique presque psychothérapeutique disent, premièrement, quand j'utilise ChatGPT, je ne paye pas.
0: Ça, c'est vrai.
2: C'est vrai. Deuxièmement, quel que soit mon point du territoire français, j'ai accès à ChatGPT. Je n'ai pas toujours accès à un psychologue. Troisièmement, quel que soit le moment de la journée ou de la nuit, je peux avoir une conversation avec ChatGPT.
0: Là, tout de suite maintenant, bah oui.
2: Ce n'est pas le cas. Quatrièmement, si je veux que ça dure 3 heures, ça durera 3 heures. Et puis, ils disent aussi, ben, ChatGPT est pas jugeant. Ouais. Il me juge pas. Quand je vais voir un psychothérapeute, parfois il me parle mal, il me répond mal, il me juge. Et ben ChatGPT, lui, il le fait pas.
0: Qu'est-ce que ça dit de nous, Florian? C'est dingue ce qu'on me racontait.
2: Est-ce que ça dit, comme disait Ferial, qu'on cherche une forme de confirmation ou de biais de confirmation avec l'IA? C'est une possibilité. L'IA a plutôt ce biais de confirmation, va plutôt dans notre sens, ok. Même si, comme disait Ferial, c'est pas toujours vrai.
0: On peut aussi
2: avoir des débats, mais quand même, globalement, elle ira plutôt spontanément dans notre sens. C'est des confirmations. C'est ça qui se passe. C'est ça. Vous avez raison, Marianne. C'est ça qui s'est passé dans les cas tragiques de suicide au décours d'une utilisation d'IA. Ce sont des personnes qui ont demandé comment puis-je faire pour me suicider? Ai-je raison de vouloir me suicider au vu des grandes difficultés de la vie? Et l'IA a confirmé.
0: Voilà.
2: Mais l'IA fait pas toujours ça. L'IA souvent, là par exemple, si on teste une IA, elle dira plutôt non, s'il y a des idées suicidaires, il faut que vous consultiez. Mais il y a des cas où l'IA a fait l'inverse, elle a été dans une confirmation. Vous voyez? Donc, science sans conscience, on en parlait tout à l'heure, bien sûr. Là, on est sur une technique, il faut absolument qu'on la drive, parce que la technique, elle peut aller dans toutes les directions, et des humains et bienveillants et malveillants peuvent l'amener dans toutes les directions.
0: Parce qu'on est d'accord que c'est quand même la première fois dans l'histoire de l'humanité qu'il y a une compétition quand même, hein, entre l'homme et la machine. Est-ce que je me trompe ou pas, Ferial Furon? Vous n'avez pas l'air d'accord.
1: Oui, alors.
0: Godeliné de la tête.
1: Oui. Ben justement, parce que dans le paradigme dans lequel on baigne, ce paradigme donc matérialiste, mécaniste, l'IA est considérée comme un concurrent. Oui, parce qu'on dit elle aura peut-être une conscience un jour. Il y a plein tous les ingénieurs, tous les milliardaires de la Silicon Valley. Pour moi, non. Alors pour moi, non. Pour moi, non. Parce que moi, j'ai basculé dans le paradigme alchimique.
0: Non, mais comment est-ce qu'on peut dire oui, en fait, hein?
1: À partir du moment où mais il y en a qui pensent que oui.
0: C'est un algorithme machine.
1: Les milliardaires de la Silicon Valley nous font miroiter le fait qu'elle est une conscience. Il y en a beaucoup qui travaillent. Alors, en fait, il y a même un projet européen qui travaille sur la conscience artificielle. Donc, pour justement améliorer la performance de l'IA, qu'elle se rapproche de plus en plus de la conscience humaine. Là, moi, je pense que ça peut être un danger par rapport à justement
0: au discernement,
1: par rapport au discernement, par rapport aux citoyens un petit peu fragiles, on va dire, sur le plan psychologique, qui va interagir avec elle, qui va croire qu'elle a une conscience. Moi, je pense que c'est ça le danger. C'est qu'on nous fasse croire qu'elle est une conscience.
0: Ouais.
1: Voilà. Et donc, pour revenir aussi à cette façon de l'utiliser de manière dans le cadre thérapeutique, de toute façon, on peut pas empêcher les citoyens. J'en ai beaucoup parlé avec des psys et tout. On peut pas empêcher certaines personnes d'interagir avec elles dans le cadre thérapeutique. On ne peut pas. Je veux dire aujourd'hui, c'est comme empêcher quelqu'un de faire des maths avec sa calculatrice.
0: C'est comme si vous demandiez tous les deux de prendre du recul.
1: En revanche, ce qui est très important, c'est que l'humain reste là, enfin reste présent. Il ne faut pas remplacer la machine par l'humain.
0: Mais est-ce qu'on est devenu idiot? Enfin, pardon de poser la question. On est devenu idiot? Pour pas dire autre chose,
1: ben, ceux qui pensent que l'IA va nous dépasser, qu'elle nous concurrence, oui, moi je pense que c'est une vision idiote.
0: Florian Porta-Bonnet, on est d'accord ou pas? Franchement, c'est pas possible. Alors,
2: est-ce qu'on est devenu idiot? Vous y allez un petit peu fort,
0: mais
2: ça me fait quand même penser à quelque chose. en psychiatrie, dans la pratique du quotidien, on observe une forme de nouveau cerveau et de nouvelles cliniques. Nouveau cerveau, on en a parlé un petit peu tout à l'heure, par exemple, voilà, un cerveau qui est moins attentif, qui a des émotions qui sont davantage dérégulées qu'auparavant. Ouais. Mais également une nouvelle clinique. En consultation, j'ai de nombreuses personnes qui viennent me voir et qui me disent « je me sens vide ». J'ai l'impression que ma vie, mon existence, ou la vie, l'existence, n'a pas de sens. Voyez ? Et cette problématique du vide et du sens, quand j'en parle à des confrères un petit peu plus âgés, ils me disent qu'elle était bien moins présente, si ce n'est absente, il y a 30 ans. Et que les mots de vide, de « il n'y a pas de sens » sont des mots finalement assez nouveaux et dessinent une forme de nouvelle clinique psychiatrique qui nous désarçonne d'ailleurs, parce qu'on n'a pas été formé à ça, la psychiatrie classique ne résonne pas sur ça. Et voyez, il y a clairement finalement, alors vous voyez, c'est pas de l'idiotie, c'est pas être idiot, mais enfin il y a une sorte de psychologie de la personne et du jeune, notamment du début du 21e siècle, qui est sans doute différente de ce qu'il y a avant. Je cite parfois ce philosophe Gilles Lipovetsky qui avait écrit l'ère du vide, absolument, et qui déjà, c'était au début des années 80, déjà dessinait une sorte de début, en tout cas d'anéantissement, ou en tout cas de vacuité, de vide, qu'il reliait aux questions d'individualisme. Ouais. Et il disait, ben, finalement, il y a des grands systèmes, alors je crois qu'il n'employait pas vraiment cette expression, mais ça voulait dire ça, il y a des grands systèmes de valeurs, des grandes normes qui sont en train de s'effondrer, de diminuer, de tomber. De là naît un individualisme, et cet individualisme, eh bien, peut être accompagné d'une sorte d'impression de vide, parce que finalement, l'individu libre, il se relie à quoi ? Voilà. Et voyez, ça, c'est une modification profonde de la façon de voir les choses qu'on voit en consultation aujourd'hui en 2026 de façon assez frappante.
0: Ouais, c'est un bon miroir au fond de notre société, hein, ce que votre travail de terrain, si je puis dire, au quotidien que vous faites, Florian Portabonnette, et merci de le faire, je le précise, puisque malheureusement, le nombre de psychiatres, on peut en toucher un mot là, ici, maintenant. Il y en a de moins en moins. Alors, est-ce que les vocations diminuent ? Est-ce que c'est décourageant d'accueillir une telle souffrance ? Juste une petite parenthèse avec vous sur ce sujet-là. Est-ce que ça devient trop douloureux d'être psychiatre aujourd'hui, au fond, quand on voit qu'il n'y a pas assez de psychiatres et encore moins de pédopsychiatres, Florian Portabonnette ?
2: C'est vrai que être psychiatre, c'est être confronté au quotidien à la détresse, à une forme de noirceur du monde. C'est-à-dire, c'est parler de mort, c'est parler de deuil, c'est parler de suicide ou d'idées suicidaires, c'est parler de traumatisme, ouais, beaucoup. Et donc, c'est une confrontation permanente avec, eh bien, un aspect sombre, noir, morose, finalement, de l'existence humaine. Et bien évidemment, c'est quelque chose de difficile. Le fait majeur, en fait, des dernières années, c'est l'inadéquation entre une demande de soins et d'accompagnement psychiatrique qui a explosé et une offre, un système de santé psychiatrique qui a du mal à y faire face.
0: D'accord.
2: Et quand on interroge, ça rejoint notre émission et ce qu'on disait avec Ferial tout à l'heure, quand on interroge l'explosion de la demande d'accompagnement et de soins psychiatriques, c'est pas les schizophrénies ou les troubles bipolaires qui sont plus importants aujourd'hui. Il n'y a pas plus de schizophrénie ou de troubles bipolaires aujourd'hui qu'il n'y en avait en 1950. En revanche, il y a beaucoup plus de symptômes anxieux, de symptômes dépressifs, de vide, de perte de sens. C'est ces symptômes-là qui ont explosé comme finalement symptômes séquellaires ou secondaires d'une perte de repère. C'est ouais, ça qui vient inonder et qui vient exploser aux abords du système de santé psychiatrique.
0: Ouais. Ouais, effectivement, c'est ce que pointe du doigt également notre ami Boris Cyrulnik, qu'on aime ou qu'on n'aime pas, n'empêche qu'il le dit à longueur de livre, que nous sommes dans une génération, nous créons une génération du futur de dissociés, notamment, enfin bref, ça c'est encore un autre sujet, mais ça rentre quand même un petit peu dans notre sujet du jour, à savoir ce vide, l'air du vide dans laquelle nous sommes plongés, mais il y a du rebond dans l'air, n'est-ce pas, Ferial Furon? Mais il en faut du ressort, il en faut du ressort. Où le trouver aujourd'hui? Alors l'alchimie, bon, c'est pas accessible pour tout le monde, c'est pas accessible et tous.
1: Après avoir lu mon livre, si, c'est très
0: sexy. On peut tous rentrer dans des belles églises. On peut tous, quand on voyage, on voit aussi bien un temple bouddhiste. Mm-hmm. On peut se recueillir en haut d'une montagne. On peut regarder l'horizon. Enfin, il y a des tas de moyens de relever le museau vers quelque chose qui nous dépasse. De toute façon, ça reste accessible, même si l'on est dans le vide le plus absolu, dans une espèce de creux de la vague du sens, quoi. Hein, rassurez-nous. C'est une question que je pose, Ferrer.
1: Mais évidemment, on est vraiment. Moi, je dis qu'on est à un moment de bascule. Hein. Donc, soit effectivement, on persiste dans cette voie matérialiste, consumériste, d'accélération, de sollicitation, où on est complètement. On peut effectivement.
0: On est encore là-dedans.
1: Se crétiniser, ouais, quelque part. Quand vous allez sur TikTok et tout, c'est dramatique. Enfin, ça c'est la face sombre de là où on veut nous mener. Mais il peut y avoir effectivement un basculement. Il y a de plus en plus de personnes justement, en quête de sens, mais qui tombent en burn-out et tout. Pourquoi ? Parce qu'il y a un problème aujourd'hui. Et donc en fait, le burn-out. Maintenant, on va parler d'alchimie. Il faut toujours un chaos pour renaître, quelque part. Donc, effectivement, on est dans une société aujourd'hui qui nous pousse à l'effondrement.
0: Ouais.
1: Voilà. Mais, dans l'effondrement, il y a toujours une renaissance.
0: Une possibilité, en tout cas, une renaissance
1: de renaître. Et c'est là où ça devient intéressant.
0: Le pire, c'est le vide, parce qu'on ne sait pas forcément quand une espèce de vide, mais qu'on fuit ou qu'on remplit, un vide qu'on remplit. Comme un boulimique par exemple qui se remplit il y a une tas de formes de remplissage, on peut tomber dans l'addiction etc et continuer comme ça sans vraiment tomber dans un espèce de vrai chaos pour rebondir du fond de la piscine jusque à la surface de l'eau. On va se quitter pour mieux se retrouver, les amis, dans quelques instants. Un peu d'esprit de joie, Bilderheim, à tout de suite.
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0: La spiritualité, la soif de spiritualité est-elle menacée par l'intelligence artificielle? Le grave avec Florian Porta-Bonnette et Ferial Furon. Nous sommes bien dans Enquête de sens sur RCF Notre-Dame. Pardonnez-moi, j'en perds mon latin. Moi, j'avais quand même une question pour vous deux. Quand on dit c'était mieux avant, il y avait quand même, on en parlait là juste à l'instant, tout ce qui est l'inquiétude, l'incertitude, le rapport par exemple à l'incertitude vécue par nos anciens. La mort faisait partie de la vie, la maladie faisait partie de la vie, le chômage faisait partie de la vie, etc., etc. Tous les drames, au fond, c'était l'incertitude, on n'avait rien, on n'avait aucune maîtrise, ni sur la météo, ni sur rien du tout. On avait peu, en tout cas, d'outils. Beaucoup moins qu'aujourd'hui. Et à l'heure justement où l'IA galope, où les solutions au fond de son canapé, on peut les avoir en quelques secondes. Moi, je me pose des questions, justement, sur le symptôme. C'est peut-être qu'on ne supporte plus l'incertitude à tel point que donc on est obligé, on se sent obligé, poussé à la remplir avec l'addiction, avec la fuite permanente, etc., etc. Florian Porta-Bonnette, est-ce qu'il n'y a pas quelque chose de cet ordre-là à pointer du doigt quand même là?
1: Oui, tout à fait. Vous avez raison de souligner que l'incertitude n'est pas tant une donnée objective que subjective. C'est-à-dire que l'incertitude, il y en a toujours eu, il y en a toujours et il y en aura probablement toujours. En revanche, notre façon de voir l'incertitude, elle, évolue. Et probablement, notre intolérance à l'incertitude augmente. C'est d'ailleurs un des ressorts psychopathologiques des troubles anxieux. Vous voyez, on a tous de l'anxiété et souvent le trouble anxieux, c'est le moment où l'incertitude de l'environnement humain, du futur devient insupportable, qu'on devient intolérant à cette incertitude. Donc vous avez raison de dire que oui, il y a toujours eu de l'incertitude et peut-être même que objectivement, elle était encore davantage hier qu'elle ne l'est aujourd'hui. Pourtant, subjectivement, on a une intolérance à l'incertitude qui, elle, a plutôt tendance à augmenter. Oui. Et probablement augmente-t-elle parce que les grands systèmes de réponse à cette incertitude sont moins présents.
0: Oui.
1: Voilà. C'est-à-dire que probablement, on tolère mieux l'incertitude quand on ne la vit pas seul. Quand on ne la vit pas.
0: Ce qui était le cas jadis. Qui n'est plus le cas aujourd'hui, à part l'IA.
1: Oui.
0: Tout, une fois de plus.
1: Tout à fait. On tolère mieux l'incertitude quand on la relie à des grands systèmes d'explication, de valeurs. Finalement, il y avait Antonovsky qui parlait du sens de la cohérence. En fait, on tolère mieux l'incertitude quand on la met dans un ensemble cohérent. Aujourd'hui, l'ensemble cohérent existe moins.
0: Vous êtes d'accord? Il y a un problème avec la cohérence, pour commencer. En tout cas, est-ce que vous êtes d'accord avec ce que j'ai dit, Ferial Furon, effectivement, sur le vide, la horreur du vide, notamment de réponse à des questions autrefois. Ça faisait partie de la vie, c'était OK. On vivait avec ça, on prenait le temps d'ailleurs de voir la réponse se profiler. Aujourd'hui, c'est l'IA, c'est le clic, et hop, on veut sa réponse immédiatement. À 2h42, je veux avoir un rendez-vous Doctolib pour demain. Alors c'est d'un autre ordre, mais tout est comme ça.
2: Oui. En fait, moi, je me pose souvent la question, pourquoi est-ce qu'on vit cette épreuve-là aujourd'hui?
0: Oui, pourquoi?
2: Pourquoi est-ce que l'IA, aujourd'hui, on nous la met entre les mains? Parce que, non, mais c'est vrai.
0: Non, mais c'est une question.
2: Non, mais c'est vrai. Parce que, bon, l'IA, on baigne dedans depuis des lustres, on le savait pas. Je veux dire, le GPS, c'est basé sur l'IA.
1: Oui.
2: Il y a des avions, il y a quand même c'est une vrai. Partie IA dans les avions, on comprend. Cette réflexion sur l'IA, moi je l'amène depuis 2017, donc avant l'arrivée de ChatGPT sur le marché. En 2023, ChatGPT arrive sur le marché. Et c'est là, on se dit, waouh, c'est quoi ce truc?
0: Ouais. C'est l'engouement et c'est la terreur en même temps.
2: Tout le monde l'utilise aujourd'hui.
0: Mais oui.
2: Voilà, tout le monde l'utilise. Donc moi je dis, l'IA, c'est, l'IA générative, alors maintenant, parlons de l'IA générative, donc c'est cette interaction homme-machine et tout. Elle arrive à un moment, justement, de désorientation totale, de perte de sens, les personnes qui font des burn-out, qui ressentent un vide énorme, mais parce qu'ils sont sursollicités, je veux dire, le monde s'accélère, on zappe les informations, enfin je veux dire, on prend pas le temps de réfléchir, de prendre du recul, etc. Donc l'IA arrive, si on on persiste à l'utiliser comme ça, de manière sans lire, sans rien du tout, c'est une réelle menace. Hein. Ça, ouais. c'est évident.
3: Même Laurent Alexandre, on disait le
2: oui, là, je suis d'accord avec lui pour une fois.
3: Lisez des bouquins.
2: Là, pour le coup, il a raison. Moi, je suis d'accord sur la préconisation de Laurent Alexandre. L'IA nous pousse